0: programme de la nuit. On poursuit avec le magazine des radios chrétiennes en France, Où va la vie ?
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1: Merci à tous de votre fidélité. Nous nous retrouvons pour notre séquence Église Hebdo. Et nous allons parler de l'encyclique du pape Léon XIV, Magnifica Humanitas, avec le frère Étienne au micro de Jean-Denis.
2: Bonjour, nous sommes avec le frère Étienne Aran, dominicain, à la cathédrale et qui s'occupe aussi de la jeunesse à travers l'aumônerie de l'enseignement catholique de La Réunion. Frère Étienne, bonjour.
3: Bonjour Jean-Denis.
2: Frère Étienne, que nous avons entendu cette semaine sur les ondes de Radio Arc-en-Ciel, en traitant avec notre ami, notre animateur Simon Deff, de la question de l'IA. Cette semaine, frère Étienne, a commencé avec un titre, la publication de l'encyclique dont le titre est « Magnificat Humanitas » et justement qui portait sur l'IA. Et bien sûr, nos auditeurs veulent en savoir plus de cette première encyclique de notre pape Léon XIV.
3: Eh ben, c'est enfin celle que l'on attendait depuis le début de son pontificat. Voilà un premier document magistériel massif. Il avait déjà donné une exhortation, mais là c'est vraiment une encyclique. Donc c'est une encyclique, c'est une lettre que le pape envoie à l'Église entière pour donner une ligne de réflexion commune à tout le monde. Et sa porte d'entrée, de fait, dans sa réflexion, elle est à propos de l'intelligence artificielle. Il parle pas que de ça, mais il se pose la question comme au nom de l'Église, comme une entité qui n'est ni politique ni une entreprise, de ces nouvelles découvertes et de ces avancées technologiques, et il essaie d'y donner des réponses à la fois sur le maniement, sur comment on peut s'en servir, et puis surtout sur quelques risques, et il pointe du doigt des choses que peut-être d'autres n'avaient pas encore vues.
2: Alors justement, on avait annoncé qu'il allait faire ce texte sur l'intelligence artificielle, mais le titre lui-même nous renvoie à autre chose.
3: Eh ben, comme toujours dans les documents magistériels, ce sont les deux premiers mots du texte, comme dans la Bible hébraïque, pour nommer un livre, ce sont les deux premiers mots du texte qui donnent le titre du livre lui-même. Et on voit bien que, en commençant l'encyclique, évidemment, on les choisit pas au hasard, les deux premiers mots de son texte, eh ben, il va vraiment pointer du doigt, plus qu'une espèce de crainte ou de peur d'outils, il va ramener dans la réflexion à la grandeur de l'humanité. C'est ça, hein, vraiment le titre, Magnifica Humanitas. C'est qu'est-ce qu'on veut pour notre humanité de demain? Et l'intelligence artificielle, elle nous pose cette question-là. Qu'est-ce qu'on veut pour l'humanité de demain? Et le texte lui-même, en fait, il fait un petit peu l'effet d'une bombe, mais dans le bon sens du terme. Voilà, c'est pas, il y a énormément de questions qui sont soulevées dans le texte lui-même, et il est fort probable qu'on assiste, avec la parution d'un texte pareil, à un événement assez massif de l'histoire contemporaine de notre monde, et plus particulièrement de l'Église. C'est un document qui va faire référence pour les années à venir. C'est pas une petite encyclique qui va passer sous le tapis. Ça, c'est un mastodonte qui vient de sortir en presse, là. Voilà.
2: Oui, d'ailleurs, beaucoup de commentateurs ont d'emblée dit, c'est même un écho à un de ses prédécesseurs, Léon XIII, qui avait fait aussi une encyclique très importante.
3: Tout à fait. Lorsqu'il avait choisi son nom de Léon XIV, tout de suite, on avait vu une sorte de clin d'œil à Léon XIII, et Léon XIII, le fait marquant de son pontificat, c'était la publication de l'encyclique Rerum Novarum, qui est considérée comme l'acte de naissance de ce que l'on appelle la doctrine sociale de l'Église. Donc cette partie de la théologie qui réfléchit aux questions contemporaines de sociologie, d'économie, de politique, etc. Et ben, cette encyclique de Magnifica Humanitas, c'est véritablement une sorte de réponse, enfin de pendant, parce que c'est pas vraiment une réponse, mais c'est un pendant à Rerum Novarum. Et même dans l'encyclique, il a tout un développement dans le deuxième chapitre qui est sur la doctrine sociale elle-même. Il réexplique, il reformule les fondements de cette doctrine et il montre à quel point on en a besoin aujourd'hui pour penser et trouver des solutions dans notre monde. Et donc c'est vraiment une sorte de miroir qui se joue là, une réponse à quelques siècles de différence, enfin un gros siècle, et il montre à quel point c'est toujours d'actualité, et c'est d'autant plus d'actualité maintenant que des nouvelles découvertes techniques se sont développées. Il faut d'autant plus se poser des questions sur l'avenir de l'humanité.

0: Peut-être, Frère Étienne, pouvez-vous nous dire un peu les grands axes que l'on retrouve dans ce texte Magnifica Humanitas?
1: Eh bien, déjà, dans l'introduction, il y a quelque chose de très intéressant qui va être un peu le fil rouge de toute l'encyclique. C'est pas du tout technique, justement. Il a un fil rouge biblique et spirituel. C'est-à-dire que le pape va mettre en relation deux événements de la Bible, un plus mythique et un autre plus historique. Le premier, c'est en Genèse 11, c'est le fameux mythe de la tour de Babel. Et c'est cette tour que les hommes ont voulu construire pour s'élever. Et en fait, on voit bien dans le texte que les hommes refusent Dieu et veulent construire par leur propre ingéniosité quelque chose qui leur révélera les mystères. Et Dieu met fin à ça en donnant la multiplicité des langages. Parce qu'à cette époque-là, dit le mythe, on ne parlait qu'une seule et même langue. Il y avait quelque chose d'uniformisant. Et le pape voit là-dedans une sorte de préfiguration, ou en tout cas d'image des algorithmes, c'est-à-dire de ces modes de calcul qui réduisent la réalité à seulement des équations. Et il dit attention, parce que le monde, il est beaucoup plus complexe que seulement des formules mathématiques. Et puis il le met en pendant un passage du livre de Néhémie qui se passe après le retour d'exil à Babylone, où le peuple d'Israël doit reconstruire les murs de Jérusalem qui se sont effondrés. Et donc il dit, c'est intéressant parce que dans les deux cas, il y a une construction, mais il y en a une qui est une construction qui est un défi contre Dieu et qui essaie de s'en débarrasser, puis il y a l'autre qui construit les murs de Jérusalem, et Jérusalem c'est la ville sainte, c'est l'endroit où on accueille la grâce que Dieu veut nous donner. Et il dit, ça y est, l'humanité est arrivée à un tel point qu'elle doit choisir maintenant si elle veut être architecte de Babel ou architecte des murs de Jérusalem. Et ça c'est vraiment le fil conducteur. Ensuite il va reprendre les questions de ce que c'est que la doctrine sociale de l'Église. Il va redéfinir, comme je disais tout à l'heure, chacun des principes. Et puis, il va aller analyser, dans une troisième partie, la question plus spécifique de l'intelligence artificielle, mais surtout, pas d'un point de vue technique. Et il montre bien qu'il n'est pas technophobe. Il ne dit pas « il ne faut pas regarder, c'est pas bien, c'est le mal ». Non, non, il dit « c'est un résultat de l'intelligence humaine, et donc c'est intéressant, il faut s'y pencher, il faut l'étudier, il faut le regarder, il faut essayer de comprendre, etc. Peut-être même s'en servir, mais s'en servir intelligemment. » Et surtout, lui, il va plutôt axer sa réflexion sur ceux qui produisent les algorithmes, c'est-à-dire ces équations qui vont aller chercher des informations. Et il met en garde sur le fait que ce n'est jamais neutre. Il le répète plusieurs fois, ces algorithmes, cette intelligence artificielle, elle n'est pas neutre. Elle est le résultat de choix de ceux qui ont créé ces algorithmes. Et donc, il faut faire attention, parce que ces créateurs-là, ils peuvent, de ce fait, influencer nos choix à nous. Et d'un point de vue politique, il montre à quel point c'est très dangereux, parce que c'est la première fois que l'humanité a autant de pouvoir sur elle-même, sur sa propre destinée. Et ce pouvoir, c'est la première fois aussi dans l'histoire de l'humanité qu'il n'est pas dans la main des États. Ce sont des sociétés privées qui ont ce pouvoir-là. D'ailleurs, on l'a bien vu, et lui, il l'a bien compris, lors de la promulgation de son encyclique, il a invité un chef d'entreprise de la tech, de ce qu'on appelle la tech, c'est ces entreprises américaines qui sont très avancées d'un point de vue technologique et qui travaillent là-dessus, et qui ce chef d'entreprise a parlé entre le cardinal préfet qui est parolin et le pape lui-même. Donc il a donné la parole, pas à un chef d'État. Il n'a pas donné la parole à un politique. Il a donné la parole à un de ces acteurs de la tech. De la technique, quoi. De la tech, on appelle ça. Et donc, ça montre qu'il a bien saisi que maintenant, les interlocuteurs sur une bonne partie des sujets de politique, sociale, économique, etc., ce ne sont plus les États. Les États eux-mêmes sont dépassés par la réalité de l'intelligence artificielle.
0: Ce sont des privés, des gros groupes qui ont aussi les moyens et qui peuvent influencer. Revenons sur un instant sur ce symbolisme de Babel aussi. C'est l'homme qui veut dépasser Dieu ou s'élever comme Dieu. C'est presque le péché originel aussi. Justement, est-ce que c'est une façon de pointer, en quelque sorte, et de façon un peu indirecte, cette tentation aujourd'hui de faire l'homme augmenté, l'homme immortel, est-ce que ça sous-tend aussi à travers ce symbole, ces questions d'aujourd'hui?
1: Tout à fait, tout à fait. Et il en parle très ouvertement. Il montre que derrière la logique techniciste qui est à l'œuvre dans le développement très rapide de l'intelligence artificielle, il y a des idéologies qu'on appelle de transhumanisme, okay, entre autres, et qui rêve justement d'une humanité augmentée, alors soit complètement dépassée, soit allié à la machine et qui rêve en réalité, c'est un vieux rêve de l'humanité de ne plus avoir de limites. Voilà, il met en garde contre ça et il montre la fécondité de la limite, mais en même temps, il voit que dans ce désir de l'homme de ne plus avoir de limites, il y a un appel à la vie de la grâce. Il dit juste que l'être humain se trompe dans la réponse, que le désir, il est juste de ne pas avoir de limites. De fait, c'est quelque chose... Tout le monde voudrait être libéré de la souffrance, de la mort, etc. Mais il montre juste que cette idéologie transhumaniste, ce n'est pas une bonne réponse. C'est une réponse qui va droit dans le mur. Et c'est en ça

0: artificielle, elle peut nous aider à répondre à un certain nombre de questions, mais il faut juste pas qu'elle prenne la place de l'humanité, en voulant justement tout uniformiser, parce que ce serait la fin de l'humanité.
1: Frère Étienne, merci pour ce pitch, comme on dit, hein, cette présentation rapide de cette encyclique. J'espère qu'elle donnera envie à de nombreux auditeurs d'aller chercher le texte. Et je rappelle que le texte est en ligne,
0: partout,
1: voilà. Et c'est possible aussi de commander, je pense, bientôt, puisqu'il y aura aussi une édition écrite, une édition papier. Et nous nous retrouverons aussi bientôt pour parler davantage, pour parler plus en profondeur de cette encyclique Magnifica Humanitas. Merci, frère Étienne.
0: Avec joie, Jean-Denis. Je vous invite vraiment à la lire, c'est une pépite.
2: Merci à Jean-Denis et au frère Étienne. Et n'hésitez pas à vous procurer cette encyclique Magnifica Humanitas, l'humanité magnifique, magnifique humanité. Bien, parlons du créateur d'humanité avec Laurent Zuboski.

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1: Nous fêtons bien sûr la Sainte Trinité ce week-end. On en parle avec le Père Sébastien. Une rediffusion de cette émission. Nous avions rencontré pour nous parler de la Sainte Trinité le Père Sébastien Vaste.
2: Le premier dimanche après la Pentecôte, nous célébrerons l'unicité de Dieu, mais aussi le mystère d'un Dieu amour. Un seul Dieu en trois personnes, Père, Fils et Saint-Esprit. Telle est la formule à laquelle se résume le mystère de ce Dieu, à la fois proche et lointain, que nous a annoncé par sa vie et son enseignement, Jésus. Nous célébrerons dimanche la fête de la Trinité et pour nous éclairer sur ce mot et sur cette fête, nous recevons dans nos studios le Père Sébastien. Mon Père, bonjour.
3: Bonjour.
2: Alors ce mot Trinité, d'où il vient? Parce qu'on ne le trouve pas dans la Bible.
3: Alors effectivement, on ne le trouve pas dans la Bible. C'est un mot qui a été utilisé pour la première fois par Tertullien au IIe siècle, qui fait référence à ce Dieu qui est à la fois un et trois. Donc, nous pouvons dire, nous chrétiens, que 1 égale 3, sans être un problème. Vous avez très bien parlé de ce mot qui a toute son importance, c'est le mystère. Hein. C'est bien la différence entre un problème et un mystère. On parle bien du mystère de la Trinité et non pas du problème de la Trinité. Et il faut faire la différence entre un problème et un mystère. Le problème, c'est quelque chose qui barre la route. Ça pourrait nous barrer la route en disant que 1 égale 3, nous croyons en un seul Dieu qui se manifeste en trois personnes. Le problème, il est tout entier devant moi, il m'est extérieur et je peux le mettre à distance. Au contraire du mystère de la Trinité spécifiquement, qui est quelque chose en quoi je suis moi-même engagé et dont l'essence, par conséquent, n'est pas tout entier devant moi puisque je suis pris à l'intérieur. Et cette différence entre mystère et problème est tirée d'un ouvrage de Gabriel Marcel où il prend cette comparaison pour bien expliquer la différence entre les deux. La mer, par exemple, ici à La Réunion, on le voit bien, la mer est un problème pour celui qui est sur la plage. Il peut alors la mettre à distance. Mais elle devient un mystère pour celui qui est embarqué sur son navire, car alors elle fait partie de son environnement et il ne peut plus penser, agir, avancer sans en tenir compte. Mais c'est la même chose avec la Trinité. On en fait partie, comme baptisé, et elle est en nous et nous sommes en elle.
2: Alors justement, ce mystère, c'est quand même quelque chose de difficile à comprendre. Dans la foi chrétienne, on le dit, hein, un seul Dieu, comme vous l'avez précisé, un seul Dieu en trois personnes, mais c'est quand même quelque chose de difficile à expliquer aussi, comment on peut dire trois personnes distinctes, divines, mais à la fois Dieu en un seul.
3: Oui, tout à fait. La Trinité, c'est un concept, un mystère, mais un concept aussi qui a été donc construit dans le temps. Elle a été adoptée comme dogme de l'Église catholique au Concile de Nicée-Constantinople en 325. Elle a été instituée comme fête pour toute l'Église, donc c'est venu progressivement au XIVe siècle. Hein, c'est Jean XXII qui l'a instituée comme la fête du dimanche après la Pentecôte, la solennité du dimanche après la Pentecôte. Et déjà, pour revenir aux Écritures, on disait tout à l'heure que non, effectivement, le mot Trinité n'apparaissait pas à l'intérieur, mais on sent qu'il y a déjà les trois personnes qui sont nommées et qui agissent, qui s'y manifestent expressément dans leur distinction et dans leur unité. Alors, de manière implicite, on peut trouver ça, par exemple, en Luc chapitre 1, quand l'évangéliste nous dit « Le Saint-Esprit viendra sur toi et la puissance du Très-Haut te couvrira de son ombre ». C'est pourquoi l'enfant qui naîtra de toi sera appelé Fils de Dieu. Voilà, on a bien déjà les trois personnes présentes dans ce mystère de l'incarnation. On a le Père dans les cieux, l'Esprit Saint qui descend du ciel sur Marie pour la féconder, et le Fils qui est dans le sein de Marie. Encore de manière implicite, on peut retrouver ça lors du baptême du Christ au Jourdain. En Luc chapitre 3, il est dit « Et le Saint-Esprit descendit sur lui » sous une forme corporelle, comme une colombe, et une voix se fit entendre du ciel : Tu es mon fils bien-aimé, en toi je mets toute ma joie. Là aussi, la présence du Père, du Fils et de l'Esprit-Saint. Mais la Trinité apparaît aussi de manière explicite, sans être nommée comme telle. Par exemple, chez Matthieu, la fin de son évangile, au chapitre 28, verset 19, « Allez et faites des disciples de toutes les nations en les baptisant au nom du Père et du Fils et du Saint-Esprit. » Ou encore dans la bénédiction apostolique que Paul adresse dans sa deuxième lettre aux Corinthiens et que le prêtre reprend chaque dimanche, chaque jour même, ceux qui vont à la messe chaque jour, dans la salutation à l'assemblée au début de la messe, quand le prêtre dit « La grâce du Seigneur Jésus-Christ, l'amour de Dieu et la communion du Saint-Esprit soient toujours avec vous. » Voilà, qui est tiré de la deuxième lettre aux Corinthiens, chapitre 13, verset 13. Donc la Trinité est déjà présente, déjà à l'œuvre dans l'Évangile, même si on n'en parlait pas encore en tant que telle, elle est déjà bien là. La Trinité, ce n'est pas une vérité abstraite qu'il faudrait essayer de comprendre par l'intelligence ou de cerner avec l'esprit, parce qu'on voit très bien que 1 égale 3, ce n'est pas possible avec notre esprit. Mais comme je disais tout à l'heure, c'est une réalité vivante dans laquelle nous sommes plongés en Dieu. Nous vivons de la vie trinitaire, qui est une vie de relation, à l'image de l'amour, qui est lui-même une relation. Et peut-être le plus facile pour le comprendre, c'est de repartir de cette image de l'amour. Dieu est amour, nous rappelle saint Jean. L'amour, c'est un autre nom pour dire Dieu, non pas un attribut qu'il aurait, mais son essence même. Et donc l'amour, donc Dieu, n'existe pas en dehors d'une relation. Faisons une analogie avec l'homme. Je ne peux pas aimer tout seul, vous ne pouvez pas aimer tout seul. J'ai besoin de quelqu'un pour aimer, de quelqu'un à aimer, que ce soit dans un amour familial, dans un amour amical, dans un amour conjugal. Il faut au minimum être deux pour aimer. Eh bien, c'est pareil pour Dieu, c'est pareil pour l'amour, ce Dieu qui est amour. Dieu, l'amour par excellence, il n'est pas solitaire, il est relation, il se communique, il est unité plurielle, unité dans la diversité, j'ai envie de dire.
2: Alors, on le voit également dans un geste que nous, chrétiens, nous faisons très régulièrement et le plus souvent possible, un geste très beau, très simple, le signe de la croix.
3: Absolument, absolument. Dans le signe de la croix, nous rappelons que nous croyons en ce Dieu unique, qui est à la fois Père, Fils et Esprit. Une image peut-être qui pourrait parler aux Réunionnais, qui est très belle, c'est l'île de la Réunion, une seule île, unique, créée à partir d'un point chaud, sous terre, le volcan qui est né. Et puis dans cette île, eh bien, il y a trois cirques, Mafat, Silaos, Salasi, trois manières, trois visages différents pour révéler l'île.
2: Tout à fait. Alors, on l'a vu également dans certains passages que Jésus nous a dit il n'y a pas très longtemps dans les évangiles que nous avons pu parcourir, quand Jésus dit « Vous êtes un comme moi et le Père, nous sommes un et je vous enverrai cette force, l'Esprit-Saint que nous avons reçu à la Pentecôte ». On voit là aussi la Trinité.
3: Absolument, et le Fils qui nous impulse, qui nous met dans la Trinité par le baptême dans l'Esprit. En fait, c'est ça qui est incroyable, c'est que le Dieu auquel nous croyons n'est pas n'importe quel Dieu. Hein. C'est à partir de cette clé-là, je pense qu'on peut comprendre ce qu'est la Trinité. C'est le Dieu d'amour qui se révèle et se manifeste dans sa relation entre le Père et le Fils. Relation tellement intense qu'elle constitue en elle-même une personne, l'Esprit-Saint. Et nous-mêmes, nous sommes associés par le baptême à cette relation divine quand l'Esprit-Saint fait de nous des enfants de Dieu. La Trinité, ce n'est pas quelque chose qui se passe dans le ciel, ce n'est pas simplement une histoire qui nous dépasserait sans que nous y soyons intéressés ou sans que nous puissions la comprendre. La Trinité, elle s'inscrit vraiment dans notre existence humaine et transforme au quotidien notre existence humaine. Voilà. Participant comme chrétiens de la vie trinitaire, eh bien, nous devons à notre tour être des êtres de relation, des êtres qui ne peuvent pas atteindre la plénitude de leur capacité s'ils n'entrent pas vraiment en communion d'amour avec les autres, en communion d'amour avec le Père, avec le Fils, avec l'Esprit-Saint. Et puis concrètement, si cette communion d'amour ne se diffuse pas et ne se concrétise pas dans notre manière d'être avec les autres. Voilà. C'est pourquoi Jésus nous a dit que le plus grand commandement, celui qu'il faut retenir d'entre tous, c'est aimer Dieu de tout son cœur, de toute son âme, de toute sa force et de tout son esprit, et d'aimer son prochain comme soi-même. Car c'est le même amour qui habite les relations du Père, du Fils et du Saint-Esprit et qui est répandu en nos cœurs par la foi pour faire de nous des témoins des témoins non pas de la tolérance, des témoins non pas de la philanthropie, mais faire de nous des témoins de l'amour divin dans l'existence humaine. Voilà. Nous sommes envoyés quelque part pour aimer à la manière dont Dieu aime. Aimez-vous les uns les autres comme je vous ai aimé. Mais ça, c'est possible que grâce à la Trinité, que dans la relation d'amour trinitaire.
2: Oui, Jésus nous l'a bien dit, je vous envoie l'Esprit Saint pour que vous aussi, vous soyez des témoins et partir en mission et annoncer cet amour, cette bonne nouvelle.
3: Absolument, absolument, c'est la fête de la Pentecôte qui nous rappelle ça.
2: On appelle aussi Marie, avec différents noms, mais Notre-Dame de la Trinité. On dit aussi, on a une église ici à La Réunion qui est nommée Notre-Dame de la Trinité. Comment on peut expliquer ça, Marie aussi, enfin, on l'a dit tout à l'heure, hein, puisque quand l'ange est venu annoncer à Marie cette...
3: Alors, c'est une vraie question que vous posez dans le sens où pour beaucoup de non-chrétiens, je pense aux musulmans, Marie fait partie de la Trinité. Voilà. Beaucoup de gens pensent que Marie fait partie de la Trinité. Or, Marie ne fait pas partie de la Trinité. Marie est bien le réceptacle qui accueille la parole de Dieu, qui la garde, qui la médite dans son cœur et qui permet à la parole de prendre chair. Alors Marie, comme j'ai dit tout à l'heure, comme témoin implicite de la révélation de Dieu, est ce réceptacle premier de la Trinité, d'où peut-être le nom de Marie...
2: Notre-Dame de la Trinité.
3: Notre-Dame de la Trinité, dont j'ignorais l'existence. Voilà, Marie est peut-être... ce premier lieu, ce premier témoin de la Trinité, de l'amour de Dieu en action dans la vie de l'homme.
2: Alors, comment prier la Trinité ?
3: Ah, alors Ignace se posait la même question que vous au début des exercices spirituels. Il demandait même, est-ce qu'il faut prier, il faut faire une oraison au Père, une oraison au Fils, une oraison à l'Esprit, et puis une oraison à la Sainte Trinité ? Voilà, le mystère reste entier à chacun. Moi, selon les moments de ma vie, les moments de ma journée, je prie davantage le Père, je prie davantage le Fils, je prie davantage l'Esprit. C'est selon l'inspiration du moment, j'ai envie de dire, c'est selon la demande qui habite mon cœur, c'est selon ce que j'ai lu dans l'Évangile qui fait que je prie plus le Père, le Fils ou l'Esprit.
2: Alors ce dimanche, nous allons fêter cette grande fête, une fête importante quand même. Après la Pentecôte, nous avons vécu 50 jours après Pâques, nous avons reçu l'Esprit Saint et là, nous fêtons le Père, le Fils et l'Esprit.
3: Absolument, ça même. Que la Trinité soit notre modèle de vie, j'ai envie de dire, pour continuer et entrer dans ce temps ordinaire.
2: Merci Père Sébastien de nous avoir éclairé sur cette fête de la Trinité, sur ce mot Trinité également, puis une belle fête de la Trinité à tous.
3: Avec grand plaisir, bonne fête de la Trinité à chacun.
2: Merci.

Merci au père Sébastien Vasse. C'était une rediffusion d'une émission avec lui pour nous parler de la Trinité. Et on poursuit avec l'hymne à la Trinité Sainte avec l'ensemble vocal Résurrection.

0: On retrouve Simon Def. Il avait reçu pour nous le responsable du secours catholique avec Rémi Mussard pour nous parler eh bien de l'anniversaire. D'ailleurs, vous êtes invités tous à venir fêter l'anniversaire du secours catholique.
1: Bonjour et bienvenue sur Radio Arc-en-Ciel, je suis Simon de Florette, votre stagiaire du jour, et nous nous retrouvons avec Rémi Mussard de Secours Catholique. Bonjour Rémi Mussard.
2: Bonjour Simon Def.
1: Merci d'être avec nous aujourd'hui. Alors vous représentez l'association Secours Catholique.
2: Oui, alors je suis délégué du Secours Catholique au niveau départemental à l'île de la Réunion. Et donc je suis ici sur les ondes de Radio Arc-en-Ciel pour vous parler d'un projet, donc, et plus particulièrement d'une fête. Donc les 80 ans du Secours catholique. Alors 80 ans du Secours catholique. Donc Secours catholique est une association qui existe depuis bien longtemps au niveau national et qui est implantée à l'île de la Réunion depuis 1956. Donc avec une mission de lutte contre la pauvreté et l'exclusion sous toutes ses formes. Le Secours catholique a bien évolué depuis plusieurs années. Il a été construit, il s'est co-construit au fil des années avec des bénévoles, des personnes pleinement engagées et aussi qui a évolué au fil de la pauvreté sociale qui malheureusement donc, s'accentue d'année en année. Mais le Secours catholique a su s'adapter au fil des années en fonction des réalités de la pauvreté pour pouvoir apporter une réponse, apporter un réconfort aux personnes qui en ont le plus besoin. Et donc aujourd'hui, le Secours catholique fête ses 80 ans, en 2026. Donc 80 ans qui rappellent ce moment à Lourdes où le père Jean Rodin, avec la conférence des évêques de France, décrète donc la création du Secours catholique qui rassemble toutes les œuvres sociales de l'Église. Donc aujourd'hui, le Secours catholique est une association à part entière de loi 1901. Et donc, qui est au service de l'Église. Nous avons un aumônier, nous avons un aumônier national, nous sommes accompagnés par les évêques. Et donc, le Secours catholique fait le pont un peu, en quelque sorte, entre l'Église et l'institution. Et c'est ça qui est beau, c'est de pouvoir travailler sur les pauvretés qui nous sont remontées par les églises, par les paroisses, et aussi... donner une photographie de la pauvreté à La Réunion auprès des institutions. D'ailleurs, nous publions chaque année un rapport sur l'état de la pauvreté en France. Et donc, les 80 ans, on a choisi au niveau national de les fêter sur plusieurs jours. Donc, du 16 au 30 mai, ce sera une période de festivité. Et à La Réunion, avec l'engagement des bénévoles, l'enthousiasme des membres du bureau, des bénévoles, des personnes accompagnées. Nous avons voulu créer plusieurs événements. Il y aura un temps d'ouverture le 16 mai, donc le samedi 16 mai à Sainte-Anne. Nous avons volontairement choisi Sainte-Anne parce que c'est un lieu un peu retiré sur l'île qui est souvent un peu délaissé par les services sociaux. Il y a beaucoup d'associations dont leur limite d'action s'arrête à Saint-Benoît et s'étend rarement jusqu'à Sainte-Anne, Sainte-Rose. Et donc on a voulu vraiment de marquer un événement sur Sainte-Anne pour justement permettre aux personnes qui sont les plus loin de participer à ce temps fort qui va marquer l'ouverture des 80 ans.
1: Ces 80 ans seront célébrés pendant toute une semaine, si j'ai bien compris, n'est-ce pas ?
2: Oui, pendant deux semaines. Pendant deux semaines exactement, deux semaines. Nous allons avoir plusieurs événements sur toute l'île. Et l'ouverture sera marquée par le 16 mai, donc par une grande célébration. Il y aura un temps d'accueil où tout le monde est bienvenu, sous le grand chapiteau devant l'église de Sainte-Anne, l'église qui a été un peu détruite par le cyclone, et qui aujourd'hui, il y a un chapiteau qui a été installé. Donc nous allons vivre nos festivités d'ouverture sous ce grand chapiteau. Et nous remercions en passant le curé du lieu, le père Cyril Waro, qui nous accueille. Et donc, il y aura un temps d'accueil où les gens seront les bienvenus. Il y aura une exposition photo qui retrace l'histoire du Secours catholique au niveau national et aussi au niveau local, à l'île de la Réunion, avec une fresque qui indique les grandes étapes marquantes du Secours catholique à l'île de la Réunion.
1: Est-ce que vous avez des exemples de dates marquantes ?
2: Tout à fait. Alors moi, je suis là depuis pas très longtemps, donc j'étais pas là au début du Secours catholique, mais il y a eu un tournant marquant, notamment pendant la période du Covid, en 2020. Ça fait déjà 6 ans, mais ça a été un moment marquant où on a réécrit notre politique des aides, où on a adapté notre façon d'agir pour être toujours en proximité des personnes, tout en respectant les réglementations en vigueur à ce moment-là, pendant la période du Covid.
1: Ça a dû être une sacrée épreuve un peu.
2: Ça a été une sacrée épreuve et en même temps, on a déployé beaucoup d'aides à ce moment-là. Et on a eu des personnes très très engagées qui ont pu apporter un réconfort à ceux qui étaient isolés.
1: Et il y aura d'autres festivités pendant les 2 semaines et ça va se conclure à Saint-Leu si j'ai bien compris.
2: Tout à fait, tout à fait. Ça va se conclure à Saint-Leu le 30 mai. Mais donc juste pour revenir sur le 16 mai, il y aura une messe. Donc il y aura aussi des temps de témoignage, de louange. Donc il y aura une dimension spirituelle très forte le 16 mai parce que on renie pas notre ancrage ecclésial et aussi parce que c'est dans notre ADN du Secours catholique de tenir compte de la dimension spirituelle des personnes. Chaque être humain a un corps, mais il a aussi une âme, un cœur. Et qui demande à être nourri également. On ne nourrit pas que des estomacs, on nourrit également des cœurs. Et donc, il y aura, de 9h à 10h, il y aura vraiment des temps de témoignage où on va retracer l'histoire du Secours catholique à La Réunion. Donc, si vous voulez connaître des grands faits marquants, j'en dis pas beaucoup plus parce qu'on ne va pas tout dévoiler maintenant. Mais il y aura l'exposition, mais il y aura aussi des discours et des témoignages marquants de personnes qui ont été accompagnées par le Secours catholique, d'un ancien président du Secours catholique. Donc ça va être avant la messe, avec des chants de louange qui vont alterner les témoignages. Et la messe à 10h30, sous le chapiteau.
1: Donc vraiment un démarrage en grande pompe pour ces festivités.
2: Exactement, voilà, en grande pompe. Et donc c'est le lancement, et à la fin de la célébration, on remettra une flamme, donc une bougie, une grande bougie qu'on remettra à chacune de nos équipes du Secours catholique. Il y en a 19 à l'île de La Réunion, 19 équipes réparties sur toute l'île, qui repartiront avec cette flamme qu'on a voulu symboliser comme la flamme de la fraternité. Une flamme qu'on doit garder allumée, qu'on doit transmettre. Et cette flamme sera transmise à nos référents ou à un représentant de l'équipe pendant la célébration de la messe. Et ensuite, ces équipes iront les apporter dans leurs locaux, dans leurs activités, pendant ce temps de festivité.
1: Donc un symbole d'union, de rassemblement et de cause commune.
2: Tout à fait, tout à fait. Pour marquer la fraternité, car c'est aussi notre cœur de mission de créer des liens fraternels avec toute personne qu'on rencontre.
1: Et ces flammes, elles se rassembleront aussi au cours des événements ou ils vont les garder après ?
2: Alors, ils vont les garder après, mais il y aura un temps de... On va les rapporter à la dernière célébration qui sera le 30 mai pour marquer la clôture de ces festivités. Parce qu'on aimerait bien fêter tout le temps, mais voilà, on a, pour garder le moment fort, on a concentré les festivités sur 2 semaines. Et donc pendant 2 semaines, ce sera plus d'une dizaine d'activités qui aura lieu sur toute l'île, avec des repas partagés, donc ce qu'on a appelé au niveau national les grandes tablées. À nous, ici à La Réunion, on appelle ça grand pique-nique partage, donc pour avoir notre touche locale. Et donc il y aura une dizaine d'événements avec des repas, certains, donc d'autres ont mis des activités, enfin des animations, de la musique, des chants, de la danse, des karaokés.
1: Qu'est-ce qui aura lieu par exemple ? Est-ce qu'on peut avoir un exemple d'une commune ou d'une ville où l'événement prendra place ?
2: Ah oui, tout à fait. Par exemple à Saint-Benoît, sur l'espace devant l'église, le 23 mai, il y aura une grande tablée avec un grand repas, un festin, où sont invités les personnes qu'on accompagne, les bénévoles, les partenaires, les donateurs. Tous sont bienvenus. Bien sûr, il faudra nous avertir hein, si quelqu'un souhaite se joindre. On donnera à la fin de l'interview le numéro de téléphone qui permettra d'avoir les informations complémentaires. Il y aura la possession, il y aura Saint-Denis, avec le groupe que nous accompagnons pour les cours de français, langue étrangère. Ils vont faire une visite du jardin de l'État. Il y aura avec un repas, toujours. Il y a toujours un repas autour de nos activités, parce que c'est le thème, hein, des grandes tablées, grand pique-nique partage. Et aussi de faire mémoire de tous ceux qui ont apporté leur pierre à l'édifice du Secours catholique. Il y aura à Saint-Pierre, à Bois d'Olive, à Sainte-Rose. Il y aura une marche fraternelle à Sainte-Rose aussi le 23 mai. Il y aura vraiment pas mal d'activités de pique-niques.
1: Qui vont s'étendre du début jusqu'à la fin.
2: Qui vont s'étendre du début jusqu'à la fin et qui sont entièrement organisées par les bénévoles. Donc,
1: et réparties sur toute l'île de cette manière, parce que chacun puisse en profiter.
2: Exactement, réparties sur toute l'île. Et nous terminerons vraiment ce temps de festivité par un moment très fort qui sera le samedi 30 mai. Et là, nous vous attendons tous au parc du 20 décembre à Saint-Leu. Donc samedi 30 mai, où il y aura aussi un temps d'accueil le matin à 8h30. Il y aura aussi un temps de témoignage, de retracer l'histoire du Secours catholique. Pour ceux qui n'ont pas pu entendre à Sainte-Rose, il y aura la fresque avec la chronologie, avec les photos donc, qui retracent l'histoire du Secours. Il y aura un temps d'animation de 10h à midi. Il y aura vraiment un temps festif avec de la danse, de la musique. Il y aura... peut-être une surprise, donc hein, peut-être un flash mob. Donc, mais je ne dirai pas sur quelle musique, mais il y aura un flash mob. Il y aura plusieurs activités.
1: C'est quoi un flash mob ?
2: Un flash mob, oui, très bonne question. Donc c'est une danse organisée, hein, donc, sur une musique et où tout le monde participe. Une danse courte où ceux qui souhaitent peuvent participer. Une chorégraphie. Et ensuite, à midi... on lancera vraiment le repas, donc ce sera un grand, grand pique-nique. Et il y aura des dizaines de marmites de riz, de curry, de toute qualité de curry que les équipes auront préparé ici et là, qu'on mettra en commun et où tous, ceux qui ont, ceux qui n'ont pas, pourront bien sûr en profiter.
1: Et le plus gros des événements, ce sera vraiment le début et la fin, avec, on n'oublie pas évidemment, les intermédiaires auxquels tout le monde est invité à participer, s'il le peut.
2: Exactement.
1: Moi, j'ai une petite question. Est-ce qu'il y a un moyen de suivre médiatiquement l'événement pour, imaginons, les personnes qui ne pourront pas venir pour des raisons tierces ?
2: Alors, il n'y a pas encore de lien médiatique direct, mais il y aura un communiqué de presse qui sera envoyé dans la semaine, bah, très prochainement, la semaine prochaine, aux grands médias de l'île de La Réunion. Et puis, on espère bien sûr compter sur la présence de Radio Arc-en-Ciel pour filmer ou enregistrer les célébrations et qui pourront peut-être être mises en direct live sur Facebook,
1: ah ben on
2: espère sur
1: aussi.
2: Les réseaux sociaux. Et le samedi 30 mai, donc, on aura également la découpe du gâteau qui dit anniversaire, dit souffler des bougies avec un gros gâteau géant à 14h au parc du 20 décembre à Saint-Leu. Et nous terminerons en beauté avec une grande messe célébrée par Mgr Pascal Chanteng à 15h30. Donc une grande messe à 15h30 au parc du 20 décembre à Saint-Leu où nous vous attendons tous. Et si Zot y vient, n'oublie pas, emmène Zot chaise, emmène Zot l'eau et emmène un petit truc à partager pour le pique-nique partage le midi. Donc Zot, les bienvenus. Donc arrive à Zot, nous attendons à Zot avec une grande joie.
1: Ça doit vous faire quelque chose qu'on arrive aux 80 ans, c'est un accomplissement.
2: C'est un accomplissement et c'est surtout avec beaucoup d'émotion qu'on fait mémoire de tous ceux qui ont apporté leur pierre à l'édifice, qui ont construit, qui ont travaillé sur des plaidoyers. Il y a beaucoup de causes sur lesquelles on s'est battu qu'on a pu obtenir une amélioration pour justement le bien-être des personnes en précarité. Et d'ailleurs, il y aura des stands qui montrent les plaidoyers qu'on a portés et qui ont été menés jusqu'au bout et dont on a pu avoir justice.
1: Et nous espérons que beaucoup de gens se rassembleront pour partager cette célébration, cet événement, cet esprit commun, cette cause commune, ce grand moment de convivialité. Et d'ailleurs justement, Rémi, est-ce qu'il y a moyen pour les gens qui nous écoutent et qui sont vraiment intéressés et curieux de l'événement de se renseigner davantage pour s'y préparer ?
2: Alors, tout à fait. Alors, on vous laisse un numéro de téléphone, le standard, où la personne pourra vous renseigner sur les événements. Donc, c'est le 02 62 21 37 44. 02 62 21 37 44. Et bien sûr, vous pouvez nous suivre sur nos réseaux sociaux, donc sur le Facebook du Secours catholique de La Réunion, où il y a les affiches et le programme des deux gros événements du 16 et du 30 mai à laquelle vous êtes conviés.
1: Nous n'y manquerons pas.
2: Merci Simon Def.
1: Ah ben merci à vous surtout Rémi d'avoir pu venir avec nous aujourd'hui, de nous retrouver pour parler de cet événement qui est quand même un tournant, alors pas un tournant majeur mais une marque majeure dans le chemin de l'évolution de Secours catholique. Et je vous remercie d'avoir été là pour nous en parler, pour nous valoriser tout ça. Et nous vous invitons justement à venir y participer. Merci d'avoir été avec nous aujourd'hui, Rémi. Vous écoutiez Radio Arc-en-Ciel. Merci de votre écoute.

Merci à Rémi Mussard et à Simon Def pour cette rencontre. Et on poursuit avec Priscilla, ensemble.

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1: Bienvenue à tous ceux qui prennent l'antenne. En ce moment, il est 6 heures sur les ondes de Radio Arc-en-Ciel. Très belle fête de la Sainte Trinité en ce dimanche et une très belle fête à toutes les mamans. Alors, n'attendons pas ce jour de la fête des mères pour dire à notre maman que nous l'aimons pour la serrer dans notre bras. Faisons-le chaque jour. C'est aussi une manière de lui dire « je t'aime ». Retrouvons toute l'équipe du magazine catholique du diocèse de La Réunion, le magazine Tramaille, pour démarrer notre séquence.
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3: Bonjour et merci de nous retrouver pour notre édition de Tramaille. Au sommaire de notre édition, nous parlerons de la première encyclique du pape Léon XIV, Magnifica Humanitas, une première lettre encyclique attendue par tous les fidèles, dans laquelle le pape parle du monde contemporain marqué par l'avènement de l'IA. Et c'est aussi un premier texte qui montre déjà les grandes lignes de son pontificat. Bonjour à tous. Le pape Léon XIV a publié sa première encyclique le lundi de Pentecôte dernier, Magnifica Humanitas. Je vous propose dans cette édition de découvrir cette première encyclique avec le frère Étienne Aran. Frère Étienne est dominicain, il est aussi chargé de la pastorale pour l'enseignement catholique dans le diocèse de La Réunion. Frère Étienne étudie aussi les questions de l'IA, de l'intelligence artificielle. Frère Étienne, bonjour.
4: Bonjour Jean-Denis. Eh ben, c'est enfin celle que l'on attendait depuis le début de son pontificat. Voilà un premier document magistériel massif. Il avait déjà donné une exhortation, mais là c'est vraiment une encyclique. Donc c'est une encyclique, c'est une lettre que le pape envoie à l'Église entière pour donner une ligne de réflexion commune à tout le monde. Et sa porte d'entrée, de fait, dans sa réflexion, elle est à propos de l'intelligence artificielle. Alors, il ne parle pas que de ça, mais il se pose la question, comme au nom de l'Église, comme une entité qui n'est ni politique ni une entreprise, de ces nouvelles découvertes et de ces avancées technologiques. Et il essaie d'y donner des réponses, à la fois sur le maniement, sur comment on peut s'en servir, et puis surtout sur quelques risques. Et il pointe du doigt des choses que peut-être d'autres n'avaient pas encore vues.
3: Justement, on avait annoncé qu'il allait faire ce texte sur l'intelligence artificielle, mais le titre lui-même nous renvoie à autre chose.
4: Et ben, comme toujours dans les documents magistériels, ce sont les deux premiers mots du texte, comme dans la Bible hébraïque, pour nommer un livre, ce sont les deux premiers mots du texte qui donnent le titre du livre lui-même. Et on voit bien que, en commençant l'encyclique, évidemment, on les choisit pas au hasard, les deux premiers mots de son texte, et ben, il va vraiment pointer du doigt. Plus qu'une espèce de crainte ou de peur d'outils, il va ramener dans la réflexion à la grandeur de l'humanité. C'est ça, hein, vraiment, le titre Magnifica Humanitas. C'est qu'est-ce qu'on veut pour notre humanité de demain? Et l'intelligence artificielle, elle nous pose cette question-là. Qu'est-ce qu'on veut pour l'humanité de demain? Et le texte lui-même, en fait, il fait un petit peu l'effet d'une bombe, mais dans le bon sens du terme. Voilà, c'est pas. Il y a énormément de questions qui sont soulevées dans le texte lui-même. Et il est fort probable qu'on assiste, avec la parution d'un texte pareil, à un événement assez massif de l'histoire contemporaine de notre monde et plus particulièrement de l'Église. C'est un document qui va faire référence pour les années à venir. C'est pas une petite encyclique qui va passer sous le tapis. Ça, c'est un mastodonte qui vient de sortir en presse, là. Voilà.
3: Oui, d'ailleurs, beaucoup de commentateurs ont d'emblée dit, c'est même un écho à un de ses prédécesseurs, Léon XIII, qui avait fait aussi une encyclique très importante.
4: Tout à fait. Lorsqu'il avait choisi son nom de Léon XIV, tout de suite, on avait vu une sorte de clin d'œil à Léon XIII. Et Léon XIII, le fait marquant de son pontificat, c'était la publication de l'encyclique Rerum Novarum, qui est considérée comme l'acte de naissance de ce que l'on appelle la doctrine sociale de l'Église. Donc cette partie de la théologie qui réfléchit aux questions contemporaines de sociologie, d'économie, de politique, etc. Et ben cette encyclique de Magnifica Humanitas, c'est véritablement une sorte de réponse, enfin de pendant, parce que c'est pas une, vraiment une réponse, mais c'est un pendant à Rerum Novarum. Et même dans l'encyclique, il a tout un développement dans le deuxième chapitre qui est sur la doctrine sociale elle-même. Il réexplique, il reformule les fondements de cette doctrine et il montre à quel point on en a besoin aujourd'hui pour penser et trouver des solutions dans notre monde. Et donc c'est vraiment une sorte de miroir qui se joue là, une réponse à quelques siècles de différence, enfin un gros siècle. Et il montre à quel point c'est toujours d'actualité, et c'est d'autant plus d'actualité maintenant que des nouvelles découvertes techniques, se sont développées. Il faut d'autant plus se poser des questions sur l'avenir de l'humanité.
3: Peut-être, Frère Étienne, pouvez-vous nous dire un peu les grands axes que l'on retrouve dans ce texte Magnifica Humanitas ?
4: Eh bien, déjà, dans l'introduction, il y a quelque chose de très intéressant qui va être un peu le fil rouge de toute l'encyclique. C'est pas du tout technique, justement. Il a un fil rouge biblique et spirituel. C'est-à-dire que le pape va mettre en relation deux événements de la Bible, un plus mythique et un autre plus historique. Le premier, c'est en Genèse 11, c'est le fameux mythe de la tour de Babel. Et c'est cette tour que les hommes ont voulu construire pour s'élever. Et en fait, on voit bien dans le texte que les hommes refusent Dieu et veulent construire par leur propre ingéniosité quelque chose qui leur révélera les mystères. Et Dieu met fin à ça en donnant la multiplicité des langages. Parce qu'à cette époque-là, dit le mythe, on ne parlait qu'une seule et même langue. Il y avait quelque chose d'uniformisant. Et le pape voit là-dedans une sorte de préfiguration, ou en tout cas d'image des algorithmes, c'est-à-dire de ces modes de calcul qui réduisent la réalité à seulement des équations. Et il dit attention, parce que le monde, il est beaucoup plus complexe que seulement des formules mathématiques. Et puis il le met en pendant un passage du livre de Néhémie qui se passe après le retour d'exil à Babylone, où le peuple d'Israël doit reconstruire les murs de Jérusalem qui se sont effondrés. Et donc il dit, c'est intéressant parce que dans les deux cas, il y a une construction, mais il y en a une qui est une construction qui est un défi contre Dieu et qui essaie de s'en débarrasser. Puis il y a l'autre qui construit les murs de Jérusalem. Et Jérusalem, c'est la ville sainte. C'est l'endroit où on accueille la grâce que Dieu veut nous donner. Et il dit, ça y est, l'humanité est arrivée à un tel point qu'elle doit choisir maintenant si elle veut être architecte de Babel ou architecte des murs de Jérusalem. Et ça, c'est vraiment le fil conducteur. Ensuite, il va reprendre les questions de ce que c'est que la doctrine sociale de l'Église. Il va redéfinir, comme je disais tout à l'heure, chacun des principes. Et puis, il va aller analyser, dans une troisième partie, la question plus spécifique de l'intelligence artificielle, mais surtout, pas d'un point de vue technique. Et il montre bien qu'il n'est pas technophobe. Il ne dit pas « il ne faut pas regarder, c'est pas bien, c'est le mal ». Non, non, il dit « c'est un résultat de l'intelligence humaine, et donc c'est intéressant, il faut s'y pencher, il faut l'étudier, il faut le regarder, il faut essayer de comprendre, etc. Peut-être même s'en servir, mais s'en servir intelligemment. » Et surtout, lui, il va plutôt axer sa réflexion sur ce qui produisent les algorithmes, c'est-à-dire ces équations qui vont aller chercher des informations. Et il met en garde sur le fait que ce n'est jamais neutre. Il le répète plusieurs fois. Ces algorithmes, cette intelligence artificielle, elle n'est pas neutre. Elle est le résultat de choix de ceux qui ont créé ces algorithmes. Et donc, il faut faire attention, parce que ces créateurs-là, ils peuvent, de ce fait, influencer nos choix à nous. Et d'un point de vue politique, ils montrent à quel point c'est très dangereux, parce que c'est la première fois que l'humanité a autant de pouvoir sur elle-même, sur sa propre destinée. Et ce pouvoir, c'est la première fois aussi dans l'histoire de l'humanité qu'il n'est pas dans la main des États. Ce sont des sociétés privées qui ont ce pouvoir-là. D'ailleurs, on l'a bien vu, et lui, il l'a bien compris, lors de la promulgation de son encyclique, il a invité un chef d'entreprise de la tech, de ce qu'on appelle la tech, c'est ces entreprises américaines qui sont très avancées d'un point de vue technologique et qui travaillent là-dessus, et qui, ce chef d'entreprise, a parlé entre le cardinal préfet qui est parolin et le pape lui-même. Donc il a donné la parole, pas à un chef d'État, il n'a pas donné la parole à un politique. Il a donné la parole à un de ses acteurs de la tech, de la technique, quoi, de la tech, on appelle ça. Et donc, ça montre qu'il a bien saisi que maintenant, les interlocuteurs sur une bonne partie des sujets de politique, sociale, économique, etc., ce ne sont plus les États. Les États eux-mêmes sont dépassés par la réalité de l'intelligence artificielle.
3: Merci, Frère Étienne, pour cette présentation.
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3: Cette semaine, le cardinal Marc Aveline, président de la Conférence des évêques de France, a confirmé le voyage apostolique du Saint-Père Léon XIV en France. Ce sera du 25 au 28 septembre prochain. Monseigneur Pascal a relayé cette nouvelle et aussi son message auprès des fidèles. Et je cite « Je vous recommande de confier à la prière de tous les fidèles et spécialement à toutes les communautés monastiques ce grand événement afin que nous facilitions par notre disponibilité intérieure et par notre audace missionnaire l'œuvre que l'Esprit-Saint voudra bien accomplir dans les cœurs à la faveur de la visite chez nous du successeur de Pierre, le pape Léon XIV. » Fin de citation. Le programme est en cours d'élaboration, mais nous pouvons déjà noter que le Saint-Père célébrera une grand-messe à Paris, une veillée des jeunes aussi avec les catéchumènes, les catéchistes. Une grand-messe est prévue à Lourdes et aussi à Metz. Monseigneur Pascal propose aussi que si des groupes de fidèles prévoient de se rendre en France pour ce voyage, de bien vouloir avertir au diocèse pour relayer à l'équipe d'organisation. C'est la fin de notre édition. Aujourd'hui, c'est la fête de la Sainte Trinité, le cœur même de la foi catholique. Et c'est aussi l'occasion, ce dernier dimanche de mai, de souhaiter une belle fête à toutes les mamans. Nous retrouvons tout de suite pour un petit manger pour le cœur.
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1: 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Parole bon Dieu.
2: Comment il est? Bon Dieu, il a si tellement. Il aime de monde, il a donné son fils Jésus-Christ. Sa même parole, c'est Jésus même, il dit à nous. Et puis il dit, crois en bon Dieu pour gagner la vie. Mais qu'est-ce que c'est croire? Quand on dit croire en bon Dieu, des fois, nous imaginons seulement, nous croire en un bon Dieu, parce qu'il y a un bon Père. Il dit, il faut bien croire en quelque chose. Mais quand il dit quelque chose, il ne fait pas dire bon Dieu. Bon Dieu, ce n'est pas quelque chose. Bon Dieu, ce n'est pas seulement un monde. Bon Dieu, c'est bon Dieu. Même dit son nom, c'est une manière de ne pas être à la hauteur. Alors, nous croire bon Dieu. Mais croire bon Dieu, c'est aussi Yam Mali. Et apprendre qu'elle y aime à nous, qu'elle y veut notre bonheur, qu'elle y veut nous laisser aux enfants et qu'elle nous grandit dans la paix, dans la charité. La charité, ça veut dire à nous, elle entente l'amour, la solidarité, la fraternité. C'est ça aussi, croire bon Dieu. Et croire bon Dieu, c'est comprendre que ça, bon Dieu, il veut pour nous et que ça, il veut mettre dans notre cœur. Il veut rouvrir à nous son chemin à la liberté, son chemin à la joie, son chemin à la vie. C'est ça, fait son volonté. C'est une manière, croire à bon Dieu, pas seulement à l'idée, mais vivre vraiment ça qu'il veut vivre sans nous. Ça même sans enfant, Jésus-Christ, t'es veut faire connaître à nous. Alors, nous comprenons bien, croire à bon Dieu, c'est pas une idée, une fois, et les finir ensemble, mais c'est notre l'amitié pour bon Dieu et laisse bon Dieu devenir aussi notre ami tous les jours, chaque jour. Ça même, le plus grand bonheur.
3: Il y a trop. Merci à toute l'équipe du magazine catholique du diocèse de La Réunion, le magazine Tramaille. On poursuit avec Jurassic Press Band. Oui, le bonheur.

C'était le groupe Horizon Louange à Remplis-moi. Et on poursuit avec l'ensemble vocal Resurrexit, hymne à la Trinité Sainte.

Bonjour à tous, c'est à nouveau un plaisir de vous retrouver avec l'équipe Jésus est mon guide pour le partage de la lecture d'une méditation et du psaume. Déjà une très très belle fête de la Sainte Trinité à tous et une très belle fête à toutes nos mamans. On pense plus particulièrement à nos mamans qui sont là-haut dans la lumière du Seigneur, nos mamans de l'équipe Jésus, les mamans de l'équipe Jésus et mon guide et leur maman, bien sûr. Et à toutes les mamans qui nous écoutent sur les ondes de Radio Arc-en-Ciel et sur les pages YouTube de Jésus et mon guide. D'ailleurs, merci à vous d'être fidèles à notre partage des lectures chaque jour et merci à tous les membres de cette grande famille Jésus est mon guide. Aujourd'hui, on parcourra le livre de l'Exode dans quelques instants avec Maria qui nous le partagera. Mais avant cela, nous demanderons aussi la lumière de la Sainte Trinité. Les lectures aujourd'hui nous ouvrent le cœur du mystère de Dieu. Un Dieu qui n'est pas solitude, mais communion d'amour. Dans le livre de l'Exode que nous parcourons dans quelques instants, Moïse monte sur la montagne avec les tables de pierre. Le peuple vient pourtant de trahir l'alliance avec le veau d'or. Et malgré cette infidélité, Dieu se révèle non comme un juge impitoyable, mais comme tendre et miséricordieux, lent à la colère, plein d'amour et de vérité. Avant de parcourir ce livre et de méditer dessus, nous vous proposons ce titre de Jean-Noël. Alléluia, Trinité. Bonne écoute à tous.

0: Parcourons à présent ce livre de l'Exode, au chapitre 34, versets 4 à 6 et 8 à 9. Et nous retrouvons Maria pour nous le partager.
1: Lecture du livre de l'Exode. En ces jours-là, Moïse se leva de bon matin et gravit la montagne du Sinaï. Comme le Seigneur le lui avait ordonné, il emporta les deux tables de pierre. Le Seigneur descendit dans la nuée et vint se placer là, auprès de Moïse. Il proclama son nom, qui est le Seigneur. Il passa devant Moïse et proclama, « le Seigneur, Dieu tendre et miséricordieux, lent à la colère, plein d'amour et de vérité. » Aussitôt Moïse s'inclina jusqu'à terre et se prosterna. Il dit, « S'il est vrai, mon Seigneur, que j'ai trouvé grâce à tes yeux, daigne marcher au milieu de nous. Oui, c'est un peuple à la nuque raide, mais tu pardonneras nos fautes et nos péchés, et tu feras de nous ton héritage. » Parole du Seigneur. Nous rendons grâce à Dieu.

Merci Maria pour le partage de ce livre de l'Exode. Frères et sœurs, nous voyons Moïse dans ce récit qui gravit la montagne au petit matin. Ce détail est important. La rencontre avec Dieu commence souvent dans le silence, dans l'effort intérieur, dans un cœur qui cherche la lumière. Dieu descend dans la nuée et proclame son nom. Dans la Bible, connaître le nom de Dieu, c'est découvrir son visage profond. Et quel est ce visage? Dieu est miséricorde. La Sainte Trinité que nous fêtons aujourd'hui n'est pas une idée compliquée à réserver aux théologiens. La Trinité est la manière dont Dieu aime. Le Père donne tout au Fils. Le Fils reçoit tout du Père et se livre pour le monde. L'Esprit Saint est souffle d'amour qui unit le Père et le Fils et qui vient habiter nos cœurs. Dans l'évangile de ce dimanche, Jésus dira « Dieu a tant aimé le monde qu'il a donné son Fils unique ». Toute la Trinité est tournée vers le salut de l'humanité. Souvent, nous imaginons Dieu comme lointain, sévère et inaccessible. Mais la parole de Dieu nous révèle un Dieu qui se penche vers l'homme blessé. Après le péché du peuple, Dieu aurait pu abandonner Israël. Au contraire, il renouvelle son alliance. Voilà le cœur de notre espérance. Nos fautes ne sont jamais plus grandes que la fidélité de Dieu. Moïse se prosterne, alors et prie. Marche au milieu de nous. C'est aussi notre prière aujourd'hui. Nous avons besoin d'un Dieu qui marche avec nous dans nos familles, nos fatigues, nos peurs, nos divisions et nos combats quotidiens. La Trinité n'est pas loin du monde. Elle habite au milieu de nous. Quand nous faisons le signe de la croix, au nom du Père, du Fils et du Saint-Esprit, nous rappelons que toute notre vie est plongée dans cet amour trinitaire. Nous sommes créés par le Père, sauvés par le Fils, sanctifiés par l'Esprit. Frères et sœurs, la fête de la Sainte Trinité nous invite non pas à expliquer Dieu, mais à entrer dans sa vie. Dieu dépasse notre intelligence, mais il se laisse approcher par l'amour. Le monde dans lequel nous vivons connaît beaucoup de divisions. La guerre, violence, rancune, individualisme. La Trinité nous montre un autre chemin, celui de la communion. Dieu est unité dans la diversité. Le Père n'est pas le Fils n'est pas l'Esprit, et pourtant ils sont un seul Dieu dans un amour parfait. Ainsi, le chrétien ne peut pas vivre replié sur lui-même. Celui qui croit au Dieu trinitaire est appelé à construire la fraternité, le pardon et la paix. Chaque fois que nous aimons sincèrement, chaque fois que nous pardonnons, chaque fois que nous relevons quelqu'un, nous devenons reflet de la Trinité. Demandons aujourd'hui la grâce de laisser Dieu habiter davantage notre cœur pour que nos vies deviennent des signes de son amour. Amen.

Et nous vous proposons de poursuivre avec le cantique de Daniel. À toi, louange et gloire, éternellement.

avant de nous séparer et de chanter encore cet héritage que le Seigneur nous a donné. Cet amour, ce Dieu tendre et miséricordieux, eh bien nous vous proposons de prier ensemble. Dieu notre Père, toi qui es plein de tendresse et de miséricorde, nous te rendons grâce pour ton amour fidèle. Seigneur Jésus, toi qui as donné ta vie pour le salut du monde, apprends-nous à aimer comme tu nous aimes. Esprit Saint, souffle de paix et de communion, viens renouveler nos cœurs, guéris nos divisions et faire de nous des témoins de l'Évangile. Sainte Trinité, demeure au milieu de nos familles, de nos communautés et de notre monde. Amen. Eh bien, nous vous proposons de nous séparer avec le groupe Victoire Musique et Louise Windy Motoban, Mon Héritage. N'oublions pas, en ce jour, la Sainte Trinité n'est pas un mystère à résoudre. Père, Fils et Saint-Esprit en un seul Dieu, mais une présence à accueillir. Dieu est amour vivant, amour partagé, amour offert. En quittant nos églises aujourd'hui, en quittant nos célébrations, en quittant nos moments de prière, portons dans nos cœurs cette certitude. Nous ne marchons jamais seuls. Le Père nous accompagne, le Fils nous sauve, l'Esprit nous guide chaque jour. Et que notre vie entière soit un témoignage de cet amour trinitaire. Amen. Salut, bye bye. À plus.

Merci à Maria de m'avoir accompagnée dans cette séquence. Jésus est mon guide. On parlait de la fête des mamans. Eh bien, offrons-leur ce beau titre interprété par Patrice Elamain. Maman.

Sainte Trinité, donne-moi de m'écrier souvent. Ma nourriture est de faire la volonté de mon Père. Pour cela, Sainte Trinité, fais que je me laisse emporter au vent de l'Esprit pour dire avec le psalmiste, « Tu ne voulais ni sacrifice, ni oblation. Tu m'as ouvert l'oreille. » Alors j'ai dit, « Voici, je viens. »

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1: Merci de nous accompagner sur les ondes de Radio Arc-en-Ciel. Dans ce bar de jour, on poursuit avec Génération Laudato Si, le chemin orthodoxe pour trouver sa place dans la nature.
2: Bonjour et bienvenue dans Génération Laudato Si, votre émission hebdomadaire pour prendre soin de notre maison commune et des plus fragiles de nos sociétés. Cette semaine, je vous emmène en Dordogne, dans un petit village, Monestier, pour découvrir un lieu d'études et de retraite spirituelle unique en son genre, le Centre orthodoxe Sainte-Croix. Il a été fondé il y a plus de 40 ans par le père Philippe Dautet, prêtre orthodoxe, et son épouse Éliante, et il attire aujourd'hui de nombreux chrétiens de toutes confessions. Alors, quel ressourcement spirituel peut-on trouver au Centre Sainte-Croix? Comment peut-il nous aider à nous mettre à l'écoute des défis écologiques de notre monde? Eh bien, on va découvrir ça tout de suite avec Éliante et le Père Philippe. C'est parti.
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1: Bonjour Eliante, bonjour Père Philippe.
2: Bonjour.
3: Bonjour.
1: Merci beaucoup de nous accueillir ici chez vous. Je suis très heureuse d'être au Centre Sainte-Croix. Alors, on vous retrouve là dans le jardin du Centre. On a l'église qui est pas très loin de nous, face à cette magnifique bâtisse en pierre. On est aussi au milieu des vignes derrière vous et du bois qui nous entoure. Ici, c'est à la fois votre lieu de vie et un lieu d'accueil.
3: Oui, un lieu d'accueil depuis 1983 et un lieu de vie. C'était l'intuition du départ. Au départ, nous voulions vivre avec d'autres personnes ici une vie de prière et puis avoir un accueil en invitant des conférenciers qui viennent nourrir notre vie spirituelle. Donc nous avons eu la chance de faire venir ici des grands théologiens, des personnes qui ont vraiment nourri notre et approfondi notre vie spirituelle, comme Annick de Sezenel qui est venue depuis le départ. Et puis ensuite, il y a eu différents intervenants qui sont venus depuis les années 83, donc ça fait longtemps.
1: Philippe et Eliante, vous êtes orthodoxes tous les deux, mais vous venez de familles, je crois, très différentes. Eliante, vous venez d'un milieu plutôt athée ?
2: Oui, absolument athée.
1: Et vous avez fait un chemin de conversion par la suite, une fois adulte ?
2: Ah, ben avec la rencontre avec Annick de Sezenel, mais surtout à la rencontre avec Père Philippe, qui déjà, lui, est chrétien. Et après, oui, c'est avec Annick de Sezenel que j'ai fait ce cheminement.
1: Annick de Sezenel, pour les auditeurs et auditrices qui nous écoutent, grande orthodoxe qui est décédée il y a peu de temps, qu'on regrette.
3: En 2024. Pour moi, j'étais d'une famille catholique. Puis, à l'époque, j'ai vécu des expériences très profondes. Et mon père allait dans les monastères catholiques. Mais ils n'ont pas su m'éclairer sur les expériences très intenses que j'ai vécues quand j'avais 4 ans et 8 ans. Et donc je désespérais d'être éclairé sur ce qui faisait pour moi une schizophrénie, c'est-à-dire j'avais nourri toute une expérience intérieure qui était sublime pour moi et je me sentais un étranger avec le milieu social dans lequel j'étais. Donc c'était compliqué pour un enfant. Et donc j'ai survécu comme cela. Et puis ensuite, je me suis éloigné de l'Église. Et c'est avec Annick de Sezenel, en 1979, puis 1980, que là j'ai retrouvé le sens profond de l'Église. D'abord, Annick de Sezenel nous a beaucoup éclairé sur le fait des textes bibliques en hébreu et nous a fait comprendre que les textes étaient beaucoup plus que les interprétations des textes et qu'il fallait revenir d'abord au texte de la Bible, au texte de l'Évangile, avant de vouloir les interpréter, qu'il y avait là des richesses incommensurables. Et donc, c'est ce que nous avons fait et ça a été complété après par le fait que nous avons rencontré à l'occasion d'un séminaire avec Annick de Sezenel, un prêtre orthodoxe, qui nous a indiqué que ce qui pourrait nous correspondre le plus, c'est la rencontre avec les pères du désert d'Égypte.
1: On va continuer à découvrir ensemble le Centre Sainte-Croix. Donc on traverse un petit chemin en gravier. On a des petites maisons sur notre droite. Qu'est-ce que c'est, Eliante, ces maisons là-bas ?
2: Des petites maisons qu'on appelle Poustinia. C'est lieu de silence, en principe, ça veut dire ça. Et ce sont des personnes qui sont propriétaires, mais qui laissent aussi la possibilité de les louer pendant les séminaires ou bien une autre habite aussi constamment là, hein, les propriétaires de cette petite maison. Donc nous vivons en bonne communauté avec eux, avec ces personnes qui sont là, parce qu'ils sont acquis à ce qu'on propose ici.
1: L'église qui est juste derrière nous, on ne l'a pas encore dit, mais elle a été en ruine, vous l'avez trouvée en ruine, et puis elle a été restaurée dans les années 1990, Père Philippe.
3: C'est ça, donc cette église est en ruine, il n'y a pas de toiture, les arbres à l'intérieur. Nous l'avons restaurée entre les années 94 et 99 avec les compagnons du Devoir, les compagnons du Tour de France, sous la responsabilité d'un architecte. Et puis après, nous l'avons fresqué en 2003. 2003, je dis bien. Voilà. Et maintenant, il y a 150 mètres carrés de fresques byzantines qui ont été très bien réalisées par un iconographe russe qui s'appelle Yaroslav Dobrynin et son épouse.
1: J'espère que nos auditeurs auront l'occasion d'aller visiter cette chapelle, cette église qui est absolument magnifique. Alors, on va le voir. Au Centre Sainte-Croix, la question du soin des âmes, mais aussi de la terre et des plus pauvres est une dimension essentielle. Père Philippe, à quel moment les questions écologiques sont devenues importantes pour vous et Eliante ?
3: Dès le début. C'est-à-dire, dès le début, nous voulions être premièrement en pleine campagne, parce que nous aimons la nature. Deuxièmement, nous étions végétariens. Troisièmement, nous étions immensément écologiques et nous pensions qu'en 1983, que l'écologie était l'avenir. Après, on pourra épiloguer sur la question, mais en tout cas, nous avons un lieu préservé ici et nous sommes proches de la nature. Pour nous, ça a immensément de sens.
1: Eliane, je vous vois acquiescer et sourire. Vous vous souvenez de ce qui semblait à l'époque être une utopie, peut-être ?
2: C'était nu, tout ici. Les maisons étaient inhabitables et l'espace aussi était, il n'y avait pas un arbre. Sauf un, le bel arbre là-bas qui est un frêne. Il y avait cet arbre. Oui, mais ça donnait la possibilité de s'exprimer, de créer. Ça m'a beaucoup touchée.
1: On poursuit notre promenade dans le centre Sainte-Croix. On aperçoit plus loin, en face de nous, les bâtiments de l'hôtellerie. Je crois qu'il y a du monde à peu près ici toute l'année qui passe. Eliante, pour vous, quelle est la vocation de ce centre, quelque part ?
2: Alors, nourrir notre vie spirituelle en premier, ça c'était clair. Venant de Bordeaux, venir à la campagne et vivre vraiment notre vie spirituelle. On avait aussi le désir de former une communauté. Ce qu'on a fait, on a vécu en communauté 25 ans. Je n'ai pas la notion du temps. Et on était jusqu'à 13-14. Alors après, ça... Voilà, certains sont devenus prêtres, ils sont partis, il y a eu des familles qui se forment, les enfants sont nés, ont grandi, puis ils sont partis. Maintenant, nous ne vivons plus en communauté. Mais c'était une belle expérience et je garde un très très bon souvenir de ce temps-là.
3: Ceci dit, il y a encore 9 personnes qui vivent sur place ici, pas en communauté comme on le faisait, parce qu'à l'époque, il y avait les repas en commun, il y avait des études bibliques, il y avait plein de choses en commun. Aujourd'hui, chacun vit chez soi et nous avons uniquement les offices matin et soir à l'église.
1: Eh bien, je vous propose de continuer notre échange pour comprendre un peu l'histoire de ce lieu et comment les enjeux écologiques et sociaux de notre monde trouvent ici leur écho. On va s'installer, c'est parti.
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1: Eliante, Père Philippe, on comprend au tout début de votre histoire, il y a une rencontre, vous nous l'avez dit, avec Annick de Souzenel, et puis il y a une rencontre avec un prêtre de l'église de Roumanie, qui est important dans votre parcours et dans la vocation de construction de ce centre Sainte-Croix, un prêtre qui était quelqu'un de très cher pour vous, Eliante ?
2: Oui, c'était quelqu'un de cher. En plus, il avait connu Lanza del Vasto, et j'étais un peu dans ce mouvement, cette espèce de mouvement, à ce moment-là aussi. Donc, il était... Et puis aussi, nous reconnaissait dans ce que notre cœur portait. Moi, je n'étais pas du tout théologienne, je ne connaissais pas du tout la Bible, je ne connaissais rien, mais il m'a accueillie comme vraiment un enfant de Dieu. Et j'étais très touchée par ça. Et bon.
1: Donc c'est le prêtre qui vous a mariée, je crois.
2: Oui, c'est lui qui nous a mariés. Et après, on l'a gardé dans le cœur aussi, mais bon, on a perdu...
1: Et ce prêtre vous a dit, selon votre profil et votre charisme, ce qu'il sentait en vous, qu'il fallait que vous découvriez les pères du désert, Père Philippe.
3: Voilà, c'est lui qui nous a indiqué, parce qu'on avait quelques réticences à nous avancer. Et en fait, en discutant avec lui, il nous a dit, mais il faut absolument que vous alliez à la rencontre des pères du désert. Donc, qui sont ces pères du désert ? Ce sont des moines au IVe siècle, qui, après la reconnaissance de l'Église qui avaient jailli de l'évangélisation, ont voulu vivre un maximalisme évangélique dans l'héritage de la tradition orale des 3 premiers siècles. C'est-à-dire dans les 3 premiers siècles, l'Église était marginalisée, les chrétiens étaient persécutés, et ils vivaient ensemble et ils entretenaient une tradition orale, ça veut dire une mémorisation orale de l'Évangile. Et par là, ils ont gardé non seulement les paroles de l'Évangile, mais toute une tradition d'interprétation de l'Écriture sainte, et il voulait vivre selon l'Évangile, au plus proche de l'Évangile, et ils ont aujourd'hui le témoignage de ce qu'était l'Église du 1er, 2e et 3e siècle. Donc, après nous avoir dit ça au mois d'août 1980, moi je suis allé en Égypte en novembre 80 pour aller voir qui étaient ses pères, et j'ai découvert là-bas d'une manière extraordinaire un monastère avec 130 moines, le monastère Saint-Macaire, dans le Wadi Natroun, qui se trouve à équidistance entre Le Caire et Alexandrie, dans le nord de l'Égypte. La rencontre là-bas a été une rencontre qui a ouvert des espaces, parce que venant d'un milieu chrétien catholique, où le monastère était fondée sur une règle et sur une clôture. À l'origine de la vie monastique, il n'y avait pas de règle, pas de clôture. Alors déjà, j'étais étonné. Et puis ensuite, ils me disent, mais dans l'Évangile, tout ce qui a montré le Christ, c'est qu'il mettait l'intensité dans la relation avec l'autre.
1: Alors, je pense qu'on va pouvoir en reparler peut-être juste oui. après, cette question de la relation qui est centrale, je crois, dans les enseignements que vous donnez au monastère Sainte-Croix. Vous me disiez en préparant cette émission que là-bas, vous avez découvert à la fois la prière et la contemplation dans la tradition des chrétiens des premiers siècles, et que vous aviez découvert aussi la purification du cœur. Je crois que c'est une notion importante de la foi orthodoxe. Qu'est-ce que c'est en quelques mots?
3: Voilà, donc en fait, c'était premièrement, c'est relationnel. Dans la relation, il y a le fait d'accueillir quelqu'un, de l'accueillir au sens de

0: produit 60, l'autre produit 100, et après il nous dit que celui qui a des oreilles pour entendre, entende. Et donc ce qui nous dit que tout dépend de la réceptivité des terrains et pas de la qualité de la parole ou de la semence, puisque c'est ça le sens symbolique. Et donc là, c'est exactement ce qui est exprimé chez les Pères du désert, en disant ce n'est pas Dieu qui nous manque, c'est nous qui manquons à Dieu. Ce n'est pas la grâce de Dieu qui nous manque, c'est nous qui manquons à la grâce de Dieu. Donc tout est en réceptivité, et la réceptivité nous renvoie à une purification du cœur. Est-ce que nous sommes dans une attitude d'accueil de la présence divine, ou est-ce que nous avons des résistances en nous, ou bien est-ce que nous fermons la porte? Ça veut dire que nous avons à purifier notre cœur, à désensabler la source, à désencombrer le cœur pour que Dieu puisse s'exprimer pleinement dans notre cœur. Et donc, cette vision m'a époustouflé, et tout d'un coup, je voyais là une traduction concrète, cohérente et en même temps extrêmement profonde de ce que pouvait être le chemin chrétien, comment être de plus en plus dans une disposition d'accueil à Dieu et laisser Dieu être dans notre cœur sans obstacle, sans autre considération que l'amour de Dieu.
1: Alors, Eliante, en quelle année après est-ce que vous élaborez les parcours de guérison, et comment vous vient cette idée de ces parcours ?
2: Voilà, il avait fallu quand même que je fasse quelques changements en moi, et j'avais eu la grâce d'ouvrir la Bible dans une chambre où nous étions logés à ce moment-là. Je savais pas ce que c'était une Bible, je n'avais jamais vu, et j'ai ouvert ce livre et j'ai dit à Philippe, on peut croire ce qui est écrit dans ce livre, parce que je venais d'être touchée par une phrase extraordinaire pour moi. C'est Dieu souffle dans les narines de l'homme une haleine de vie, il devient un être vivant. Et je suis restée scotchée vraiment par cette phrase. Et là, il m'a dit, mais oui, bien sûr qu'on peut croire tout ce qu'il y a dans ce livre. Et là, c'est, voilà, la foi m'est tombée dessus, en fait, à partir de ce moment-là. Et après, quand nous avons élaboré les chemins de guérison, qui étaient plus élaborés par toi que par moi, d'ailleurs, par Père Philippe que par moi, là, j'ai pu accompagner les personnes avec la présence corporelle.
1: Donc, quand vous parlez de présence corporelle, qu'est-ce que vous voulez dire exactement ?
2: Alors,
1: est-ce que c'est que vous...
2: J'appelle maintenant ce que j'ai élaboré évangélisation des techniques. Parce qu'à l'époque, je faisais du tai chi, j'allais dans un endroit à Bordeaux où on faisait ça s'appelait du travail corporel à l'époque, sur les bases de Durkheim. Et tout s'est transformé à partir de cette phrase-là. Parce que sur le souffle, sur l'expire, tout se posait sur l'expire, et j'accueille l'inspire divin. Enfin, tout s'est transformé. Je ne sais pas trop comment le dire, mais c'est tellement vrai et fort en moi que tous les exercices se sont posés sur cette phrase-là. Et là, j'ai accompagné chacun des thèmes du chemin de guérison. Et je continue.
1: Donc, on sent qu'à partir d'une rencontre très personnelle que vous avez faite, une conversion intérieure de foi, vous avez mis en place ces parcours proposés à d'autres, qui fait l'alliance entre la dimension corporelle, l'âme, l'esprit.
2: Absolument.
1: Il y a une vision de la personne humaine qui est très unifiée, on l'entend dans ce que vous dites.
2: Absolument. C'est ce que j'ai vécu vraiment dans ma profondeur, et que je peux exprimer encore et encore dans chaque chemin de guérison.
0: Ce que je voudrais rajouter par rapport à ce qui vient d'être dit, c'est que le corps est pour nous important parce que c'est le lieu d'incarnation. Le lieu d'incarnation ne veut pas dire qu'on est dans un corps, donc on est incarné. Non, ça veut dire comment incarner la parole, comment incarner la présence, comment vivre dans son corps, être dans une expérience intérieure et non pas être dans une approche intellectuelle de la foi.
1: Alors, pour qu'on comprenne un petit peu comment se passent les activités au Centre Sainte-Croix, Père Philippe, qui sont les gens qui viennent au Centre Sainte-Croix dès les années 80 puis aujourd'hui ?
0: Les personnes qui passent ici sont des personnes qui veulent approfondir leur foi chrétienne. Donc nous accueillons des catholiques, beaucoup, des protestants, des personnes qui ont quitté l'Église depuis de très nombreuses années et qui reviennent à l'Église par la tradition de l'expérience. Ils ne veulent pas s'en tenir au registre du croire, ils veulent entrer dans le vivre en Christ. Donc c'est ces personnes-là qui peuvent être des laïcs, mais qui peuvent être aussi des religieux catholiques, qui viennent ici, et depuis donc 40 ans, nous fêtons la 40e année du chemin de guérison, nous accueillons des chrétiens et des gens qui se sont éloignés et quelquefois sont allés vers d'autres traditions et finalement reviennent vers la foi chrétienne parce qu'il y a ici un langage qui leur parle.
1: Et peu de personnes orthodoxes finalement ?

0: très peu. Très peu de personnes orthodoxes, mettons 10 à 20% au maximum.
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2: Eliante Père-Philippe, vous êtes les fondateurs et responsables du Centre Sainte-Croix en Dordogne, où nous nous trouvons aujourd'hui. Vous nous avez raconté votre parcours inspiré de la tradition orthodoxe et des Pères du désert et les débuts du Centre Sainte-Croix. On va maintenant se plonger dans la vocation de votre centre et notamment parler des nombreuses activités que vous proposez ici, puisqu'il y a à la fois des ateliers d'icônes, de calligraphie, des sessions de méditation, de la lecture biblique, des thérapies de guérison dont on a parlé en première partie, et il y a aussi une dimension écologique très importante au Centre Sainte-Croix. Pourquoi parler d'écologie au public vous semble essentiel aujourd'hui ?
0: Parler d'écologie, c'est parler du vivant. Parler du vivant, c'est dire que tout est lié et que nous ne pouvons pas considérer que nous sommes à part du vivant, et que nous ne pouvons pas considérer que la nature est un environnement. On parle aujourd'hui de science de l'environnement, moi je m'inscris en faux, puisque la nature comme les vivants ne sont pas des environnements, nous sommes partie prenante de la nature et partie prenante du vivant. Donc on ne peut pas dissocier, tout est lié, ça veut dire tout est en relation, et si tout est en relation, alors il y a une articulation à vivre entre ce que nous portons dedans et ce qui se porte à l'extérieur. Et on sait très bien qu'aujourd'hui, il y a un lien, par exemple, au moment du Covid, on a découvert qu'il n'y avait pas de séparation entre les animaux sauvages, les animaux domestiques et l'humain. Et que donc, c'est une fiction de penser à la séparation. Et c'est ça la grande problématique.
2: Et bien, Père Philippe nous dit que ce respect de la nature permet aussi d'honorer l'autre. Est-ce que c'est quelque chose que vous sentez ici au Centre Sainte-Croix ? Est-ce que cette dimension écologique, elle est importante pour vous ?
3: Absolument. Absolument, oui. Pour comment on peut vivre sans faire attention aux plantes, à l'air qu'on respire, à la lumière qui nous fait vivre. Vraiment, c'est absolument nécessaire.
2: Ça vous porte
3: tous
2: les jours.
3: Ah oui, absolument.
2: Alors, j'aimerais qu'on comprenne un petit peu comment vous parvenez à lier le soin de la création et de la nature avec le soin de la personne humaine, qui est quand même l'objet du Centre Sainte-Croix, les thérapies de guérison. Est-ce que c'est si simple, finalement, de relier sa relation à Dieu, aux autres, à la terre, à soi-même, Père Philippe ?
0: Prendre soin du vivant, c'est prendre soin du vivant que je suis. Prendre soin du vivant que je suis, c'est prendre soin aussi de l'autre, mais c'est prendre soin du vivant avec un grand V. C'est-à-dire, qui anime le vivant ? Ben, c'est Dieu lui-même, non ? C'est Dieu qui est la vie de la vie, disent les pères du désert, justement. Dieu est la vie de la vie. Où est la vie de la vie ? La vie est un grand mystère, on ne peut pas objectiver la vie, mais elle circule en tous, et c'est cette même vie qui circule en moi-même, en mon prochain, dans le végétal, dans l'animal. Donc cette vie, elle dit l'unité de tout, et on ne peut pas séparer ici ce qui est humain du non-humain, et ce qui est divin. Et puis, d'autre part aussi, et ça c'est un point important, on ne peut pas avoir une écologie qui serait par rapport à la nature et pas une écologie qui serait par rapport à l'être humain. Pour nous, l'écologie, elle est intégrale ou elle n'est pas. Elle est l'écologie de la terre et l'écologie du pauvre, mais elle est aussi l'hygiène, en tout cas le respect de la vie dans l'être humain et le respect de la vie dans ce qui, effectivement, est tout le contexte de l'être humain.
2: Alors, Eliante et Père Philippe, en 2011, vous franchissez une nouvelle étape dans le processus, cette questionnement écologique, une nouvelle étape pour manifester la cohérence de ces différentes dimensions du prendre soin. Et vous contribuez notamment à la création de l'association d'insertion professionnelle Les Saveurs du Bois du Roc, juste à côté du centre. Quel était l'objectif au moment de la création de cette association ?
3: Qu'il y ait d'abord des légumes biologiques qui nous servaient ici pour le côté de la restauration, et pour nous-mêmes, et puis aussi de pouvoir intégrer des personnes qui étaient dans la nécessité, qui n'avaient plus de travail ou qui voulaient se réinsérer dans la vie quand même. Et donc ça a servi à ça, et c'est encore comme ça.
2: Donc je crois que c'est important de le mentionner, cette association est financée et subventionnée par l'État, elle n'a pas de dimension religieuse en soi, Père Philippe.
3: Ah non,
0: non, c'est clair. Donc pour nous, c'était effectivement, pour être cohérent, il fallait venir aussi au secours des personnes qui étaient en difficulté au niveau social et professionnel. Donc, c'est une action d'insertion. Donc, premièrement, avant de cultiver des légumes, c'est d'abord de l'insertion. Donc, il y a deux assistantes sociales qui sont là-bas à l'association des Saveurs du Bois du Roc, qui accompagnent des personnes qui sont en difficulté professionnelle, mais aussi en difficulté et quelquefois en dérive sociale, et puis qui n'ont pas accès à la possibilité de mettre à jour leur dossier informatique, au dossier auprès des institutions. Donc, les assistantes sociales servent à cela. Donc, pour nous, c'était très important de mettre en place une association qui puisse accompagner des personnes en difficulté dans le territoire dans lequel nous sommes.
2: Quand je vous entends parler, je ne peux pas m'empêcher de me demander comment est-ce que vous avez reçu l'encyclique du pape François Laudato Si en 2015. Alors, on comprend dans ce que vous dites que vous avez été presque, on peut peut-être dire écolo avant l'heure. Voilà, comment vous avez reçu cette encyclique, Eliante?
3: Moi, je peux dire simplement que ça m'a confortée dans ce que je ressentais, dans ce que j'avais envie de vivre.
0: Pour moi, en tout cas, l'encyclique du pape François était d'abord... Premièrement, le fait qu'il veuille s'appeler François, c'est magnifique, c'est référence à saint François d'Assise, référence aussi à saint François qui voulait suivre l'évangile comme les Pères du Désert du IVe siècle, parce qu'on peut faire le lien direct entre saint François d'Assise et les Pères du Désert, premièrement. Deuxièmement, d'avoir bien situé dans le contexte, parce que Laudato Si situe bien le propos du pape dans le contexte de la situation mondiale au niveau écologique. Et puis, il développe, et c'est ça toute la vertu de cette encyclique, c'est de développer l'écologie intégrale pour ne pas séparer le soin du pauvre et le soin de la nature et de la terre. Voilà, donc, et puis, ça a lancé un dynamisme dans le milieu catholique. Ça a quand même suscité là, tout d'un coup, un réveil, si je puis dire comme cela, et qui peut être qu'heureux pour nous, ça c'est clair.
2: Eliante, Père Philippe, vous nous avez parlé des missions du Centre Sainte-Croix et notamment en ce qui concerne l'écoute du cri de la terre et du cri des personnes les plus pauvres. Dans notre monde qui est ô combien incertain actuellement, comment est-ce que vous concevez la vocation du Centre Sainte-Croix ?
0: Donc maintenant, nous avons 43 ans d'expérience, nous avons accompli une certaine mission et nous nous interrogeons sur la suite à donner. Nous interrogeons à plus d'un titre. Premièrement, nous ne sommes pas l'avenir du Centre, parce qu'il faut que ce centre se développe avec des personnes jeunes qui aient un projet. Donc, nous sommes en appel de projet sur le Centre Sainte-Croix.
2: C'est un message à toutes celles et ceux qui nous écoutent.
0: Voilà, un appel de projet. Donc, pour nous, ce que nous avons mis en place comme chemin de guérison, comme approche de l'être humain, corps, âme, esprit, intégré dans l'univers du vivant, c'est évidemment notre axe. Et on aimerait bien que quelque chose continue dans ce sens-là. Maintenant, nous connaissons plein de jeunes trentenaires, mais nous avons une difficulté parce que personne ne veut s'impliquer vraiment. Donc, c'est-à-dire, après, il faut vraiment prendre en charge ici un lieu comme ça pour le faire vivre. Et donc, pour le faire vivre, il faut qu'il y ait un projet. Et nous essayons de trouver quel serait le projet qui pourrait prolonger ce que nous faisons ici. Donc certainement, notre axe est le soin de l'humain, le soin du vivant, et nous pensons qu'il y a urgence à être dans le soin de l'humain pour une humanisation du monde, et une humanisation de nos sociétés, et aussi le fait que ça soit dans le respect du vivant, que je ne peux pas nommer autre chose, pour moi l'écologie c'est le respect du vivant, et que je pense qu'il faut constituer des îlots, des oasis, comme disait Pierre Rabhi, où il peut y avoir des expériences qui peuvent être fécondes et qui peuvent ensuite irriguer une nouvelle génération. Donc voilà dans quelle disposition nous sommes, mais nous ne sommes pas en capacité de générer cela parce que ce n'est pas nous qui sommes l'avenir.
2: Eliane, je vous vois acquiescer. Est-ce que vous avez aussi cette même conscience que le Père Philippe de n'attendre que quelqu'un reprenne ce projet ?
3: Oui, tout à fait. C'est très fort dans mon cœur.
2: Vous nous parliez tout à l'heure de la dimension presque œcuménique de ce lieu. On entend qu'il y a des chrétiens catholiques, protestants, orthodoxes qui passent. Est-ce que le dialogue œcuménique est une dimension vraiment importante pour vous aujourd'hui ?
0: Je suis délégué à l'œcuménisme pour tout le sud-ouest de la France. Donc, ma vocation œcuménique, elle est depuis longtemps. Et donc, pour moi, il y a la vie chrétienne, la référence à l'Évangile, Puis nous avons des sensibilités différentes, de manière à nous enrichir. Pour moi, l'unité est une unité dans la pluralité, dans la diversité, et la diversité, c'est autant d'occasions d'enrichissement. Et je suis absolument convaincu que c'est uniquement par le dialogue et donc la fraternité que nous pourrons construire l'avenir. C'est les uns avec les autres et pas les uns contre les autres. Et donc j'appelle à une unité des chrétiens. Pour moi, c'est tout mon cœur, comme l'unité du vivant, une unité en Dieu, parce que Dieu est un et notre vocation est de participer de cette unité.
2: Merci beaucoup, Eliante, Père Philippe, d'avoir été avec nous pour cet épisode sur la vocation du Centre Sainte-Croix. Merci de nous avoir accueillis ici, chez vous, dans le lieu que vous avez fondé, dans ce lieu magnifique qui accueille des chrétiens de toute la France. Un grand merci à Stéphanie Tesson et à Laurent Sarraoui pour la préparation de cette émission. Et merci à Raphaël Ferreira pour les moyens techniques. Et moi, je vous dis à la semaine prochaine.

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1: Et on poursuit avec les Timangés pour le cœur, l'évangile en créole.
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3: Dans l'évangile de Jésus-Christ, voilà que ça, c'est un jeune raconte. Le bon Dieu, là, si tellement aime le monde, il a donné son seul garçon. Manier n'importe qui ça, il croit. Mais il peut être parlé lui-même, il gagne la vie éternelle. Parce que le bon Dieu, il envoie ses enfants dans le monde, à part pour juger le monde. Plutôt, manier, par ce garçon-là, le monde est sauvé. Ça qu'ils croient, les enfants, les sables du mal et le jugement. Ça qu'ils croient pas. Il est fini de juger. Par le fait, il n'a pas croire dans le nom. Le seul garçon, bon Dieu.
4: 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Parole, bon Dieu.
5: Comment il est? Bon Dieu, il a si tellement. Il aime de monde, il a donné son fils Jésus-Christ. Sa même parole, c'est Jésus même, il dit à nous. Et puis il dit, crois en bon Dieu pour gagner la vie. Mais qu'est-ce que c'est de croire? Quand on dit croire en bon Dieu, des fois nous imaginons seulement, nous croyons en un bon Dieu, parce qu'il y a un bon pays. Il dit, il faut bien croire en quelque chose. Mais quand il dit quelque chose, il ne fait pas dire bon Dieu. Bon Dieu, ce n'est pas quelque chose. Bon Dieu, ce n'est pas seulement un monde. Bon Dieu, c'est bon Dieu. Même dit son nom, c'est une manière de ne pas être à la hauteur. Alors nous croyons bon Dieu. Mais croire bon Dieu, c'est aussi yam à lui. Et apprendre qu'elle yam à nous. Qu'elle y veut notre bonheur. Qu'elle y veut nous laisser nos enfants. Et qu'elle nous grandit dans la paix, dans la charité. La charité, ça veut dire nous, l'entente, l'amour, la solidarité, la fraternité. C'est ça aussi, croire bon Dieu. Et croire bon Dieu, c'est comprendre que ça, bon Dieu, il veut pour nous, et que ça, il veut mettre dans notre cœur. Il veut rouvrir à nous son chemin à la liberté, son chemin à la joie, son chemin à la vie. C'est ça, fait son volonté. C'est une manière, croire bon Dieu, pas seulement à l'idée, mais vivre vraiment ça qu'il veut vivre sans nous. Ça même sans enfant, Jésus-Christ, te veut faire connaître à nous. Alors nous comprenons bien, croire bon Dieu, c'est pas l'idée un fois et les finir ensemble, mais c'est notre l'amitié pour bon Dieu et laisse bon Dieu devenir aussi notre ami tous les jours, chaque jour. Ça même le plus grand bonheur. Il y en a trouve.

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1: Et on retrouve le témoin de la foi de ce jour, la visitation de la Vierge Marie.
2: Saint Marc, Saint Pierre, son nom était Jean. Sainte Marie, figure de la foi, témoin de l'Évangile. Elle se nommait Marie.
3: Saint Matthieu,
2: il s'appelait Jacques.

En ce 31 mai, nous fêtons la visitation de la Vierge Marie. Rappelons-nous ces paroles rapportées par l'évangéliste Luc au chapitre 1, verset 39. Marie partit et se rendit en hâte vers la région montagneuse, dans une ville de Juda. Cette fête nous rappelle la visite de Marie à sa cousine Élisabeth. Après avoir annoncé à Marie le mystère de l'Incarnation, l'archange Gabriel la prévient que sa cousine Élisabeth, âgée et jusque-là stérile, sera mère dans 3 mois par un nouveau prodige. Marie ne tarde pas à se mettre en route pour féliciter l'heureuse mère. Ce voyage n'eut pour mobile aucun sentiment humain. Marie possédait en elle, avec Jésus, toutes les richesses et toutes les joies du ciel. Cela lui suffisait et nul besoin d'agiter son cœur. Mais un devoir de douce charité se présentait à remplir. Elle voyait dans l'accomplissement de ce devoir un exercice de zèle et une occasion de glorifier Dieu. Les paroles de l'évangéliste Luc retentissent dans nos cœurs. Dès qu'Élisabeth eut entendu la salutation de Marie, que l'enfant tressaillit dans son sein, Élisabeth fut remplie d'Esprit Saint. Empruntons au bienheureux pape Jean-Paul II, lors d'une célébration mariale pour la conclusion du mois de mai 2001, ces paroles. La rencontre entre la Madone et sa cousine Élisabeth est comme une sorte de petite Pentecôte. Dans le récit évangélique, la visitation suit immédiatement l'Annonciation. La Sainte Vierge, qui porte en son sein le Fils conçu par l'œuvre de l'Esprit Saint, rayonne autour d'elle de grâce et de joie spirituelle. C'est la présence de l'Esprit en elle qui fait tressaillir de joie le fils d'Élisabeth, Jean, destiné à préparer la voie au Fils de Dieu fait homme. Là où se trouve Marie, il y a le Christ. Et là où se trouve le Christ, il y a son Esprit Saint qui procède du Père et de lui-même dans le saint mystère de la vie trinitaire. Les actes des apôtres souligne à juste titre la présence de Marie en prière dans le Cénacle, avec les apôtres réunis dans l'attente de recevoir la puissance d'en haut. Le oui de la Vierge, Fiat, attire le don de Dieu sur l'humanité. C'est ce qui se produit à la Pentecôte, comme lors de l'Annonciation. C'est ainsi que cela continue à se produire sur le chemin de l'Église. Il est significatif que le dernier jour de mai soit celui de la fête de la Visitation. Avec cette conclusion, c'est comme si nous voulons dire que chaque jour de ce mois a été pour nous une sorte de visitation. Nous avons vécu au cours du mois de mai une visitation permanente, comme l'ont vécu Marie et Élisabeth. Nous sommes reconnaissants à Dieu que cet événement biblique nous soit aujourd'hui reproposé par la liturgie. Je vous propose, avant de nous quitter, cette pensée spirituelle extraite de l'Évangile de ce jour. Or, quand Élisabeth entendit la salutation de Marie, l'enfant tressaillit dans son ventre, Élisabeth fut remplie de l'Esprit Saint, et elle s'écria, « Tu es bénie parmi les femmes, et le fruit de ton ventre est béni. Que m'arrive-t-il donc ? La mère de mon Seigneur vient à moi. » Luc 1, versets 41 à 43.

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1: Dans l'évangile de Jésus-Christ, voilà que ça, Saint Jean raconte. Le bon Dieu, là, si tellement aime le monde, il a donné son seul garçon. Manier n'importe qui ça, il croit. Mais il peut être pas lui-même, il gagne la vie éternelle. Parce que le bon Dieu, il envoie ses enfants dans le monde, à part pour juger le monde. Plutôt, manier, par son garçon-là, le monde est sauvé. Ça que les croient les enfants, les sables du mal et le jugement. Ça que les croient pas, il est fini à juger. Par le fait, il n'a pas croire dans le nom, le seul garçon, bon Dieu.
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3: Comment il est? Bon Dieu, il a si tellement, il aime tout le monde, il a donné son fils Jésus-Christ. Sa même parole, c'est Jésus même, il dit à nous. Et puis il dit, crois en bon Dieu pour gagner la vie. Mais qu'est-ce que c'est de croire? Quand on dit croire en bon Dieu, des fois nous imaginons seulement, nous croire en un bon Dieu, parce qu'un bon Dieu, il dit, il faut bien croire en quelque chose. Mais quand il dit quelque chose, il ne peut pas dire bon Dieu. Bon Dieu, ce n'est pas quelque chose. Bon Dieu, ce n'est pas seulement un monde. Bon Dieu, c'est bon Dieu. Même dit son nom, c'est une manière de ne pas être à la hauteur. Alors nous croyons bon Dieu. Mais croire bon Dieu, c'est aussi yam à lui. Et apprendre que lui yam à nous. Que lui veut notre bonheur. Que lui veut nous laisser nos enfants. Et que nous grandit dans la paix, dans la charité. La charité, ça veut dire nous, l'entente, l'amour, la solidarité, la fraternité. C'est ça aussi, croire bon Dieu. Et croire bon Dieu, c'est comprendre que ça, bon Dieu, il veut pour nous, et que ça, il veut mettre dans notre cœur. Il veut rouvrir à nous son chemin à la liberté, son chemin à la joie, son chemin à la vie. C'est ça, fait son volonté. C'est une manière, croire à bon Dieu, pas seulement à l'idée, mais vivre vraiment ça qu'il veut vivre sans nous. Ça même son enfant, Jésus-Christ, te veut faire connaître à nous. Alors, nous comprenons bien, croire à bon Dieu, c'est pas l'idée un fois et les finir ensemble, mais c'est notre l'amitié pour bon Dieu et laisse bon Dieu devenir aussi notre ami tous les jours, chaque jour. Ça même le plus grand bonheur, il y en a à trouver.

Sainte Trinité, donne-moi de m'écrier souvent. Ma nourriture est de faire la volonté de mon Père. Pour cela, Sainte Trinité, fais que je me laisse emporter au vent de l'Esprit pour dire avec le psalmiste, « Tu ne voulais ni sacrifice, ni oblation. Tu m'as ouvert l'oreille. » Alors j'ai dit, « Voici

0: Père et du Fils et du Saint-Esprit, la paix soit avec vous.
1: Mon cher Monseigneur, Père et Diacre, Messieurs les élus, Mesdames les élus, chers amis, avant de vivre cette messe de clôture de nos célébrations des nos 80 ans du secours catholique et des 70 ans de présence à La Réunion, je voudrais simplement quelques instants pour dire merci. Merci à toutes les équipes, à tous les bénévoles, aux salariés, aux partenaires et toutes les personnes qui ont contribué à faire de ces 15 jours une véritable fête de fraternité. Grâce à vous, partout sur notre île, des rencontres ont eu lieu, des liens se sont créés, des personnes se sont senties accueillies, écoutées, respectées. Merci pour votre générosité, votre disponibilité et votre engagement fidèle au service des plus fragiles. Je souhaite également adresser un remerciement tout particulier à Monseigneur Pascal Chantaigne pour sa présence parmi nous aujourd'hui, mais aussi pour son soutien et son attention envers le secours catholique et les personnes que nous accompagnons. Votre présence à nos côtés, Monseigneur, pour clôturer cette célébration, a une signification forte pour nous tous. Merci également aux prêtres, aux diacres et à toutes les personnes engagées dans la préparation de cette célébration eucharistique. Aujourd'hui, nous terminons ces anniversaires avec le cœur rempli de gratitude, mais aussi avec l'envie de continuer à faire vivre cette fraternité dans nos quartiers, nos équipes et nos lieux d'accueil. Comme on dit chez nous, petite goutte de l'eau, il fait grandir la rivière. Chaque geste compte, chaque sourire compte, chaque présence compte. Alors continuons ensemble à faire grandir cette belle chaîne de solidarité et d'espérance. Merci beaucoup à toutes. Bonne messe à tous.
0: Merci à Michèle qui est la présidente du Secours catholique à La Réunion. C'est avec joie que nous marquons, que nous vivons ces célébrations. 80 ans, voilà une belle expérience. Et en priant pour ceux et celles qui bénéficient du Secours catholique, qui aident, qui contribuent à donner un bon coup de main, nous prions aussi ce week-end de la fête de la Sainte Trinité avec l'Église entière et avec les personnes qui suivent notre messe par le biais de Radio Arc-en-Ciel. Confions vos situations, confions les intentions de l'Église entre les mains de la Sainte Trinité. Ensemble, demandons-lui paix et miséricorde. Je confesse à Dieu Tout-Puissant

0: prendrons la messe anticipée dédiée à la Sainte Trinité. Prions le Seigneur. Dieu notre Père, tu as envoyé dans le monde le Verbe de vérité et l'Esprit qui sanctifie pour révéler à tous tes enfants ton admirable mystère. Donne-nous de professer la vraie foi en reconnaissant la gloire de l'éternelle Trinité, en adorant son unité dans sa toute puissance. Par Jésus-Christ, ton Fils, notre Seigneur, qui vit et règne avec toi dans l'unité du Saint-Esprit, Dieu pour les siècles des siècles.
1: Lecture du livre de l'Exode. En ces jours-là, Moïse se leva de bon matin et gravit la montagne du Sinaï, comme le Seigneur le lui avait ordonné. Il emportait deux tables de pierre. Le Seigneur descendit dans la nuée et vint se placer là, auprès de Moïse. Il proclama son nom qui est le Seigneur. Il passa devant Moïse et proclama: le Seigneur, Dieu tendre et miséricordieux, lent à la colère, plein d'amour et de vérité. Aussitôt, Moïse s'inclina jusqu'à terre et se prosterna. Il dit: s'il est vrai, mon Seigneur, que j'ai trouvé grâce à tes yeux, daigne marcher au milieu de nous. Oui, c'est un peuple à la nuque raide, mais tu pardonneras nos fautes et nos péchés, et tu feras de nous ton héritage. Parole du Seigneur.

affection, encouragez-vous. Soyez d'accord entre vous, vivez en paix, et le Dieu d'amour et de paix sera avec vous. Saluez-vous les uns les autres par baiser de paix. Tous les fidèles vous saluent. Que la grâce du Seigneur Jésus-Christ, l'amour de Dieu et la communion du Saint-Esprit soient avec vous. Parole du Seigneur.

Dieu a tellement aimé le monde qu'il a donné son Fils unique, afin que quiconque croit en lui ne se perde pas, mais obtienne la vie éternelle. Car Dieu a envoyé son Fils dans le monde, non pas pour juger le monde, mais pour que par lui le monde soit sauvé. Celui qui croit en lui échappe au jugement. Celui qui ne croit pas est déjà jugé du fait qu'il n'a pas cru au nom du Fils unique de Dieu.

Chers frères et sœurs, double célébration, double fête ce week-end pour nous, le Secours catholique ici présent, et pour toute l'Église, la fête de la Sainte Trinité. Et pour résumer ces deux fêtes, je prendrai un titre qui est « Pouvoir réunir deux mondes opposés ». Je partirai d'un exemple de cinéma, d'un film. Ensuite, j'aborderai la fête de la Sainte Trinité et basée sur la parole de Dieu. Tout d'abord, je pense que vous avez déjà vu au cinéma ce film qui est sorti il y a plusieurs années, mais qui a été un grand succès commercial, Titanic. Bon, qui s'est vu le film là par hasard? D'accord, bon, pour les autres, il n'est pas trop tard, hein, c'est un joli film d'amour. Parce que cela raconte, avant que le bateau y coule, dans le film, l'histoire d'amour entre Jack, qui est un immigré clandestin, pauvre, qui réussit à embarquer clandestinement sur ce magnifique bateau de croisière. Et il va rencontrer une jeune fille, Rose, qui est issue d'un monde opposé, d'une famille riche, mais qui n'est pas heureuse. Alors, ses parents veulent lui faire épouser un industriel arrogant, méchant, qu'elle n'aime pas, et la seule solution qu'elle trouve à son problème, c'est de vouloir se suicider. Donc, elle monte sur le pont du bateau pour jeter son corps dans la mer, mais juste à ce moment-là, Jack, qui était là, la rattrape et il la sauve. Et durant le temps du trajet, ils vont vivre une histoire d'amour qui malheureusement se terminera à cause du naufrage du bateau. Elle, dans le film, hein, Rose sera sauvée, mais lui se sacrifie pour que Rose soit sauvée. Ce film donc raconte deux mondes opposés qui arrivent à entrer en relation et à s'aimer. Et bien c'est aussi, cela m'a fait penser à l'expérience du Secours catholique. C'est-à-dire que chacun de nous, grâce à nos familles et à notre milieu, depuis notre jeunesse, nous avons pu grandir dans notre propre univers, dans notre bulle familiale. Et puis, parfois, à cause des événements de la vie, notre univers s'écroule, se fragilise pour être atteint par la précarité. Et c'est là où l'expérience du Secours catholique aide à entrer dans l'univers de l'autre afin de le relever, de l'aider. Et c'est ça qui est extraordinaire dans ce mouvement Caritas, Secours catholique, c'est pouvoir sortir de mes repères afin d'entrer dans l'univers et dans le monde de l'autre atteint par la fragilité. Cela ne part pas seulement d'un bon sentiment, mais cela part de notre Dieu lui-même et de ce que notre Dieu révèle, la Sainte Trinité. Pour employer à nouveau le mot « monde », Dieu vivait dans son monde parfait, qu'on appelle de manière imagée le ciel. Et Dieu, à un moment donné, se tracasse tellement pour nous, eh bien, qu'il a décidé de sortir de son monde et d'aller dans le nôtre, c'est Jésus. Et c'est Noël, c'est-à-dire que son amour pour nous a fait perdre la tête à Dieu. Lui qui n'avait pas de problème a décidé de nous rejoindre dans nos problèmes à Noël. Dieu n'a jamais regretté de nous avoir beaucoup aimés, même si parfois nous les cocos durs. Et ainsi, Dieu va révéler que nous sommes faits pour vivre dans sa grande famille, dans son univers à lui. C'est-à-dire que la sortie de Jésus aura pour effet d'unir de
mettre en relation le monde de Dieu et le monde des hommes et des femmes. Mettre en lien, faire découvrir l'immense amour de cette famille spéciale qui s'appelle le Père, le Fils et l'Esprit Saint. Voilà ce qui est magnifique. On se pose parfois comme question, est-ce que tu existes? Est-ce que nous connaissons qui ça, Dieu il est vraiment? Que ça lui fait? Eh bien nous pouvons dire oui, grâce à la fête de Noël, grâce à Jésus, le monde de Dieu, la famille de Dieu nous est ouverte. C'est une expérience d'amour et c'est en même temps une expérience de connaissance et de découverte de l'identité, de l'intimité de Dieu même, parce que en ouvrant sa grande famille pour nous, Dieu va révéler qui ça y habite dans sa famille, dans sa case. Et nos ancêtres dans la foi, nos aînés, qui ont reçu cette révélation de Dieu de la Trinité, ils ont trouvé un mot bien précis, un mot spécial qui nous permet de mieux connaître et vivre cette expérience d'amour avec Dieu. Et ce mot existe en créole, figurez-vous. C'est le mot, il commence par un M. Alors c'est une petite devinette. C'est quoi ce mot qui désigne la personne même de Dieu? Il commence par un M, après un O, un U. Alors on m'a déjà beaucoup donné. M-O-U, N-E. C'est le mot Moon. Voilà, c'est pas... C'est-à-dire, nos ancêtres dans la foi ont été inspirés par Dieu pour trouver un mot génial afin de découvrir la carte d'identité, l'intimité de Dieu, c'est-à-dire, quand nous fait sur notre corps le signe de la croix au nom du Père, du Fils et du Saint-Esprit, eh bien, Nena trois Moon dans la case de Dieu. Le Père, c'est un Moon, un bon Moon qui a tout créé. Jésus, c'est un moon. L'Esprit Saint, c'est un moon. Donc, on a combien de moon dans la famille de Dieu? Et il fait combien de bondiers, ça? Ah, voilà. C'est ça un petit peu ce qui est bizarre. C'est pas mathématique, mais comment 1 plus 1 plus 1 égale 1. Donc, je reformule cela pour faire chauffer un peu notre tête. La personne, il y a la personne du Père, il y a la personne de Jésus, la personne de l'Esprit Saint, trois personnes en un seul Dieu. Et afin de vivre, de comprendre voilà, ce trésor révélé par Dieu, l'Église n'invente pas la Trinité, c'est une révélation qui est donnée en cadeau. Eh bien, je vous propose, pour terminer tranquillement, de faire comme Moïse dans la première lecture. C'est-à-dire, Dieu apparaît à Moïse sur cette montagne sainte, et cette lecture dit, Moïse s'inclina jusqu'à terre et se prosterna. C'est-à-dire que Moïse adore Dieu qui lui est révélé. Eh bien, nous aussi, dans notre cœur, dans cette messe et ce soir, nous nous inclinons la Sainte Trinité, cette famille spéciale, c'est-à-dire que c'est dans la prière que nous pouvons mieux vivre, comprendre cette identité de Dieu, et c'est avec l'Esprit Saint, dans la contemplation, dans la prière, que nous demandons, nous invoquons la présence de la Trinité sur nos corps et sur nos vies.

Unis avec toute l'Église, proclamons notre foi avec la formule courte: Je crois en Dieu, le Père de puissance.

ce jour où nous fêtons à la fois la Sainte Trinité et les 80 ans du Secours catholique, nous fêtons un Dieu de communion, d'amour, de relation. Tournons-nous ainsi avec confiance vers le Père, le Fils et l'Esprit Saint.

a tellement aimé le monde qu'il a donné son Fils unique. Seigneur, nous t'en rendons grâce pour les 80 années d'épanouissement, d'écoute et de solidarité du Secours catholique Caritas France. Bénis tous les bénévoles, les salariés et les donateurs. Que ton Église, allumage de la Sainte Trinité, continue d'être cette communauté d'amour où les plus fragiles ont la première place et où chacun se reçoit comme un frère, comme une sœur. Dieu d'amour, nous te prions.

Seigneur, Dieu tendre et miséricordieux, lent à la colère, plein d'amour et de vérité. Seigneur, nous te confions toutes les personnes qui frappent à la porte du Secours catholique, celles qui souffrent de la pauvreté, de l'isolement, de la précarité ou de l'exil. Que leur dignité soit toujours reconnue et défendue. Permets que dans le regard des autres, elles découvrent ton propre visage de tendresse et de respect. Dieu de tendresse, nous te prions.

Soyez dans la joie, cherchez la perfection, encouragez-vous, soyez d'accord entre vous, vivez en paix. Seigneur, nous te prions pour les dirigeants de notre pays et du monde. Inspire-leur des politiques courageuses et justes pour lutter contre les causes de la pauvreté et de l'exclusion. Que l'esprit de partage et de fraternité l'emporte sur l'individualisme, afin de bâtir une société plus humaine et plus juste. Dieu de justice et de paix, nous te prions.

Dieu de l'amour et de la paix sera avec vous. Seigneur, réveille en chacun de nous le désir d'aller aux périphéries et de vivre la diaconie, le service du frère. Apprends-nous à ne pas seulement aider, mais à faire alliance avec les plus pauvres, afin de construire ensemble un monde plus fraternel. Dieu de communion, nous te prions.

Dieu notre Père, tu nous as donné en cadeau notre souffle de vie et un cœur capable d'aimer. Toi qui es la source de toute charité, accueille ainsi nos intercessions en ce jour de fête. Toi qui nous aimes par le Christ, notre Seigneur.

0: prier, frères et sœurs, que mon sacrifice, qui est aussi le vôtre, soit agréable à Dieu le Père et Tout-Puissant.
1: Que le Seigneur reçoive de vos mains ce sacrifice à la louange et à la gloire de son nom, pour notre bien et celui de toute l'Église.
0: Nous t'en prions, Seigneur notre Dieu, par ton nom que nous invoquons, sanctifie ces présents offerts par ceux qui te servent et fais de nous-mêmes par ces dons une éternelle offrande à ta gloire par le Christ, notre Seigneur.
1: Amen.

0: Le Seigneur soit avec vous.
1: Et avec votre esprit.
0: Élevons notre cœur.
1: Nous le tournons vers le Seigneur.
0: Rendons grâce au Seigneur notre Dieu.
1: Cela est juste et bon.
0: Vraiment est notre salut de t'offrir notre action de grâce toujours et en tout lieu. Seigneur, Père très saint, Dieu éternel et tout-puissant, avec ton Fils unique, le Saint-Esprit, tu es un seul Dieu, un seul Seigneur, non pas en une seule personne, mais une seule substance en trois personnes. Ce que nous croyons de ta gloire, parce que tu l'as révélé, Fils et du Saint-Esprit. Et quand nous proclamons notre foi au Dieu éternel et véritable, nous adorons en même temps chacune des personnes dans leur unique nature et leur égale majesté. C'est ainsi que les anges et les archanges et les plus hautes puissances des cieux ne cessent de chanter d'une même voix

qui es vraiment saint, toi qui es la source de toute sainteté, Dieu notre Père, nous voici rassemblés devant toi et dans la communion de toute l'Église, nous célébrons le jour où le Christ est ressuscité d'entre les morts. Par lui que tu as élevé à ta droite, nous te prions. Sanctifie ces offrandes en répandant sur elles ton esprit, qu'elles deviennent pour nous le corps et le sang de Jésus le Christ, notre Seigneur. Au moment d'être livré et d'entrer librement dans sa passion, il prit le pain, il rendit grâce, il le rompit et le donna à ses disciples en disant, « Prenez et mangez-en tous, ceci est mon corps livré pour vous. »

De même, après le repas, il prit la coupe, de nouveau il rendit grâce et la donna à ses disciples en disant, « Prenez et buvez-en tous, car ceci est la coupe de mon sang, le sang de l'alliance nouvelle et éternelle qui sera versée pour vous et pour la multitude en rémission des péchés. Vous ferez cela en mémoire de moi. »

0: faisant ainsi mémoire de la mort et de la résurrection de ton Fils, nous t'offrons, Seigneur, le pain de la vie et la coupe du salut, et nous te rendons grâce, car tu nous as estimés dignes de nous tenir devant toi pour te servir. Humblement, nous te demandons qu'en ayant part au corps et au sang du Christ, nous soyons rassemblés par l'Esprit Saint en un seul corps.
1: Souviens-toi, Seigneur, de ton Église répandue à travers le monde. Fais-la grandir dans ta charité en union avec notre pape Léon XIV, notre évêque, Monseigneur Pascal, qui préside cette Eucharistie, et tous les évêques, les prêtres et les diacres.
2: Souviens-toi aussi de nos frères et de nos sœurs qui se sont endormis dans l'espérance de la résurrection, et souviens-toi dans ta miséricorde de tous les défunts. Accueille-les dans la lumière de ton visage.
0: Sur nous tous enfin, et particulièrement pour notre engagement dans le service du Secours catholique, pour nos familles et pour notre île, nous implorons ta bonté. Permets qu'avec la Vierge Marie, la bienheureuse Mère de Dieu, avec Saint Joseph, son époux, les apôtres, les saints de nos familles, et tous les saints qui ont fait ta joie au long des âges, nous ayons part à la vie éternelle, et que nous chantions ta louange et ta gloire par ton Fils Jésus, le Christ. Par lui, avec lui et en lui.
3: Amen.
0: À toi, Dieu le Père Tout-Puissant, dans l'unité du Saint-Esprit.

0: Voici cette prière suprême que Jésus a révélée pour nous unir au cœur intime de Dieu. Nous osons dire Notre Père qui es aux cieux, que ton nom soit sanctifié, que
1: ta volonté soit faite sur la terre comme au ciel. Donne-nous aujourd'hui notre pain de ce jour. Pardonne-nous nos offenses, comme nous pardonnons aussi à ceux qui nous ont offensés. Et ne nous laisse pas entrer en tentation, mais délivre-nous du mal.
0: Délivre-nous du mal, Seigneur. Délivre-nous de toute qualité de pauvreté. Donne la paix à notre cœur, à notre temps. Soutenus par ta miséricorde, nous serons libérés de tout péché, à l'abri de toute épreuve. Nous qui attendons que se réalise cette bienheureuse espérance, le retour dans la gloire de Jésus-Christ, notre Sauveur. Seigneur Jésus-Christ, tu as dit à tes apôtres, je vous laisse la paix, je vous donne ma paix, ne regarde pas nos péchés, mais la foi de ta grande famille, l'Église, pour que ta volonté s'accomplisse, donne-lui toujours cette paix et conduis-la vers l'unité parfaite, toi qui vis et règne pour les siècles des siècles.
1: Amen.
0: Que la paix de notre Seigneur soit toujours avec vous.
1: Et avec votre esprit.
2: Dans la charité du Christ, donnez-vous la paix.

Voici l'agneau de Dieu, voici celui qui enlève les péchés du monde, heureux les invités au repas des noces de l'agneau.

communion. Il y aura deux points de communion ici devant l'autel, un point de chaque côté et deux au fond de la salle là-bas. Voilà. Merci.

puissions-nous toujours trouver le salut de l'âme et du corps dans notre communion à ce sacrement, alors que nous professons notre foi en la Trinité éternelle et sainte comme en son indivisible unité par le Christ, notre Seigneur. Et sans cesse, confions-nous aussi à notre Maman du Ciel, Marie.

0: Chers amis, nous arrivons au terme de cette belle journée bien ensoleillée. Et j'espère que le soleil n'est pas seulement à l'extérieur, que le soleil aussi brille, où ça? Dans notre cœur. Et nous recevons avec ça, non? Parce que maintenant, on a la mission d'aller mettre ce feu-là où ça nous va. Non? Pour brûler les autres cœurs, non? Alors, peut-être certains se posent la question, pourquoi il y a des bougies ici? Est-ce que vous savez? Non? Eh bien, chaque bougie représente une équipe, un groupe de notre délégation dans notre diocèse ici. Bon, je ne vais pas compter combien de bougies il y en a ici, mais dans 10 ans, il faut que le banc les remplit, quoi. Que le banc les remplit, c'est-à-dire qu'on a de plus en plus de groupes qui naissent dans nos différentes paroisses, dans nos différents secteurs. Et ça dépend de nous, de chacun de nous. Alors, mes chers amis, avant de redire merci, mais surtout un grand merci à chacun d'entre vous, pour vous, surtout les bénévoles, vous qui donnez de votre temps, de votre amour, de votre disponibilité pour vous mettre au service des uns et des autres. Et je puis vous assurer, aux yeux de Dieu, n'a pas de plus grande richesse que ça. D'ouvrir nos cœurs, d'ouvrir nos mains, d'ouvrir nos yeux, nos oreilles, pour aller vers. Et Miss Pierce a noté que cette année, c'est 80 ans, c'est 70 ans, le titre était « Des grandes tablées ». C'est ce que nous avons vécu un peu là, cet après-midi, non? Oui, non? Nous avons tout à bien partagé, nous tout à bien mangé, il paraît que nous l'avons bien mangé. En tout cas, moi, oui, hein, parce que moi, je passe dans plusieurs tables, en tout cas, elle était super bon. Merci à toutes, et nous repart avec ça. Tabler, c'est pas seulement pour manger, mais c'est surtout pour partager, pour être ensemble, pour vivre ensemble. Mais c'est beau de voir que là qu'on nous regarde à nous, quelle différence il y a entre nous là, mes chers amis? Aucune. Aucune différence. Et c'est ça qui plaît à Dieu. Que nous tous, dans cette fête de la Sainte Trinité, nous formons plus qu'un. Eh bien, que le Seigneur vous bénisse vraiment chacun d'entre vous et que vous rentrez chez vous avec ce cœur rempli de joie, prêt encore à témoigner de l'amour de Dieu là où vous êtes, mes chers amis. Alors, mon cher Seigneur, merci beaucoup pour votre présence. Ça nous aide, nous, justement, à repartir de l'avant. Peut-être, je ne sais pas si vous vous rendez compte de ça, mais ça nous redonne un élan vraiment, de se sentir vraiment prêt à donner notre vie, oui, j'ose le dire, à donner notre vie pour nos frères et sœurs qui sont dans le besoin. Alors que Dieu vous bénisse et rentrez chez vous, mais pleurez pas demain matin si PSG la perd, s'il vous plaît, mais que nous les prêts à aller au combat pour témoigner de Dieu là où nous sommes. Merci à vous tous. Et pour poursuivre peut-être un petit peu cet élan de générosité et d'amour qui a rempli notre cœur aujourd'hui, mon cher Rémi, peut-être qu'on a besoin de quelques personnes pour arranger tout ça après, non? Oui? Voilà, alors... Ouvrez votre cœur pendant 5-10 minutes encore pour pouvoir nous aider à ranger toutes les choses qui sont ici. Merci pour vous tous, merci pour votre générosité, merci pour votre amour.
1: Merci, cher diacre Jackie Thévanet. En vous souhaitant... tranquillement un bon retour à la maison et de manière aussi anticipée, eh bien, une pensée, une bonne fête pour les mamans demain. Mais tu connais moins, mais c'est pas jamais le papa de la maman. Hein. Belle fête demain avec une pensée aussi pour les papas, que le papa l'est là ou pas là, mais voilà, pour tous les deux. Merci. Et voici maintenant cette bénédiction où nous pourrons répondre et chanter Amen. Le Seigneur soit avec vous.
2: Et avec votre esprit.
1: Dans son amour

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Il est 10h, passé de 18 minutes sur les ondes de Radio Arc-en-Ciel. Merci pour cette belle célébration présidée par Monseigneur Pascal en l'honneur des 80 ans du Secours catholique. La messe, elle était célébrée au parc 20 décembre à Saint-Leu. Elle était enregistrée d'ailleurs. Merci à notre technicien Fred pour son déplacement, son enregistrement. Et puis on remercie également toutes les personnes qui ont aidé à cette célébration des 80 années du Secours catholique. Merci à la chorale et à tous les bénévoles de Saint-Leu et même les bénévoles du Secours catholique. Quant à nous, on est le dimanche 31 mai. Bonne fête à toutes les mamans et puis une belle fête de la Sainte Trinité à tous. On a eu une très belle homélie de Monseigneur d'ailleurs qui nous expliquait très très bien ce qu'est la Trinité pour nous en tant que chrétiens. Vos appels 02 62 41 66 16 pour vos prières, vos demandes de chant, vos vœux de fête des mères aux mamans qui vous entourent et même à nos mamans qui sont peut-être au ciel. En attendant le premier appel, c'est Patrice et Lama qui nous chantent Maman sur Arc-en-Ciel.

Et on commence, pardon, avec la première dédicace de Josiane de Saint-Denis qui nous a appelés. Elle voudrait écouter Les mains de ma mère de Vianney. Elle dédicace cette chanson à toute l'équipe de Radio Arc-en-Ciel et elle souhaite une très belle fête à toutes les mamans du ciel et de la terre, à toutes les personnes qui nous écoutent. Tout de suite, c'est Vianney, Les mains de ma mère.

0: Une dédicace, pardon, avant de retrouver Le Tramail, le magazine et information de notre diocèse sur les ondes de radio arc-en-ciel. Nous avons eu, oh, pardon, petit problème technique. Nous avons eu l'appel de Madame Waro Christiane de Temps-Rouge. Elle voudrait écouter Ô ma mère, comme tu es belle. Elle la dédicace en hommage à sa maman qui est partie. Elle veut écouter un chant à Marie pour toutes ses mamans du ciel et pour Madame Ange Méthène qui est à l'écoute. Merci à Madame Waro Christiane. Tout de suite, c'est Ô ma mère, comme tu es belle de Bénédicte Lamartine.
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1: Il est 10h37 sur les ondes de Radio Arc-en-Ciel. On retrouve maintenant Le Tramail, magazine et information de notre diocèse. En attendant, appelez-nous 02 62 80 66 16 pour continuer vos dédicaces pour juste après notre magazine.
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3: Bonjour et merci de nous retrouver pour notre édition de Tramail. Au sommaire de notre édition, nous parlerons de la première encyclique du pape Léon XIV, Magnifica Humanitas, une première lettre encyclique attendue par tous les fidèles, dans laquelle le pape parle du monde contemporain marqué par l'avènement de l'IA. Et c'est aussi un premier texte qui montre déjà les grandes lignes de son pontificat. Bonjour à tous. Le pape Léon XIV a publié sa première encyclique le lundi de Pentecôte dernier, Magnifica Humanitas. Je vous propose dans cette édition de découvrir cette première encyclique avec le frère Étienne Aran. Frère Étienne est dominicain, il est aussi chargé de la pastorale pour l'enseignement catholique dans le diocèse de La Réunion. Frère Étienne étudie aussi les questions de l'IA, de l'intelligence artificielle. Frère Étienne, bonjour.
4: Bonjour Jean-Denis. C'est enfin celle que l'on attendait depuis le début de son pontificat. Voilà un premier document magistériel massif. Il avait déjà donné une exhortation, mais là c'est vraiment une encyclique. Donc c'est une encyclique, c'est une lettre que le pape envoie à l'Église entière pour donner une ligne de réflexion commune à tout le monde. Et sa porte d'entrée, de fait, dans sa réflexion, elle est à propos de l'intelligence artificielle. Il ne parle pas que de ça, mais il se pose la question comme au nom de l'Église, comme une entité qui n'est ni politique ni une entreprise, de ces nouvelles découvertes et de ces avancées technologiques. Et il essaie d'y donner des réponses, à la fois sur le maniement, sur comment on peut s'en servir, et puis surtout sur quelques risques. Et il pointe du doigt des choses que peut-être d'autres n'avaient pas encore vues.
3: Alors justement, on avait annoncé qu'il allait faire ce texte sur l'intelligence artificielle, mais le titre lui-même nous renvoie à autre chose.
4: Comme toujours dans les documents magistériels, ce sont les deux premiers mots du texte, comme dans la Bible hébraïque, pour nommer un livre, ce sont les deux premiers mots du texte qui donnent le titre du livre lui-même. Et on voit bien que, en commençant l'encyclique, évidemment on ne les choisit pas au hasard, les deux premiers mots de son texte, il va vraiment pointer du doigt, plus qu'une espèce de crainte ou de peur d'outils, il va ramener dans la réflexion à la grandeur de l'humanité. C'est ça, hein, vraiment le titre, Magnifica Humanitas. C'est qu'est-ce qu'on veut pour notre humanité de demain? Et l'intelligence artificielle, elle nous pose cette question-là. Qu'est-ce qu'on veut pour l'humanité de demain? Et le texte lui-même, en fait, il fait un petit peu l'effet d'une bombe, mais dans le bon sens du terme. Voilà, c'est pas, il y a énormément de questions qui sont soulevées dans le texte lui-même, et il est fort probable qu'on assiste, avec la parution d'un texte pareil, à un événement assez massif de l'histoire contemporaine de notre monde, et plus particulièrement de l'Église. C'est un document qui va faire référence pour les années à venir. C'est pas une petite encyclique qui va passer sous le tapis. Ça, c'est un mastodonte qui vient de sortir en presse, là. Voilà.
3: Oui, d'ailleurs, beaucoup de commentateurs ont d'emblée dit, c'est même un écho à un de ses prédécesseurs, Léon XIII, qui avait fait aussi une encyclique très importante.
4: Tout à fait. Lorsqu'il avait choisi son nom de Léon XIV, tout de suite, on avait vu une sorte de clin d'œil à Léon XIII. Et Léon XIII, le fait marquant de son pontificat, c'était la publication de l'encyclique Rerum Novarum, qui est considérée comme l'acte de naissance de ce que l'on appelle la doctrine sociale de l'Église. Donc cette partie de la théologie qui réfléchit aux questions contemporaines de sociologie, d'économie, de politique, etc. Cette encyclique de Magnifica Humanitas, c'est véritablement une sorte de réponse, enfin de pendant, parce que c'est pas vraiment une réponse, mais c'est un pendant à Rerum Novarum. Et même dans l'encyclique, il a tout un développement dans le deuxième chapitre qui est sur la doctrine sociale elle-même. Il réexplique, il reformule les fondements de cette doctrine et il montre à quel point on en a besoin aujourd'hui pour penser et trouver des solutions dans notre monde. Et donc c'est vraiment une sorte de miroir qui se joue là, une réponse à quelques siècles de différence, enfin un gros siècle, et il montre à quel point c'est toujours d'actualité, et c'est d'autant plus d'actualité maintenant que des nouvelles découvertes techniques se sont développées. Il faut d'autant plus se poser des questions sur l'avenir de l'humanité.
5: Peut-être, Frère Étienne, pouvez-vous nous dire un peu les grands axes que l'on retrouve dans ce texte Magnifica Humanitas?
4: Eh bien, déjà, dans l'introduction, il y a quelque chose de très intéressant qui va être un peu le fil rouge de toute l'encyclique. C'est pas du tout technique, justement. Il a un fil rouge biblique et spirituel. C'est-à-dire que le pape va mettre en relation deux événements de la Bible, un plus mythique et un autre plus historique. Le premier, c'est en Genèse 11, c'est le fameux mythe de la tour de Babel. Et c'est cette tour que les hommes ont voulu construire pour s'élever. Et en fait, on voit bien dans le texte que les hommes refusent Dieu et veulent construire par leur propre ingéniosité quelque chose qui leur révélera les mystères. Et Dieu met fin à ça en donnant la multiplicité des langages. Parce qu'à cette époque-là, dit le mythe, on ne parlait qu'une seule et même langue. Il y avait quelque chose d'uniformisant. Et le pape voit là-dedans une sorte de préfiguration, ou en tout cas d'image des algorithmes, c'est-à-dire de ces modes de calcul qui réduisent la réalité à seulement des équations. Et il dit attention, parce que le monde, il est beaucoup plus complexe que seulement des formules mathématiques. Et puis il le met en pendant un passage du livre de Néhémie qui se passe après le retour d'exil à Babylone, où le peuple d'Israël doit reconstruire les murs de Jérusalem qui se sont effondrés. Et donc il dit, c'est intéressant parce que dans les deux cas, il y a une construction, mais il y en a une qui est une construction qui est un défi contre Dieu et qui essaie de s'en débarrasser. Puis il y a l'autre qui construit les murs de Jérusalem. Et Jérusalem, c'est la ville sainte. C'est l'endroit où on accueille la grâce que Dieu veut nous donner. Et il dit, ça y est, l'humanité est arrivée à un tel point qu'elle doit choisir maintenant si elle veut être architecte de Babel ou architecte des murs de Jérusalem. Et ça, c'est vraiment le fil conducteur. Ensuite, il va reprendre les questions de ce que c'est que la doctrine sociale de l'Église. Il va redéfinir, comme je disais tout à l'heure, chacun des principes. Et puis, il va aller analyser, dans une troisième partie, la question plus spécifique de l'intelligence artificielle, mais surtout, pas d'un point de vue technique. Et il montre bien qu'il n'est pas technophobe. Il ne dit pas « il ne faut pas regarder, c'est pas bien, c'est le mal ». Non, non, il dit « c'est un résultat de l'intelligence humaine, et donc c'est intéressant, il faut s'y pencher, il faut l'étudier, il faut le regarder, il faut essayer de comprendre, etc. Peut-être même s'en servir, mais s'en servir intelligemment. » Et surtout, lui, il va plutôt axer sa réflexion sur ce qui produisent les algorithmes, c'est-à-dire ces équations qui vont aller chercher des informations. Et il met en garde sur le fait que ce n'est jamais neutre. Il le répète plusieurs fois. Ces algorithmes, cette intelligence artificielle, elle n'est pas neutre. Elle est le résultat de choix de ceux qui ont créé ces algorithmes. Et donc, il faut faire attention, parce que ces créateurs-là, ils peuvent, de ce fait, influencer nos choix à nous. Et d'un point de vue politique, ils montrent à quel point c'est très dangereux, parce que c'est la première fois que l'humanité a autant de pouvoir sur elle-même, sur sa propre destinée. Et ce pouvoir, c'est la première fois aussi dans l'histoire de l'humanité qu'il n'est pas dans la main des États. Ce sont des sociétés privées qui ont ce pouvoir-là. D'ailleurs, on l'a bien vu, et lui, il l'a bien compris, lors de la promulgation de son encyclique, il a invité un chef d'entreprise de la tech, de ce qu'on appelle la tech, c'est ces entreprises américaines qui sont très avancées d'un point de vue technologique et qui travaillent là-dessus, et qui ce chef d'entreprise a parlé entre le cardinal préfet qui est parolin et le pape lui-même. Donc il a donné la parole, pas à un chef d'État. Il n'a pas donné la parole à un politique. Il a donné la parole à un de ses acteurs de la tech. De la technique, quoi. De la tech, on appelle ça. Et donc, ça montre qu'il a bien saisi que maintenant, les interlocuteurs sur une bonne partie des sujets de politique, sociale, économique, etc., ce ne sont plus les États. Les États eux-mêmes sont dépassés par la réalité de l'intelligence artificielle.
3: Merci, Frère Étienne, pour cette présentation.
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3: Cette semaine, le cardinal Marc Avelin, président de la Conférence des évêques de France, a confirmé le voyage apostolique du Saint-Père Léon XIV en France. Ce sera du 25 au 28 septembre prochain. Monseigneur Pascal a relayé cette nouvelle et aussi son message auprès des fidèles. Et je cite « Je vous recommande de confier à la prière de tous les fidèles et spécialement à toutes les communautés monastiques ce grand événement, afin que nous facilitions par notre disponibilité intérieure et par notre audace missionnaire l'œuvre que l'Esprit-Saint voudra bien accomplir dans les cœurs à la faveur de la visite chez nous du successeur de Pierre, le pape Léon XIV. Fin de citation. Le programme est en cours d'élaboration, mais nous pouvons déjà noter que le Saint-Père célébrera une grand-messe à Paris, une veillée des jeunes aussi avec les catéchumènes, les catéchistes. Une grand-messe est prévue à Lourdes et aussi à Metz. Monseigneur Pascal propose aussi que si des groupes de fidèles prévoient de se rendre en France pour ce voyage, de bien vouloir avertir au diocèse pour relayer à l'équipe d'organisation. C'est la fin de notre édition. Aujourd'hui, c'est la fête de la Sainte Trinité, le cœur même de la foi catholique. Et c'est aussi l'occasion, ce dernier dimanche de mai, de souhaiter une belle fête à toutes les mamans. Nous retrouvons tout de suite pour un petit manger pour le cœur.
6: Un petit manger pour le cœur.
7: Dans l'évangile de Jésus-Christ, voilà que ça, Saint Jean raconte. Le bon Dieu, si tellement aime le monde, il a donné son seul garçon. Manier n'importe qui ça. Il croit. Mais il peut être parlé lui-même. Il gagne la vie éternelle. Parce que le bon Dieu, il envoie ses enfants dans le monde. À part pour juger le monde. Plutôt, manier par son garçon-là, le monde l'est sauvé. Ça qu'il croit, les enfants. Les sables du mal et le jugement. Ça qu'il croit pas. Il est fini à juger. Par le fait. Il n'a pas croire dans le nom, le seul garçon, bon Dieu.
8: Un petit manger pour le cœur. Parole, bon Dieu.
3: Comment il est? Bon Dieu, il a si tellement, il aime de monde, il a donné son fils Jésus-Christ. Sa même parole, c'est Jésus même, il dit à nous. Et puis il dit, crois, bon Dieu, pour gagner la vie. Mais qu'est-ce que c'est de croire? Quand il dit, crois, bon Dieu, des fois, nous imaginons seulement, nous croyons en un bon Dieu, parce qu'un bon pays dit, il faut bien croire en quelque chose. Mais quand il dit quelque chose, il ne peut pas dire bon Dieu. Bon Dieu, ce n'est pas quelque chose. Bon Dieu, ce n'est pas seulement un monde. Bon Dieu, c'est bon Dieu. Même dit son nom, c'est une manière de ne pas être à la hauteur. Alors, nous croyons bon Dieu. Mais croire bon Dieu, c'est aussi Yin Mali. Et apprendre qu'elle y aime à nous, qu'elle y veut notre bonheur, qu'elle y veut nous laissons enfants et qu'elle nous grandit dans la paix, dans la charité. La charité, ça veut dire nous, elle entend l'amour, la solidarité, la fraternité. C'est ça aussi, croire bon Dieu. Et croire bon Dieu, c'est comprendre que ça, le bon Dieu, il veut pour nous et que ça, il veut mettre dans notre cœur. Il verrouve à nous son chemin à la liberté, son chemin à la joie, son chemin à la vie. C'est ça fait son volonté. C'est une manière de croire à bon Dieu, pas seulement à l'idée, mais vivre vraiment ça qu'il veut vivre sans nous. Ça même sans enfant, Jésus-Christ, t'es veut faire connaître à nous. Alors nous comprenons bien, croire à bon Dieu, c'est pas à l'idée une fois et les finir ensemble. Mais c'est notre l'amitié pour bon Dieu et laisse bon Dieu devenir aussi notre ami tous les jours, chaque jour. Ça même le plus grand bonheur, il y en a trop.

Merci au frère Denis et à toutes les personnes qui sont intervenues dans ce travail. En ce jour, nous fêtons la Sainte Trinité, où il nous a parlé aussi de l'encyclique du pape Léon sur l'IA pardon, et l'humanité. On poursuit donc notre émission 02 62 41 66 16 pour vos dédicaces. Et c'est Ghislaine de la Plaine des Palmistes, elle nous a appelé. Elle voudrait écouter la chanson « Une porte ouverte sur le ciel » pour sa maman qui est partie. Elle souhaite une bonne fête des mères à toutes les mamans, celles qui sont au ciel également, car elles nous protègent, car elles sont, elles, plus proches de Jésus et Marie, et veillées sur nous et sur notre terre. Elle prie pour les mamans en prison, pour les mamans séparées de leurs enfants, les mamans qui souffrent, et elle dit bonne fête à toutes les mamans à l'écoute de Radio Arc-en-Ciel. Tout de suite, c'est Brigitte et Jean-Paul Artaud, une porte ouverte sur le ciel.

Et on poursuit avec la dédicace de Judith de Saint-Denis. Elle voudrait écouter la chanson de Tino Rossi, Les Roses Blanches, pour elle-même, pour sa mère de 97 ans, pour ses filles et pour sa sœur qui est au royaume des cieux. Et bonne fête à toutes les mamans sur ce globe terrestre.

0: Alors, c'est pas la voix de Tino Rossi, vous l'avez compris, j'ai trouvé la bonne version avec la voix de Tino Rossi. Marchons.
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Il est 11h passées de 2 minutes sur les ondes de Radio Arc-en-Ciel. Et on continue les dédicaces 02 62 41 66 16. Vous pouvez encore nous appeler. Et nous allons retrouver la demande de Christophe de Saint-Denis qui souhaite écouter Maman de Irvine Blé pour sa maman, la maman de Claudine et toutes les mamans qui sont à l'écoute de Radio Arc-en-Ciel.

Pardon pour la musique. Un appel de Max de Saint-Louis. Max, pour qui on va prier, car il y a des petits soucis de connexion. Il n'arrive pas à capter la radio, mais il nous appelle quand même pour faire une dédicace et souhaiter à toutes les mamans qui sont à l'écoute une très belle fête, à toutes les mamans de l'équipe de Radio Arc-en-Ciel également. Et en ce mois de Marie qui se termine pour notre Maman du Ciel, il dédicace cette chanson « Marie du mois de mai » de Jean-Claude Gédada. Et pour toutes les mamans qui sont en hexagone ou au ciel, tout de suite, c'est Gennada, Marie du mois de mai.

0: Pour une fidèle auditrice de Radio Arc-en-Ciel, Daisy, qui nous écoute souvent sur les ondes de Radio Arc-en-Ciel et qui demande toujours « Marie, tendresse dans nos vies » de Jean-Claude Génada. Nous allons dédicacer cette chanson à toute l'équipe du Rosaire dont elle fait partie et à toute l'équipe de la Légion de Marie de l'Étang Salé. Tout de suite, c'est Jean-Claude Génada, « Marie, tendresse dans nos vies ».
1: Et cette prière chantée, Marie, j'ai envie de la chanter pour toutes celles et ceux qui souffrent, pour toutes celles et ceux qui, dans les hôpitaux, connaissent la souffrance.

0: Obtiens-nous la grâce de faire en sorte que cette flamme, la petite flamme espérance, la petite flamme foi qui vacille de temps en temps au fond de notre cœur, Marie, obtiens-nous la grâce de la rendre vivante et vivifiante.
1: Et en l'honneur de la fête de la Sainte Trinité, avant de retrouver le chapelet médité, c'est le mystère glorieux avec le frère Fabien Joseph et les équipes du Rosaire. On retrouve Hélène Goutzebail qui nous chante Trinité Sainte.

On retrouve le chapelet médité tout de suite, juste après, pardon, la chanson de Natacha Saint-Pierre. Marie, espoir et la douceur, avant de débuter ce chapelet, préparons nos cœurs à prier la Vierge Marie. Et d'ailleurs, si jamais vous n'avez pas pu suivre hier, mais hier, le pape Léon a appelé à faire un chapelet tous ensemble, c'est-à-dire avec tout le monde entier. Ça a été retransmis par KTO en direct, où notamment les images étaient sur le pape Léon en train de faire son chapelet. Et il nous avait tous appelés hier soir à 19h à faire ce chapelet avec lui. Bon, 19h chez lui, ça faisait à peu près 20h, 21h, pardon, chez nous. Mais si vous n'avez pas pu suivre, vous pouvez repartir sur KTO pour écouter et reméditer le chapelet pour la paix, car le pape appelle encore à la paix pour ce dernier jour du mois de Marie. Nous allons chanter Marie avec Natacha Saint-Pierre et juste après, nous allons méditer le chapelet glorieux avec le groupe du Rosaire et le frère Fabien Joseph. D'ailleurs, très bon dimanche à tous, très belle semaine et on se retrouve sur les ondes de Radio Arc-en-Ciel.

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1: Merci à tous de votre fidélité. Il est 11h passé de 30 minutes sur les ondes de Radio Arc-en-Ciel et comme chaque jour, nous retrouvons l'équipe du Rosaire avec le frère Fabien Joseph pour la méditation du chapelet de ce jour. Et en ce dimanche, nous méditons le mystère glorieux.

0: Bonjour à toutes. En ce temps pascal du mois de mai qui nous conduit à la Pentecôte, nous nous retrouvons auprès de Marie au Cénacle, espérant le Saint-Esprit par la récitation des mystères glorieux.
1: Au nom du Père, et du Fils et du Saint-Esprit. Amen. Je crois en Dieu, le Père Tout-Puissant, Créateur du ciel et de la terre, et en Jésus-Christ, son Fils unique, notre Seigneur, qui a été conçu du Saint-Esprit, est né de la Vierge Marie, a souffert sous Ponce Pilate, a été crucifié et mort, et a été enseveli, est descendu aux enfers, le troisième jour est ressuscité des morts, est monté aux cieux, est assis à la droite de Dieu, le Père Tout-Puissant, d'où il viendra juger les vivants et les morts. Je crois en l'Esprit Saint, à la Sainte Église catholique, à la communion des saints, à la rémission des péchés, à la résurrection de la chair, à la vie éternelle. Amen.
2: Amen. Notre Père qui es aux cieux, que ton nom soit sanctifié, que ton règne vienne, que ta volonté soit faite sur la terre comme au ciel.
1: Donne-nous aujourd'hui notre pain de ce jour. Pardonne-nous nos offenses, comme nous pardonnons aussi à ceux qui nous ont offensés. Et ne nous laisse pas entrer en tentation, mais délivre-nous du mal.
2: Amen. En l'honneur du Père éternel, notre Créateur, qui vous a élu, je vous salue, Marie pleine de grâce. Le Seigneur est avec vous. Vous êtes bénie entre toutes les femmes, et Jésus, le fruit de vos entrailles, est béni.
1: Sainte Marie, Mère de Dieu, priez pour nous pauvres pécheurs, maintenant et à l'heure de notre mort. Amen.
2: En l'honneur du Verbe de Dieu, notre Sauveur, qui vous a aimé, je vous salue, Marie pleine de grâce. Le Seigneur est avec vous. Vous êtes bénie entre toutes les femmes. Et Jésus, le fruit de vos entrailles, est béni.
1: Sainte Marie, Mère de Dieu, priez pour nous pauvres pécheurs, maintenant et à l'heure de notre mort. Amen.
2: En l'honneur du Saint-Esprit, notre Consolateur, qui vous a sanctifié, je vous salue, Marie pleine de grâce. Le Seigneur est avec vous. Vous êtes bénie entre toutes les femmes. Et Jésus, le fruit de vos entrailles, est béni.
1: Sainte Marie, Mère de Dieu, priez pour nous pauvres pécheurs, maintenant et à l'heure de notre mort. Amen.
2: Gloire au Père, au Fils et au Saint-Esprit,
1: comme il était au commencement, maintenant et toujours, et dans les siècles des siècles. Amen.
3: Premier mystère glorieux, la résurrection. Premier témoin de la résurrection, Marie-Madeleine annonce la nouvelle aux apôtres. La pierre roulée, le tombeau vide, les linges pliés, tout confirme la parole de Madeleine. Marie, apprends-nous à lire les signes de la résurrection dans notre vie.
4: Notre Père, qui es aux cieux, que ton nom soit sanctifié, que ton règne vienne. Que ta volonté soit faite sur la terre comme au ciel. Donne-nous aujourd'hui notre pain de ce jour. Pardonne-nous nos offenses, comme nous pardonnons aussi à ceux qui nous ont offensés. Et ne nous laisse pas entrer en tentation, mais délivre-nous du mal.
2: Amen. Je vous salue, Marie, pleine de grâce.
1: Le Seigneur est avec vous. Vous êtes bénie entre toutes les femmes, et Jésus, le fruit de vos entrailles, est béni. Sainte Marie, Mère de Dieu, priez pour nous pauvres pécheurs, maintenant et à l'heure de notre mort. Amen.
2: Je vous salue, Marie, pleine de grâce.
1: Le Seigneur est avec vous. Vous êtes bénie entre toutes les femmes, et Jésus, le fruit de vos entrailles, est béni. Sainte Marie, Mère de Dieu, priez pour nous pauvres pécheurs, maintenant et à l'heure de notre mort. Amen. Je vous salue Marie, pleine de grâce. Le Seigneur est avec vous. Vous êtes bénie entre toutes les femmes. Et Jésus, le fruit de vos entrailles, est béni. Sainte Marie, Mère de Dieu,
5: Priez pour nous pauvres pécheurs, maintenant et à l'heure de notre mort. Amen. Je vous salue Marie, pleine de grâce, le Seigneur est avec vous. Vous êtes bénie entre toutes les femmes, et Jésus, le fruit de vos entrailles, est béni. Sainte Marie, Mère de Dieu, priez pour nous pauvres pécheurs, maintenant et à l'heure de notre mort. Amen. Je vous salue Marie, pleine de grâce, le Seigneur est avec vous. Vous êtes bénie entre toutes les femmes, et Jésus, le fruit de vos entrailles, est béni. Sainte Marie, Mère de Dieu, priez pour nous pauvres pécheurs, maintenant et à l'heure de notre mort. Amen. Je vous salue Marie, pleine de grâce, le Seigneur est avec vous. Vous êtes bénie entre toutes les femmes, et Jésus, le fruit de vos entrailles, est béni. Sainte Marie, Mère de Dieu, priez pour nous pauvres pécheurs, maintenant et à l'heure de notre mort. Amen. Je vous salue Marie, pleine de grâce, le Seigneur est avec vous. Vous êtes bénie entre toutes les femmes, et Jésus, le fruit de vos entrailles, est béni. Sainte Marie, Mère de Dieu, priez pour nous pauvres pécheurs, maintenant et à l'heure de notre mort. Amen. Je vous salue Marie, pleine de grâce, le Seigneur est avec vous. Vous êtes bénie entre toutes les femmes, et Jésus, le fruit de vos entrailles, est béni. Sainte Marie, Mère de Dieu, priez pour nous pauvres pécheurs, maintenant et à l'heure de notre mort. Amen. Je vous salue Marie, pleine de grâce, le Seigneur est avec vous. Vous êtes bénie entre toutes les femmes, et Jésus, le fruit de vos entrailles, est béni. Sainte Marie, Mère de Dieu, priez pour nous pauvres pécheurs, maintenant et à l'heure de notre mort. Amen. Je vous salue Marie, pleine de grâce, le Seigneur est avec vous. Vous êtes bénie entre toutes les femmes, et Jésus, le fruit de vos entrailles, est béni. Sainte Marie, Mère de Dieu, priez pour nous pauvres pécheurs, maintenant et à l'heure de notre mort. Amen.
1: Gloire au Père, au Fils et au Saint-Esprit, comme il était au commencement, maintenant et toujours, et dans les siècles des siècles. Amen.
3: Deuxième mystère glorieux, l'Ascension. Les apôtres, peut-être déconcertés, regardent Jésus partir auprès de son Père. Il leur a dit que s'ils ne partaient pas, l'Esprit ne leur serait pas donné. Ils vont donc attendre le don de Dieu. Marie, aide-nous à attendre et à recevoir les dons de Dieu.
4: Notre Père, qui es aux cieux, que ton nom soit sanctifié, que ton règne vienne, que ta volonté soit faite sur la terre comme au ciel. Donne-nous aujourd'hui notre pain de ce jour. Pardonne-nous nos offenses, comme nous pardonnons aussi à ceux qui nous ont offensés. Et ne nous laisse pas entrer en tentation, mais délivre-nous du mal.
1: Amen. Je vous salue, Marie, pleine de grâce.
5: Le Seigneur est avec vous. Vous êtes bénie entre toutes les femmes, et Jésus, le fruit de vos entrailles, est béni. Sainte Marie, Mère de Dieu, priez pour nous pauvres pécheurs, maintenant et à l'heure de notre mort. Amen.
1: Je vous salue, Marie, pleine de grâce.
5: Le Seigneur est avec vous. Vous êtes bénie entre toutes les femmes, et Jésus, le fruit de vos entrailles, est béni. Sainte Marie, Mère de Dieu, priez pour nous pauvres pécheurs, maintenant et à l'heure de notre mort. Amen. Je vous salue Marie, pleine de grâce. Le Seigneur est avec vous. Vous êtes bénie entre toutes les femmes, et Jésus, le fruit de vos entrailles, est béni. Sainte Marie, Mère de Dieu, priez pour nous pauvres pécheurs, maintenant et à l'heure de notre mort. Amen. Je vous salue Marie, pleine de grâce, le Seigneur est avec vous. Vous êtes bénie entre toutes les femmes, et Jésus, le fruit de vos entrailles, est béni. Sainte Marie, Mère de Dieu, priez pour nous pauvres pécheurs, maintenant et à l'heure de notre mort. Amen. Je vous salue Marie, pleine de grâce, le Seigneur est avec vous. Vous êtes bénie entre toutes les femmes, et Jésus, le fruit de vos entrailles, est béni. Sainte Marie, Mère de Dieu, priez pour nous pauvres pécheurs, maintenant et à l'heure de notre mort. Amen. Je vous salue Marie, pleine de grâce, le Seigneur est avec vous. Vous êtes bénie entre toutes les femmes, et Jésus, le fruit de vos entrailles, est béni. Sainte Marie, Mère de Dieu, priez pour nous pauvres pécheurs, maintenant et à l'heure de notre mort. Amen. Je vous salue Marie, pleine de grâce, le Seigneur est avec vous. Vous êtes bénie entre toutes les femmes, et Jésus, le fruit de vos entrailles, est béni. Sainte Marie, Mère de Dieu, priez pour nous pauvres pécheurs, maintenant et à l'heure de notre mort. Amen. Je vous salue Marie, pleine de grâce, le Seigneur est avec vous. Vous êtes bénie entre toutes les femmes, et Jésus, le fruit de vos entrailles, est béni. Sainte Marie, Mère de Dieu, priez pour nous pauvres pécheurs, maintenant et à l'heure de notre mort. Amen. Je vous salue Marie, pleine de grâce, le Seigneur est avec vous. Vous êtes bénie entre toutes les femmes, et Jésus, le fruit de vos entrailles, est béni. Sainte Marie, Mère de Dieu, priez pour nous pauvres pécheurs, maintenant et à l'heure de notre mort. Amen. Je vous salue Marie, pleine de grâce, le Seigneur est avec vous. Vous êtes bénie entre toutes les femmes, et Jésus, le fruit de vos entrailles, est béni. Sainte Marie, Mère de Dieu, priez pour nous pauvres pécheurs, maintenant et à l'heure de notre mort. Amen.
1: Gloire au Père, au Fils et au Saint-Esprit, comme il était au commencement, maintenant et toujours, et dans les siècles des siècles. Amen.
3: Troisième mystère glorieux, la Pentecôte. Le grand jour est arrivé. Réunis avec Marie, les apôtres sont revêtus de la force d'en haut. Ils deviennent capables d'annoncer la résurrection de Jésus sans peur. Marie, toi qui étais présente au Cénacle, obtiens-nous l'Esprit.
4: Notre Père, qui es aux cieux, que ton nom soit sanctifié, que ton règne vienne, que ta volonté soit faite sur la terre comme au ciel. Donne-nous aujourd'hui notre pain de ce jour. Pardonne-nous nos offenses, comme nous pardonnons aussi à ceux qui nous ont offensés. Et ne nous laisse pas entrer en tentation, mais délivre-nous du mal.
1: Amen. Je vous salue, Marie, pleine de grâce.
5: Le Seigneur est avec vous. Vous êtes bénie entre toutes les femmes, et Jésus, le fruit de vos entrailles, est béni. Sainte Marie, Mère de Dieu, priez pour nous pauvres pécheurs, maintenant et à l'heure de notre mort. Amen.
1: Je vous salue Marie, pleine de grâce.
5: Le Seigneur est avec vous. Vous êtes bénie entre toutes les femmes, et Jésus, le fruit de vos entrailles, est béni. Sainte Marie, Mère de Dieu, priez pour nous pauvres pécheurs, maintenant et à l'heure de notre mort. Amen. Je vous salue Marie, pleine de grâce. Le Seigneur est avec vous. Vous êtes bénie entre toutes les femmes, et Jésus, le fruit de vos entrailles, est béni. Sainte Marie, Mère de Dieu, priez pour nous pauvres pécheurs, maintenant et à l'heure de notre mort. Amen. Je vous salue Marie, pleine de grâce. Le Seigneur est avec vous. Vous êtes bénie entre toutes les femmes, et Jésus, le fruit de vos entrailles, est béni. Sainte Marie, Mère de Dieu, priez pour nous pauvres pécheurs, maintenant et à l'heure de notre mort. Amen. Je vous salue Marie, pleine de grâce. Le Seigneur est avec vous. Vous êtes bénie entre toutes les femmes, et Jésus, le fruit de vos entrailles, est béni. Sainte Marie, Mère de Dieu, priez pour nous pauvres pécheurs, maintenant et à l'heure de notre mort. Amen. Je vous salue Marie, pleine de grâce, le Seigneur est avec vous. Vous êtes bénie entre toutes les femmes, et Jésus, le fruit de vos entrailles, est béni. Sainte Marie, Mère de Dieu, priez pour nous pauvres pécheurs, maintenant et à l'heure de notre mort. Amen. Je vous salue Marie, pleine de grâce, le Seigneur est avec vous. Vous êtes bénie entre toutes les femmes, et Jésus, le fruit de vos entrailles, est béni. Sainte Marie, Mère de Dieu, priez pour nous pauvres pécheurs, maintenant et à l'heure de notre mort. Amen. Je vous salue Marie, pleine de grâce, le Seigneur est avec vous. Vous êtes bénie entre toutes les femmes, et Jésus, le fruit de vos entrailles, est béni. Sainte Marie, Mère de Dieu, priez pour nous pauvres pécheurs, maintenant et à l'heure de notre mort. Amen. Je vous salue Marie, pleine de grâce, le Seigneur est avec vous. Vous êtes bénie entre toutes les femmes, et Jésus, le fruit de vos entrailles, est béni. Sainte Marie, Mère de Dieu, priez pour nous pauvres pécheurs, maintenant et à l'heure de notre mort. Amen. Je vous salue Marie, pleine de grâce, le Seigneur est avec vous. Vous êtes bénie entre toutes les femmes, et Jésus, le fruit de vos entrailles, est béni. Sainte Marie, Mère de Dieu, priez pour nous pauvres pécheurs, maintenant et à l'heure de notre mort. Amen.
1: Gloire au Père, au Fils et au Saint-Esprit, comme il était au commencement, maintenant et toujours, et dans les siècles des siècles. Amen.
3: Quatrième mystère glorieux, l'Assomption de Marie. Marie est emportée en son âme et en son corps auprès de la Trinité. Traditionnellement, on demande la grâce d'une bonne mort dans ce mystère. Marie, obtiens-nous au moment de notre propre mort d'être trouvée fidèle à l'amour de Dieu et du prochain.
4: Notre Père, qui es aux cieux, que ton nom soit sanctifié, que ton règne vienne, que ta volonté soit faite sur la terre comme au ciel. Donne-nous aujourd'hui notre pain de ce jour. Pardonne-nous nos offenses, comme nous pardonnons aussi à ceux qui nous ont offensés. Et ne nous laisse pas entrer en tentation, mais délivre-nous du mal.
1: Amen. Je vous salue, Marie, pleine de grâce.
5: Le Seigneur est avec vous. Vous êtes bénie entre toutes les femmes, et Jésus, le fruit de vos entrailles, est béni. Sainte Marie, Mère de Dieu, priez pour nous pauvres pécheurs, maintenant et à l'heure de notre mort. Amen. Je vous salue, Marie, pleine de grâce. Le Seigneur est avec vous. Vous êtes bénie entre toutes les femmes, et Jésus, le fruit de vos entrailles, est béni. Sainte Marie, Mère de Dieu, priez pour nous pauvres pécheurs, maintenant et à l'heure de notre mort. Amen. Je vous salue Marie, pleine de grâce, le Seigneur est avec vous. Vous êtes bénie entre toutes les femmes, et Jésus, le fruit de vos entrailles, est béni. Sainte Marie, Mère de Dieu, priez pour nous pauvres pécheurs, maintenant et à l'heure de notre mort. Amen. Je vous salue Marie, pleine de grâce, le Seigneur est avec vous. Vous êtes bénie entre toutes les femmes, et Jésus, le fruit de vos entrailles, est béni. Sainte Marie, Mère de Dieu, priez pour nous pauvres pécheurs, maintenant et à l'heure de notre mort. Amen. Je vous salue Marie, pleine de grâce, le Seigneur est avec vous. Vous êtes bénie entre toutes les femmes, et Jésus, le fruit de vos entrailles, est béni. Sainte Marie, Mère de Dieu, priez pour nous pauvres pécheurs, maintenant et à l'heure de notre mort. Amen. Je vous salue Marie, pleine de grâce. Le Seigneur est avec vous. Vous êtes bénie entre toutes les femmes, et Jésus, le fruit de vos entrailles, est béni. Sainte Marie, Mère de Dieu, Priez pour nous, pauvres pécheurs, maintenant et à l'heure de notre mort. Amen. Je vous salue, Marie, pleine de grâce. Le Seigneur est avec vous. Vous êtes bénie entre toutes les femmes. Et Jésus, le fruit de vos entrailles, est béni. Sainte Marie, Mère de Dieu, priez pour nous pauvres pécheurs, maintenant et à l'heure de notre mort. Amen. Je vous salue, Marie, pleine de grâce. Le Seigneur est avec vous. Vous êtes bénie entre toutes les femmes. Et Jésus, le fruit de vos entrailles, est béni. Sainte Marie, Mère de Dieu, priez pour nous pauvres pécheurs, maintenant et à l'heure de notre mort. Amen. Je vous salue, Marie, pleine de grâce. Le Seigneur est avec vous. Vous êtes bénie entre toutes les femmes. Et Jésus, le fruit de vos entrailles, est béni. Sainte Marie, Mère de Dieu, priez pour nous pauvres pécheurs, maintenant et à l'heure de notre mort. Amen. Je vous salue, Marie, pleine de grâce. Le Seigneur est avec vous. Vous êtes bénie entre toutes les femmes. Et Jésus, le fruit de vos entrailles, est béni. Sainte Marie, Mère de Dieu, priez pour nous pauvres pécheurs, maintenant et à l'heure de notre mort. Amen.
1: Gloire au Père, au Fils et au Saint-Esprit, comme il était au commencement, maintenant et toujours, et dans les siècles des siècles. Amen.
3: Cinquième mystère glorieux, le couronnement de Marie. C'est le projet de Dieu pour nous, couronner sa créature. Il l'avait couronnée à la création, l'homme avait jeté cette couronne aux orties. Dieu, en Jésus, est allé la chercher pour la rendre à l'humanité. Marie en est la parfaite réalisation. Sainte Mère, apprends-nous à désirer la vie éternelle.
4: Notre Père, qui es aux cieux, que ton nom soit sanctifié, que ton règne vienne, que ta volonté soit faite sur la terre comme au ciel. Donne-nous aujourd'hui notre pain de ce jour. Pardonne-nous nos offenses, comme nous pardonnons aussi à ceux qui nous ont offensés. Et ne nous laisse pas entrer en tentation, mais délivre-nous du mal.
1: Amen. Je vous salue, Marie, pleine de grâce.
5: Le Seigneur est avec vous. Vous êtes bénie entre toutes les femmes. Et Jésus, le fruit de vos entrailles, est béni. Sainte Marie, Mère de Dieu, priez pour nous pauvres pécheurs, maintenant et à l'heure de notre mort. Amen.
1: Je vous salue, Marie, pleine de grâce.
5: Le Seigneur est avec vous. Vous êtes bénie entre toutes les femmes. Et Jésus, le fruit de vos entrailles, est béni. Sainte Marie, Mère de Dieu, priez pour nous pauvres pécheurs, maintenant et à l'heure de notre mort. Amen. Je vous salue, Marie, pleine de grâce. Le Seigneur est avec vous. Vous êtes bénie entre toutes les femmes. Et Jésus, le fruit de vos entrailles, est béni. Sainte Marie, Mère de Dieu, priez pour nous pauvres pécheurs, maintenant et à l'heure de notre mort. Amen. Je vous salue, Marie, pleine de grâce. Le Seigneur est avec vous. Vous êtes bénie entre toutes les femmes. Et Jésus, le fruit de vos entrailles, est béni. Sainte Marie, Mère de Dieu, priez pour nous pauvres pécheurs, maintenant et à l'heure de notre mort. Amen. Je vous salue, Marie, pleine de grâce. Le Seigneur est avec vous. Vous êtes bénie entre toutes les femmes. Et Jésus, le fruit de vos entrailles, est béni. Sainte Marie, Mère de Dieu, priez pour nous pauvres pécheurs, maintenant et à l'heure de notre mort. Amen. Je vous salue, Marie, pleine de grâce. Le Seigneur est avec vous. Vous êtes bénie entre toutes les femmes. Et Jésus, le fruit de vos entrailles, est béni. Sainte Marie, Mère de Dieu, priez pour nous pauvres pécheurs, maintenant et à l'heure de notre mort. Amen. Je vous salue, Marie, pleine de grâce. Le Seigneur est avec vous. Vous êtes bénie entre toutes les femmes, et Jésus, le fruit de vos entrailles, est béni. Sainte Marie, Mère de Dieu, priez pour nous pauvres pécheurs, maintenant et à l'heure de notre mort. Amen. Je vous salue Marie, pleine de grâce, le Seigneur est avec vous. Vous êtes bénie entre toutes les femmes, et Jésus, le fruit de vos entrailles, est béni. Sainte Marie, Mère de Dieu, priez pour nous pauvres pécheurs, maintenant et à l'heure de notre mort. Amen. Je vous salue Marie, pleine de grâce, le Seigneur est avec vous. Vous êtes bénie entre toutes les femmes, et Jésus, le fruit de vos entrailles, est béni. Sainte Marie, Mère de Dieu, priez pour nous pauvres pécheurs, maintenant et à l'heure de notre mort. Amen. Je vous salue Marie, pleine de grâce, le Seigneur est avec vous. Vous êtes bénie entre toutes les femmes, et Jésus, le fruit de vos entrailles, est béni. Sainte Marie, Mère de Dieu, priez pour nous pauvres pécheurs, maintenant et à l'heure de notre mort. Amen.
1: Gloire au Père, au Fils et au Saint-Esprit, comme il était au commencement, maintenant et toujours, et dans les siècles des siècles. Amen.
2: Prière à Notre-Dame au parasol.
6: Ô Notre-Dame, qui par votre saint parasol accordez à la Réunion votre maternelle protection des laves du volcan, de l'ardeur du soleil, de la violence des tempêtes, des fortes pluies et de la destruction des cyclones. Ô Vierge Immaculée, qui par votre talon écrasez la tête de l'antique serpent, secourez-nous face à la tentation et au péché. Ô Maman Marie, protégez-nous de la maladie, secourez-nous de toutes les épidémies, guerres, catastrophes naturelles et persécutions au nom de la foi.
2: Notre-Dame au parasol, veillez sur nous, gardez-nous maintenant, aujourd'hui et toujours, à l'ombre de votre parasol. Amen. 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
2: Bonjour à tous, nous sommes très heureux de vous accueillir à nouveau dans ce studio de RCF Notre-Dame pour cette nouvelle édition de notre émission Où va la vie? Au micro Frédéric Mounier, chaque semaine je vous accompagne au long de cette conversation consacrée aux questions éthiques d'aujourd'hui, tout cela en partenariat avec les facultés Loyola Paris, qui sont les facultés jésuites de Paris. La semaine dernière, nous avons abordé le premier volet de notre série de trois émissions consacrées à la question de l'aide publique au développement. Nous avons rappelé qu'il y a un an, Donald Trump a coupé à la hache l'aide publique au développement, pas moins de 40 milliards de dollars. Nous avons vu que tout cela a eu des conséquences assez importante, c'est le moins qu'on puisse dire, à travers le monde, dans les domaines de la santé, de l'éducation, l'adaptation au changement climatique, dans bien d'autres domaines. Avec nos trois invités, nous allons poursuivre cette conversation pour essayer de mieux comprendre ce qui se joue dans ce nouveau visage des relations Nord-Sud. Qui sont les partenaires à qui nous parlons dans les États du Sud? S'agit-il d'États, d'acteurs non étatiques, d'ONG? Quelles sont leurs positions aujourd'hui et quelles sont les attentes aussi des peuples du Sud? Nous sommes en compagnie du père Grégoire Cata. Bonjour.
3: Bonjour.
2: Merci d'être avec nous. Vous êtes jésuite théologien, maître de conférences en théologie aux facultés Loyola Paris. Vous êtes spécialiste de la doctrine sociale de l'Église. À vos côtés, Guillaume Nicolas. Bonjour.
4: Bonjour.
2: Vous êtes délégué général du CCFD Terre Solidaire, qui est la première ONG française de solidarité internationale, qui est également un service de l'Église catholique. Et puis avec nous également Philippe Orliange, bonjour.
5: Bonjour.
2: Vous êtes aujourd'hui diacre permanent, délégué national à la catholicité de l'Église au sein de la Conférence des évêques de France. En gros, on y reviendra, ça veut dire que vous occupez de beaucoup de choses, mais aussi des relations Nord-Sud, pour lesquelles vous êtes très qualifié, puisque vous avez longtemps travaillé à l'Agence française de développement, qui est la banque de la République française pour donc appuyer les questions de développement. Vous avez été directeur exécutif à la stratégie, directeur des géographies. Et je rappelle que vous avez publié un petit livre très intéressant aux presses universitaires de France intitulé « Géopolitique du développement, les enjeux de la solidarité internationale » avec votre co-autrice Alizée Pornet. Voilà, donc nous ouvrons le deuxième volet de notre série de trois épisodes consacrés à la question de l'aide publique au développement.
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2: Où va la vie dans les pays du Sud? Où va la vie autour de l'aide au développement? Il faut peut-être rappeler d'abord, Philippe Orliange, qu'on a évoqué la semaine dernière, cette question de la coupe à la hache de l'aide publique au développement. Cette coupe, elle a aussi des raisons idéologiques, c'est-à-dire que ce soit aux États-Unis ou aussi bien dans nos pays d'Europe occidentale, d'Europe du Nord, on entend beaucoup dire « ça ne sert à rien d'aider les pays du Sud, de toute façon tout ça est gaspillé et de toute façon on est chez nous, fermons nos frontières et comme ça tout ira mieux ». C'est la position du président Trump, Philippe Orliange.
5: En tout cas, c'est la position d'une partie de la coalition idéologique qu'il a portée au pouvoir. C'est notamment la position des gens qui sont dans la mouvance de Curtis Yarwin, pour qui ces idées de solidarité internationale, c'est vraiment l'abomination de la désolation. C'est le wokisme, c'est des choses dont il faut se défaire. Mais d'ailleurs, leur posture ne se limite pas à la solidarité internationale. C'est la solidarité dans son ensemble qui est mise en cause.
2: Chacun pour soi.
5: Chacun pour soi, avec une vision assez darwinienne des relations
2: que les meilleurs
5: sociales et des relations internationales. C'est un peu la même chose.
2: C'est la loi du plus fort.
5: Tout le monde dans l'entourage de Trump n'est pas forcément sur cette ligne-là. Dans le projet de la Fondation Heritage, il y avait des gens qui pensaient que l'aide au développement américaine devait être reformatée et être mise très étroitement au service des intérêts américains. Mais la ligne qui a prévalu, c'est plutôt celle qui dit il faut se débarrasser de ça parce que c'est totalement inutile et presque dangereux.
2: Alors, Guillaume Nicolas, vous êtes délégué général du CCFD Terre Solidaire, qui est, je le rappelle, la première ONG française de solidarité internationale, qui est également un service de l'Église catholique. Donc, vous vous inscrivez très clairement dans cette doctrine sociale de l'Église qu'on a évoquée la semaine dernière. Je crois qu'il faut préciser qui sont les gens avec qui vous travaillez sur place, sur le terrain, dans les pays du Sud. Il y a parfois une tentation de faire une sorte de confusion entre les États et puis des ONG locales. Et puis, alors, qui sont vos interlocuteurs et quelles forces voyez-vous émerger comme force de pensée, comme force de construction dans les pays du Sud, Guillaume Nicolas?
3: Merci. On peut dire qu'on travaille avec des organisations de la société civile. Mmh. Voilà, donc c'est la société civile en France qui travaille avec les sociétés civiles du Sud. Et donc ça peut être des ONG locales, ça peut être des communautés locales, ça peut être des familles qui se transforment en exploitation agricole. Voilà, donc c'est vraiment des organisations de la société civile. Et ce que nous renvoient les acteurs, c'est un désir fort de coopération. C'est-à-dire que ça n'est pas qu'un désir de financement, même s'il y a un besoin de financement qui est très clair, et ça, on le voit avec eux. Mais à vrai dire, les financements du CCFD Terre Solidaire à l'égard de ces organisations, c'est toujours une petite part. Il n'y a aucun lien de dépendance qui est créé avec ces organisations. Mmh. On est une petite part parmi d'autres, et eux-mêmes ont des ressources en propre. On l'espère, on les aide à les développer.
2: En tout cas, ils travaillent pour ça.
3: Exactement. En tout cas, ils y travaillent, on les aide en ce sens. Donc, ils attendent un peu de soutien financier, mais ils attendent aussi beaucoup d'échanges de pratiques, de partage d'expertise. Le CCFD Terre Solidaire, c'est beaucoup ici et là-bas. Donc, si par exemple, on veut développer des solutions d'agroécologie pour favoriser leur autonomie dans les modes de production et de consommation, on échange sur nos pratiques en France et là-bas. Nous avons à apprendre d'eux, ils ont à apprendre de nous. Mmh. Il y a une vraie réciprocité dans cette coopération. Ensuite, on porte leur voix. Ça, c'est une demande qu'ils ont parce qu'ils ont du mal à se faire entendre.
2: Faites-nous exister.
3: Les grandes décisions de ce monde sont prises par un club de pays, une trentaine de pays, qui n'associent pas assez les pays du Sud aux décisions. Donc, il y a des forums mondiaux qui s'organisent pour faire entendre leur voix et on les aide en ce sens. Un exemple, pour l'aide publique au développement, il y a une tendance qui est de dire il faut que quand on donne de l'aide publique au développement, ça puisse aussi profiter aux entreprises françaises. Alors pourquoi pas? On n'est pas contre. Mais le CCFD Terre Solidaire prône l'idée que, alors on fait des appels d'offres, mais qu'il faut aussi aider les acteurs locaux à prendre leur part à ce type de marché pour qu'en fait ça puisse faire émerger des acteurs économiques locaux, ça les aide à se développer eux-mêmes, pour qu'à terme, il n'ait plus besoin de l'aide qui est venue. Finalement, l'objectif ultime de l'aide, c'est qu'elle n'existe plus. Et donc, il faut faire émerger les acteurs économiques locaux et les faire travailler.
2: Alors, quel regard portent ces acteurs locaux qui sont vos correspondants sur leurs gouvernements locaux? La semaine dernière, on nous avait expliqué que l'absence de liberté publique était un phénomène croissant, que l'autoritarisme, voire des autorités prédatrices, claniques et corrompues, étaient vraiment des difficultés locales importantes. Comment ça se passe sur le terrain entre vos partenaires qui sont issus de la société civile et puis les gouvernements locaux? Racontez-nous.
3: Ce sont sans doute des situations très variables, donc je ne me risquerai pas une généralité. Mais je peux témoigner du fait qu'en nombre, on a de plus en plus de partenaires locaux qui sont criminalisés, qui sont surveillés. Encore il y a 15 jours, nous accueillions un partenaire en France pour qu'il puisse se détacher un petit peu du contexte local dans lequel il avait une pression très forte, sans doute du gouvernement, et parce que sa famille et lui-même étaient en danger. Donc on en vient à avoir ce type de soutien direct avec nos partenaires qui nous disent on n'arrive plus à défendre nos causes localement.
2: Donc la société civile a du mal à vivre.
3: Oui, a du mal à vivre, à s'exprimer et à faire bouger les lignes. Et c'est là où une coopération France-Sud peut être très fructueuse, parce qu'on peut, nous, porter des voix qui ne peuvent plus porter localement.
2: Mais alors, Philippe Orléans, je me tourne vers vous. Vous qui avez travaillé longtemps à l'Agence française de développement, à l'AFD, expliquez-nous, à partir de votre expérience, comment faire la part des choses entre ces acteurs de la société civile qu'il faut soutenir à travers les ONG françaises, à travers les dons que nous pouvons leur faire, et puis la coopération entre les États, les prêts que l'Agence française de développement consent à des États. Comment est-ce que tout ça s'articule au milieu des difficultés que vient d'évoquer Guillaume Nicolas, Philippe Orliange?
5: Merci. L'AFD a des relations avec tous ceux qui ont un rôle à jouer en matière de développement. Donc effectivement, au premier chef, les autorités des gouvernements avec lesquels on travaille. On est une agence bilatérale. Mmh. Si on est dans un pays, c'est parce que le gouvernement français l'a demandé, c'est parce que le gouvernement du pays concerné l'a accepté.
2: Ce sont les États.
5: Mais on travaille avec les États, on travaille d'ailleurs en prioritairement avec les ministères financiers, les ministères techniques, ministère du plan, ministère des finances, et puis les ministères sectoriels, environnement, agriculture, etc., selon les secteurs dans lesquels l'AFD intervient. On travaille aussi avec les autorités locales. L'AFD est une, quasiment depuis notre création, y compris quand on était une institution coloniale, a toujours travaillé directement, dès lors que la loi locale le permet, avec les villes, par exemple. L'AFD est une des rares banques de développement qui peut prêter directement à des villes. Ce qui, d'ailleurs, n'est pas sans intérêt quand la situation politique est un peu complexe, comme c'est par exemple le cas en Turquie. Mm-hmm.
2: La situation politique est souvent complexe, quoi.
5: Oui,
2: oui. Faut le rappeler.
5: Elle est souvent complexe.
2: Oui.
5: Et complexe dans un grand pays, ça fait une grande complexité. Oui. On travaille directement avec Istanbul, Izmir, etc. On travaille avec des entreprises, publiques et privées. Et on travaille depuis 20-25 ans à peu près avec des ONG, ce qu'on avait peu fait historiquement, mais qu'on a fait d'abord parce que l'État français nous a demandé de prendre le relais d'une action qui avant était portée par le ministère des Affaires étrangères et qu'on a progressivement internalisé. Donc la relation avec des organisations de solidarité internationale française et des organisations de solidarité dans les Suds, mm-hmm. ça fait partie des modes normaux de travail de l'AFD.
2: Mais donc avec une multiplicité d'acteurs, que ce soit les États, les collectivités locales ou les ONG locales, comment est-ce que, j'ai envie de vous demander, comment vous retrouvez vos petits, vous, AFD, surtout dans ce climat que Guillaume Nicolas vient de décrire, qui est un climat qui, on le sait, est de plus en plus tendu localement.
5: Ce qui est pour nous essentiel, qui est une condition un peu sine qua non de la réussite de nos interventions, en tout cas de la possibilité que ces interventions soient réussies, c'est qu'il y ait un minimum de cadre en termes de politique publique.
2: De cadre effectif.
5: Mmh. Que les partenaires sachent où ils veulent aller. Les plus belles opérations de l'AFD, c'est des opérations qui ont été faites avec des gens qui savaient où ils voulaient aller, que ce soit des États, que ce soit des villes, que ce soit des entreprises publiques, que ce soit des ONG, etc. Donc ça, c'est un peu le minimum. Nous, on n'est pas un acteur de l'urgence humanitaire. Mmh. On est un acteur du développement. Donc il faut qu'on ait en face de nous, on peut d'ailleurs, si c'est le souhait du partenaire, l'aider à construire cette vision, qui est quelque chose qui ressemble à une vision de long terme, aussi structurée que possible. Et si elle n'est pas complètement, on peut aider à sa structuration. S'il n'y a pas ça, ça ne peut pas marcher. Puis ensuite, dans la mise en œuvre d'une politique publique, et il y a plein d'exemples de ça, les États vont faire le choix de faire des choses en direct, de susciter, d'inviter leur collectivité locale, leurs entreprises publiques à les faire, voire d'ouvrir des espaces de travail, de mise en œuvre de cette politique publique, conception et mise en œuvre, d'ouvrir ces espaces à des acteurs de la société civile.
2: On voit à quel point tout ça est compliqué en vous écoutant, Guillaume Nicolas au nom du CCFD et Philippe Oriange au nom à la fois de la Conférence des évêques de France et de l'Agence française de développement. On voit la multiplicité des acteurs qui sont engagés. On évoque des entreprises, des ONG, des États. On voit la différence qu'on n'a pas encore évoquée entre les dons et les prêts. Ce sont évidemment des choses tout à fait diverses. Grégoire Cata, comment vous voyez la place singulière de l'Église catholique dans cette marqueterie, dans ce camaïeu du développement qui aujourd'hui est soumis à des tensions peut-être inédites?
4: Ouais, je dirais la place de l'Église, c'est que déjà elle est source d'inspiration pour un certain nombre d'acteurs. Je crois que ce n'est pas inutile de rappeler que le CCFD Terre Solidaire, comme d'autres organisations en France, je pense à la délégation catholique pour la coopération et d'autres.
2: Ou la Caritas, ou le Secours catholique.
4: Ou la Caritas et le Secours catholique, mais je pensais à ces deux-là qui ont vraiment puisé dans Populorum Progressio, dont nous avons parlé la dernière fois, un peu leur charte Et c'est pas pour rien, quoi. Ça veut dire que il y a une inspiration, un élan, un dynamisme qui est donné et qui passe aussi par le fait de bien identifier dans l'enseignement, ce qu'on appelle l'enseignement social de l'Église, bah, identifie clairement quand même des axes pour travailler. Alors, on avait évoqué Populorum Progressio, on peut évoquer même la formulation du principe de la destination universelle des biens. Hein, au Concile Vatican II, il a été rappelé, la formule est assez riche, Dieu a destiné la terre et tout ce qu'elle contient à l'usage de tous les hommes et de tous les peuples, en sorte que les biens de la création doivent équitablement affluer entre les mains de tous, selon la règle de justice, inséparable de la charité. Je souligne simplement que voilà, cette idée que les biens sont pour tous, doivent servir à ce que chacun puisse se développer, il est précisé, on voit bien que c'est à partir du récit de la création qu'on on a ça, donc il y a un fondement théologique au cœur de notre foi. Il s'agit à la fois de tous les hommes et toutes les femmes, et tous les peuples, et ça intéresse au premier chef ce dont on parle, quoi. C'est-à-dire qu'il ne s'agit pas simplement du développement d'individus, mais aussi de communautés, de peuples. Voilà. Et puis c'est une question, on parle de la règle de la justice inséparable de la charité. Donc voilà, il y a une question de justice, il y a une question de répartition équitable. Donc voilà, et je crois que dans la question de l'aide au développement, la question de la solidarité internationale, ben, c'est ça qui cherche à se déployer. Donc voilà, ce principe de la destination universelle des biens est
2: alors,
4: un lieu d'inspiration important.
2: Vous parlez par Grégoire Cattard d'inspiration.
4: Voilà.
2: Guillaume Nicolas.
3: Oui, j'abonde et je confirme. C'est-à-dire qu'il y a deux termes là qui vraiment sont importants pour nous, au CCFD Terre Solidaire, c'est effectivement justice et subsidiarité. Justice, c'est l'occasion de dire que l'aide publique au développement, elle doit être entendue comme un acte de justice, voire comme un acte de réparation par rapport à...
2: Voilà, carrément.
3: C'est nous qui avons fait surchauffer la planète. Ce n'est pas les pays du Sud. Donc, quelque part, on a une dette à leur égard. Là, j'évoque une dette climatique, mais on peut l'étendre à d'autres secteurs. Et donc, en fait, c'est une question de justice. Ce n'est pas tant une question de générosité. Ça n'est pas une question de générosité. Peut-être, je peux aller jusque-là.
2: C'est autre chose. Voilà.
3: Ce qui signifie aussi qu'on laisse effectivement une part importante à la subsidiarité, c'est-à-dire qu'on fait confiance à l'acteur local pour dire ce dont il a besoin et comment il veut s'y prendre. Et ça, j'aime beaucoup. La semaine dernière, Grégoire avait convoqué l'évangile du bon samaritain. Et je trouve que
2: La question de savoir qui est le prochain.
3: Exactement, qui est le prochain. Mais aussi, on peut reconvoquer ce texte pour se dire, mais quel est mon rôle dans cette histoire? Et dans l'Église, je crois aussi qu'on a tous un rôle différent. Et je m'étais un peu identifié, en tout cas à l'organisation, comme peut-être l'aubergiste qui recevait cette personne qui avait été saisie de compassion, mais qui ne pouvait peut-être pas régler le problème, mais qui est donc allé voir un aubergiste, disant, voilà, je te confie cette humanité blessée, que peux-tu faire pour lui? Et chacun prend sa part.
2: Alors, Grégoire Cattard parlait d'inspiration. On a vu et entendu le pape Léon XIV en Afrique récemment, qui quand même, à travers des pays comme le Cameroun, l'Angola et la Guinée équatoriale, s'est adressé à des dirigeants souvent nonagénaires, souvent notoirement corrompus et dans des pays où les libertés publiques sont soumises pour le moins à rude épreuve. Le pape a eu des mots très très très très forts. Et comment avez-vous entendu ces mots? Je pose la question à Guillaume Nicolas, puis ensuite à Philippe Orliange. Philippe Orliange, alors, vous qui êtes à la fois ancien cadre de l'Agence française de développement, qui travaillait au sein de la Conférence des évêques de France et qui êtes diacre permanent, est-ce que vous avez suivi ce voyage du pape?
6: J'ai suivi ce voyage du pape avec beaucoup d'intérêt, intérêt le mot est faible d'ailleurs, beaucoup d'admiration pour ce que pour la parole que le pape a portée dans les pays où il s'est rendu. Et ce qu'il a dit dans les pays dont vous venez de parler. C'est un peu l'inspiration d'une politique publique. Ben oui, c'est vrai, quand on a des systèmes fiscaux qui sont totalement non redistributifs, comment on fait pour assurer la solidarité,
2: la santé,
6: c'est pas possible. Et ça, c'est d'abord une responsabilité nationale. Vous avez des grands pays émergents, le Nigeria, le Mexique, où le taux de pression fiscale rapporté au PIB est à 12%. La moyenne de l'OCDE, c'est 30%.
2: Donc ce sont des paradis fiscaux?
6: Non, ce n'est pas des paradis fiscaux, c'est des paradis pour les riches qui ne paient pas d'impôts. Oui, c'est incontestablement. Donc si vous n'assurez
2: pas... c'est des questions de justice sociale.
6: C'est des questions de justice sociale et fiscale, de politique publique interne qui sont... mais qui répondent tout à fait... Enfin, au questionnement de la doctrine sociale de l'Église, et qui doivent aussi inciter les acteurs internationaux du développement à regarder ces questions pour essayer de contribuer à... Il y a des pays qui se lancent dans des réformes fiscales, que l'AFD a d'ailleurs eu l'occasion d'appuyer, mais c'est absolument fondamental. Ça n'enlève rien à ce que disait... À ce que disait Guillaume tout à l'heure sur la solidarité internationale. Mais il faut rappeler, c'est ce que le pape a fait dans les pays où il s'est rendu, qu'il y a des obligations qui incombent à temps et à contre-temps.
2: Guillaume Nicolas.
3: Oui, le CCFD Terre Solidaire prend part. Alors là, ça démontre qu'on a la foi, parce que c'est des travaux qui sont compliqués. Mmh. Prend part à des travaux onusiens pour plus de justice fiscale au niveau international, pour qu'effectivement, il y ait moins d'évasion fiscale globalement pour que l'argent soit rendu aux pays pour leur propre développement.
2: Mais alors, il y a eu une époque, souvenons-nous, c'est un temps que les moins de 20 ans n'ont pas connu, mais le sommet de la Baule, où François Mitterrand avait réuni l'ensemble de nos partenaires africains, et il y avait des conditions qui avaient été posées à l'aide à l'époque. C'était les conditions d'une forme de démocratisation. Et puis aujourd'hui, on en est bien loin. L'aide... les prêts doivent-ils être liés, comme on dit, peut-être Philippe Orléange ?
6: La Baule, c'était une conditionnalité entre guillemets positive. C'est-à-dire, si vous faites ça, vous en aurez plus. Et ça, dans le contexte que j'évoquais la semaine dernière, c'est-à-dire du début de décrue de l'aide publique au développement avec la chute du mur de Berlin. Les conditionnalités politiques, ça ne marche pas.
2: Ça marche pas.
6: Non, et ça marche encore moins aujourd'hui où les pays des Sud, aucun pays du Sud n'est dans un état de dépendance au financement international qui permette à ces conditionnalités politiques de fonctionner. Ouais. En revanche, avoir dans les conventions de financement, c'est le cas de l'AFD, un certain nombre de références internationales incontournables. Par exemple, dans les conventions de l'AFD, il est mentionné que le récipiendaire des fonds, enfin l'emprunteur, doit se conformer aux conditions de l'OIT sur le travail décent. Ça marche.
2: Ça marche vraiment.
6: Oui, ça marche vraiment.
2: C'est-à-dire que les conditions de travail deviennent humaines.
6: Ben, en tout cas, l'emprunteur s'engage à veiller à ce que ces conditions soient respectées. Ça fonctionne. Mais des conditionnalités macro-politiques du type de celle de la Baule, on a bien vu ce qui s'est passé. Il y a eu des conférences nationales qui ont enclenché des mouvements de démocratisation dont certains sont allés assez loin, dont beaucoup d'ailleurs soutenus par les églises catholiques locales. Mais s'il n'y a pas cette appropriation nationale, ça ne peut pas fonctionner.
2: On a vu cet exemple récent, Guillaume Nicolas, je crois que c'était au Ghana, où le président Trump a expliqué « On va continuer à vous envoyer des vaccins, à financer les vaccins, mais il faudra nous donner des minerais. » Comment ça s'est passé localement ?
3: Ah, localement, je n'ai pas d'écho direct, mais je trouve ça assez scandaleux. Donc évidemment, ça vient heurter ma foi d'abord. Voilà, je pense que ce type de contrepartie est inacceptable d'un point de vue éthique. Et par ailleurs, oui, je crois que l'aide, pour qu'elle soit effectivement fructueuse et pour qu'elle soit la plus appropriée localement, il ne faut pas l'adjoindre de contrepartie. C'est-à-dire qu'il faut délier l'aide le plus possible. Ça rejoint un petit peu la question des dons et des prêts, qui n'est pas simple, mais...
2: C'est une question essentielle.
3: Oui, c'est une question essentielle. Fort heureusement, les pays les plus vulnérables reçoivent une majorité de dons plutôt que de prêts, mais d'autres pays reçoivent beaucoup plus de prêts que de dons. Et la tendance est à plutôt donner plus de prêts que de dons. On est à 90%, 10% aujourd'hui, l'AFD. Ça a augmenté ces dernières années. On était à 80-20. Voilà, nous considérons qu'il faut favoriser les dons au maximum parce que le fait d'accorder des prêts alourdit une dette qui est déjà très importante dans les pays et qui peut obérer leur développement.
2: Philippe Orléans, vous n'avez pas l'air tout à fait d'accord.
6: Non, pas tout à fait d'accord. D'abord parce que ce n'est pas complètement substituable. S'il y a un enjeu de volume, c'est-à-dire mobiliser une certaine quantité d'argent pour un projet d'infrastructure, etc., si vous ne faites pas de prêt, vous n'arriverez jamais à cet effet volume. Vous n'aurez jamais assez de dons pour construire l'infrastructure dont on parle. Donc, c'est pas vraiment...
2: Enfin, il faut continuer à donner, quand même.
6: Il faut continuer à donner, voilà. mais il faut continuer à donner. Voilà, oui. Il faut le dire comme ça. Mm-hmm. Mais il faut aussi continuer à prêter.
2: Oui.
6: Parce que, et notamment dans le contexte de la transition écologique, d'abord, il y a des tas de choses qui peuvent être financées avec des prêts. Et quand on parle de prêts dans une banque de développement, c'est pas 5 ans, 10%, c'est entre 25 et 40 ans, entre... 0,5 et 4%. Donc, c'est pas ça qui alourdit la charge de la dette, qui rend la dette des pays qui les prennent insoutenable. C'est d'autres formes de financement en prêt qui produisent les effets qu'évoquait Guillaume à l'instant. Donc, c'est pas l'un ou l'autre, c'est les deux. Et le problème en France aujourd'hui, c'est que le niveau des dons est tombé beaucoup trop bas.
7: Le niveau des dons en provenance de...
6: Les dons ne peuvent provenir que du budget de l'État.
7: Oui.
6: Donc la baisse de l'APD en dons en France est très, très, très forte. On atteint des niveaux dérisoires.
7: Mm-hmm. Dérisoires.
6: Oui, dérisoires. On peut le dire. Mm-hmm. Mais ce n'est pas corrélé au niveau des prêts. C'est parce que l'AFD n'a pas fait plus de prêts parce qu'elle faisait moins de dons. Mm-hmm.
7: Mais il faut continuer à donner au CCFD Terre Solidaire.
3: Alors pour le coup, ça c'est une excellente idée. Oui. Nous avons cette chance de garder une forte autonomie, une indépendance, parce qu'on a une base de donateurs fidèles. Mais la générosité est un secteur sous tension, parce que les ONG rencontrent de grandes difficultés.
7: Oui.
3: Et donc nous nous tournons tous vers la générosité du grand public. Mais oui, ça nous aide beaucoup à poursuivre nos actions, alors que nous subissons aussi une baisse des fonds publics.
7: Et tout cela en toute indépendance.
3: Oui, en toute indépendance.
7: Un grand merci à vous trois. Je rappelle que sur cette question de l'aide publique au développement et plus largement des relations Nord-Sud, nous étions dans ce deuxième épisode de notre série de trois émissions Où va la vie consacrée à cette question. Nous étions en compagnie du père Grégoire Cata, jésuite théologien, maître de conférence aux facultés jésuites de Paris, spécialiste de la doctrine sociale de l'Église, de Guillaume Nicolas, délégué général du CCFD Terre Solidaire, qui est, je le rappelle, la première ONG française de solidarité internationale, et qui est également un service de l'Église catholique, et puis de Philippe Orliange, qui s'exprime dans ce studio à double titre, délégué national à la catholicité de l'Église pour la conférence des évêques de France, c'est-à-dire parmi d'autres attributions la relation Nord-Sud, et puis Philippe Orliange a été directeur exécutif de la stratégie à l'Agence française de développement. 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Un grand merci à notre réalisateur Eric Cobard. Je vous donne rendez-vous la semaine prochaine pour le troisième et dernier volet de cette série de trois éditions d'Où va la vie consacrée à la question de l'aide publique au développement et plus largement aux questions Nord-Sud. Nous aborderons des questions autour des migrations dont nous n'avons pas encore parlé, autour des questions plus spécifiquement africaines qui restent dans notre mémoire à tous et nous reparlerons peut-être plus précisément de la doctrine sociale de l'Église. Un grand merci à vous tous pour votre fidélité. Vous pouvez évidemment nous écouter et nous réécouter quand vous voulez et où vous voulez à partir des plateformes de podcast, de balado-diffusion. Il vous suffit de taper Où va la vie. Un grand merci à vous tous. À la semaine prochaine.

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4: Bon après-midi à tous. On poursuit avec Indiane aussi en livre.
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7: En fin l'année dernière, on a gagné un mail à Nida Rancourt, il dit à moi, Patrice, il vient de sortir un nouveau livre, il a un fond de cœur pour moi en dedans. Annie, je t'y connais, c'est une grande militante culturelle associative. Mais ça pas par la zot Annie, mais ça par la zot le livre. Mon recours vite me rodé. Un livre Patrice, ça y rate pas. Patrice Trutard, bien sûr. Le capitaine des mots, le poète planète, le maître des cabas, Pipite, Mama et le porc, tout ça là. Alors comment on la trouve? Le livre Compliments pour mon bande, édité par le K en 2025. Un joli livre fond de cœur, presque tout en créole, bien sûr, avec 2-3 en français. Une langue Patrice y maîtrise parfaitement, qu'il soit en vers ou en prose. Livre-là, c'est une œuvre d'art. L'art Patrice, l'art édition K, et que l'art ne l'a pas vu souvent, qui mérite bien notre regard, c'est Nadia Akoun et que son bande calligraphie qui agrémente le livre. Malafine dit, le livre est joli. Un tas confond de cœur écrit pour son bonnes amis. Je t'y connais Patrice. La pas ami, il manque à lui. Le titre, il dit tout. La moitié de la Réunion les cité. Aussi bien de monde connu que de monde pas trop connu. En tous les cas, connu par l'auteur. M'y arrête la même avec mon introduction. Sinon, ce serait une présentation rien que superlatif. La suite, mon chronique, sera la lecture morceau choisi. Pour commencer, à tout seigneur, tout honneur. Comme il dit, aujourd'hui, ça sera un seigneurat. Un fond de cœur, Patrice Poussadalone l'a fait le calligraphie dans son livre, pour Nadia Akoun, une madame plutôt discrète, mais qui manque pas de talent, comme Zod va voir. Disons, c'est comme un slam dessus le calam Nadia. Pour ça, tu connais pas, le calam, c'est l'instrument, le calligraphe. Ça lui donne page 7. Son calam, sa calam. Calamour, il a cal la même. Wow, donne caloubom calam. Bom calam en caloubom. Son calam, sa calam. Mais il n'est pas caloubadia. Sa calam là, il calcule pas. Sa calam là, il encule pas. Il ne doit pas rien personne. Le mot, il sort dans calam Nadia. À cause calam Nadia, il donne le mot. En deuxième, rendez-moi mes grenadines pour Axel Gauvin. Je vais voir là-dedans, un Cosmo Patrice y répète souvent. Ça l'est dans page 61. En troisième, m'y connais-moi les Réunionnais, en page 14. M'y connais-moi les Réunionnais, quand m'y râle l'odeur un carie. M'y connais-moi les Réunionnais, quand m'y devine un cirandane. M'y connais-moi les Réunionnais, quand m'y sent l'odeur galabère. M'y connais-moi les Réunionnais, quand m'y crase maloya lélé. M'y connais-moi les Réunionnais, quand m'y trouve le goût quatre épices. Seulement, m'y reconnais pas mon pays, quand un bon il dit à moi comme ça, moi les pas créoles, à cause moi les blancs. À cause moi les blancs, moi les pas réunionnais. Moi les pas réunionnais, à cause moi les blancs. M'y reviens pas lié à ça, parce que moi là jamais remarqué la couleur Patrice. Patrice, c'était un jeune marmaille BCBG en seconde lycée Butor, que m'en a retrouvé 15 ans après, devenu un très grand poète. Pour moi, comme dirait Daniel Warreau, l'île n'est pas blanc, l'île n'est pas noire, l'île c'est Patrice. Ben, puisque nous cite Daniel Warreau, allez voir le morceau ça de Patrice l'a fait pour lui, Sac à Yam Daniel, en page 106. Dans le livre-là, n'en a encore de quoi fait plaisir. Dans le banc de Patrice, n'en a si tellement de monde, c'est un honneur pour moi étant parmi. Pour moi, l'île a offert moins un y appel. Dans mes yeux, beaucoup de titans, en page 43. Zot va trouver Titan dans bon peu causement Patrice. Appel à nous, Quartier Titan au port, c'est le quartier L'Enfance Patrice. L'image passe en son Titan. Alors, cher lecteur, allez vite plonger azote dans le magnifique Corbeil von Kerla. Compliment pour mon band de Patrice Trottard aux éditions K. Zot va dire moins nouvelles.

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0: on poursuit avec Berba du christianisme. 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
2: Bonjour à tous, bienvenue dans le Béaba du christianisme sur RCF Notre-Dame. Aujourd'hui, nous allons parler d'un sacrement qui touche à la fois à l'intime, à la vie quotidienne et à un engagement profond, le mariage. Souvent perçu comme une célébration d'amour, un moment festif entouré de proches, le mariage chrétien est bien plus qu'un simple oui échangé devant témoins. Mais que signifie vraiment se marier à l'église? En quoi le mariage est-il un sacrement? Quelle est sa place dans le chemin de foi d'un chrétien? On en parle cette semaine dans le Béaba du christianisme avec Frédéric Poulet, docteur en théologie, professeur au Collège des Bernardins. Frédéric Poulet, bonjour.
3: Bonjour Pauline.
2: Alors pourquoi déjà le mariage est-il considéré comme un sacrement?
3: Alors c'est quelque chose qui n'a pas été évident aux origines de l'Église, parce que le mariage c'est d'abord une réalité, je dirais, humaine, quasi naturelle, et on a mis beaucoup de temps à le considérer comme un sacrement. Il a fallu tout un cheminement dans l'Église. À l'origine, c'était le baptême qui faisait du mariage une réalité entre deux baptisés qui prenaient un chemin spécifique. Et puis, petit à petit, on a commencé à échanger les consentements en présence du prêtre. Et puis, on a, avec beaucoup plus tard, essayé de penser le mariage comme un sacrement. On a commencé à le dire sacrement au partir du XIIe, XIIIe siècle. Saint Thomas en parle dans la liste des sept sacrements. Donc, ça intervient comme étant un sacrement. Et puis, le Concile de Trente va définir la forme, je dirais, de ce sacrement avec la présence des deux témoins. Hein, et cela, c'était à l'origine pour éviter les mariages clandestins. Parce qu'il suffisait qu'il y ait un échange d'un consentement entre une baptisée et un baptisé. Et le mariage était là. Et donc, à partir du moment où il n'y avait pas de témoins, on pouvait avoir des problèmes de ce qu'on appelait les mariages clandestins. Et c'est ainsi qu'au Concile de Trente, on a commencé à exiger d'avoir des témoins de mariage. Peu de gens savent, quand ils sont demandés comme témoins, que c'est un rôle important.
2: Et que ça vient du Concile de Trente.
3: Et que ça vient du Concile de Trente, et ce, pour éviter les mariages clandestins.
2: Alors, que promettent concrètement les époux lors d'un mariage à l'église, Frédéric Poulet?
3: Alors, je dirais, la promesse qui se fait, c'est dans l'échange des consentements qu'on va la retrouver, c'est d'abord un don de soi-même, et puis un accueil. Je me donne à toi et je te reçois, voilà, et puis un chemin qui s'ouvre pour t'aimer tout au long de notre vie, et puis on ajoute la question de la fidélité. Donc, c'est se donner mutuellement, c'est se recevoir aussi de l'autre. J'aime bien définir le mariage comme la rencontre de quelqu'un qui est un cadeau que Dieu me fait pour cheminer dans la foi avec cette personne. Voilà, c'est l'autre est un don de Dieu qui va me permettre, dans la vocation commune qu'est le mariage, d'avancer ensemble dans le chemin de sainteté qui nous est offert à tous les deux. Et je trouve que c'est, à mon avis, le plus important dans le sacrement du mariage.
2: Et alors, que signifie l'engagement pour la vie? C'est jusqu'à ce que l'on meure?
3: Oui, alors c'est ce que dit le droit canonique, hein, c'est jusqu'à ce que l'on décède, l'un des deux époux décède. C'est-à-dire, c'est un engagement pour un chemin de vie. En même temps, la perspective eschatologique, c'est-à-dire le fait de penser à la vie éternelle, elle est là. C'est-à-dire que si on s'est aimé fidèlement toute une vie, on peut difficilement imaginer que dans l'au-delà, il n'y ait pas un lien spécifique, privilégié, avec la personne que l'on a choisie pour s'aimer et pour cheminer ensemble vers Dieu. Donc, évidemment, le contrat, si vous voulez, hein, de mariage va s'arrêter avec la mort d'un des deux époux. Mais je dirais, spirituellement, il y a un engagement qui va au-delà de la mort.
2: Et justement, c'est ma question suivante. Alors, quelle est la place de Dieu dans l'union des époux?
3: Alors, je dirais que le mariage, c'est le don de Dieu, une consécration. C'est d'abord une consécration. C'est une façon de vivre la consécration baptismale. C'est la consécration d'un lien par l'Esprit Saint. D'ailleurs, dans le rituel du mariage, dans le nouveau rituel du mariage, il y a une épiclèse. C'est-à-dire qu'on appelle l'Esprit Saint sur les époux. On demande à l'Esprit de venir consacrer ce lien pour justement qu'il devienne un lieu où Dieu est rencontré, un lieu où Dieu est prié. Voilà. Et c'est un don de Dieu. Dieu va venir, si vous voulez, consacrer ce lien et donner sa grâce pour que jour après jour, l'amour grandisse entre les époux, ce qui n'est pas toujours évident. Et donc, la difficulté, tout le monde la connaît. Il suffit de se tenir dans le métro et d'écouter les conversations de tel ou tel couple pour se dire « Oh mon Dieu, que c'est difficile de pouvoir vivre ensemble ce chemin du mariage. » Et la grâce de Dieu va venir, je dirais, informer, consacrer, donner la force pour vivre ce cheminement ensemble et va venir transformer ce lien.
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2: Et cette semaine sur RCF Notre-Dame, je reçois Frédéric Poulet, docteur en théologie, professeur au Collège des Bernardins, pour parler du sacrement du mariage. Justement, Frédéric Poulet, quels sont les piliers du mariage chrétien? On peut peut-être le rappeler.
3: Alors, les piliers du mariage chrétien, moi je dirais, c'est d'abord une vocation. C'est de regarder le chemin qui s'ouvre comme une vocation. Et ce chemin, il va prendre des aspects différents. C'est-à-dire qu'il va y avoir évidemment, j'ai parlé déjà de la fidélité. Ce chemin, il faut aussi qu'il y ait la communauté de vie, parce que c'est quand même ça qui va définir en particulier le mariage, de vivre dans la communauté de vie, et une communauté qui fait grandir les époux, et une communauté de vie qui est fructueuse, donc qui va s'ouvrir à la vie. Voilà. Et donc, c'est, je dirais, ainsi qu'on peut définir la vocation du mariage, qui n'est pas un examen à passer, hein, c'est pas quelque chose qui est donné une fois pour toutes. On est marié, on n'a pas été marié. Enfin, vous voyez ce que je veux dire? C'est-à-dire que c'est une vocation, c'est une vie à vivre. Et elle va passer justement par ce qu'on appelle les piliers, mais qui sont, je dirais, des bornes, des moyens sur la route de la sainteté et sur le cheminement de la vie à vivre à la suite du Christ.
2: Donc une vocation avec la notion de fidélité, d'ouverture à la vie et d'indissolubilité.
3: Alors l'indissolubilité, c'est quelque chose qui est arrivé à l'origine. On avait le croisement de deux entités et on voyait que le mariage était un contrat. Et les théologiens disaient qu'il devenait indissoluble à partir du moment où il y avait le don des corps. Voilà. Donc l'indissolubilité, moi j'ai été longtemps aumônier d'étudiants, que je préparais des jeunes qui me disaient qu'ils allaient se marier. Je disais souvent, on ne se donne pas à l'essai. On ne se donne pas à l'essai et on ne se donne pas en pensant qu'on va se reprendre. Parce qu'autrement, le don n'est pas un véritable don. Et je pense que c'est comme ça qu'on peut expliquer l'indissolubilité. On se donne complètement, avec la grâce de Dieu, pour toute la vie. Et c'est vrai que ça peut être un engagement qui est lourd de sens, qui doit se penser, se préparer, parce que ce n'est pas rien que d'avancer ainsi.
2: Frédéric Poulet, est-ce que l'on peut se marier à l'Église sans être croyant ou pratiquant? Est-ce que c'est possible, ça?
3: Alors, le seul droit au mariage, finalement, c'est d'être baptisé. Si on est baptisé, on peut tout à fait se marier à l'Église en ayant une foi imparfaite. C'est-à-dire qu'on ne va pas marier que des super-croyants. Certains sont en cheminement, certains découvrent, certains vont redécouvrir la foi, vont retrouver le chemin de l'Église avec le mariage, en particulier la préparation au mariage, qu'on a même parfois appelé nouveau catéchuménat, puisqu'il y a un texte qui s'appelle « Chemin catéchuménaux pour la vie conjugale ». Donc ça veut dire que l'Église a bien pensé qu'il n'y a pas forcément besoin d'être un croyant très pratiquant pour pouvoir se marier à l'Église. Donc c'est une réalité. Et puis l'Église, elle est aussi un hôpital de campagne. et elle accueille en son sein des baptisés qui sont très convaincus, d'autres qui sont plus en recherche, d'autres qui sont sur le bord du chemin, mais tous font partie du corps du Christ. Et il est tout à fait possible de se marier avec des doutes, avec une foi hésitante. L'Église accueille, elle est une mère et elle accueille en son sein les baptisés, quel que soit leur degré de foi.
2: Et alors justement, Frédéric Poulet, vous êtes docteur en théologie, professeur au Collège des Bernardins. En quoi finalement ce oui entre époux, entre l'homme et la femme qui choisissent de se marier, est un acte libre et responsable? Est-ce que c'est important aussi d'être libre dans ce choix?
3: Il est tout à fait important d'être libre et responsable. La liberté, je dirais, on l'acquiert aussi, parce que qui de nous peut dire qu'il a fait un choix de vie libre, en toute liberté? C'est quelque chose qui s'acquiert. Bien sûr, on ne se marie pas sous la pression. On ne se marie pas pour faire plaisir à quelqu'un. On se marie parce que Dieu nous appelle à vivre ce chemin de vie avec cette personne-là. Et à chaque Eucharistie vécue ensemble, on va renouveler ce don total de l'être à celui ou à celle qu'on a choisi lors du sacrement de mariage. C'est un don, voilà, on apprend à se donner avec le Christ qui s'est livré pour nous. Quand on entend ceci, mon corps livré pour vous, vous voyez qu'il y a vraiment quelque chose qui prend une coloration très particulière pour les époux. Mmh. Voilà. Se donner, voilà, c'est quelque chose qui s'apprend et on n'est pas un époux parfait. On peut être très amoureux au début, on n'est pas forcément l'époux ou l'épouse parfaite. C'est quelque chose qui va s'acquérir tout doucement et qui va permettre de grandir.
2: Mais alors, c'est ce que j'allais vous poser comme question. Quand on se prépare au mariage chrétien, c'est important de donner tous ces éléments-là. Qu'est-ce qui est important dans la préparation au mariage?
3: Alors, je dirais, dans la préparation au mariage, je crois que c'est d'abord de prendre conscience que l'amour est plus grand que nous. C'est souvent une découverte pour des jeunes. D'où vient cet amour? Et puis, la question aussi de ce mystère de l'autre. Pourquoi elle? Pourquoi lui? Et donc, c'est un mystère de rencontre d'une personne à une autre personne et qu'on plonge dans le mystère de Dieu. Recevoir l'autre comme un don de Dieu et s'accueillir mutuellement pour la vie.
2: Frédéric Poulet, merci beaucoup d'être venu nous éclairer sur le sacrement du mariage. Je rappelle que vous êtes docteur en théologie, professeur au Collège des Bernardins. Vous pouvez évidemment retrouver cette émission sur le site de RCF Notre-Dame, rcf.fr, et sur toutes les plateformes. Merci, à bientôt.
3: À bientôt.

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1: Merci à tous de votre fidélité. Il est 14h sur les ondes de Radio Arc-en-Ciel et nous vous proposons de retrouver nos fidèles de la paroisse du Moufia à Sainte-Clotilde pour ce temps de prière en cette fête de la Trinité.
2: Bonjour à tous. Merci à tous ceux qui se joignent à nous pour un temps de prière, d'adoration et de louange en cette belle fête de la Sainte Trinité où Dieu se révèle qu'il est Père, Fils et Saint-Esprit. Rendons-lui grâce et traçons sur nous le signe de la croix. Au nom du Père, du Fils et du Saint-Esprit. Amen. En ton nom, Seigneur, nous sommes là tous réunis devant toi.

oui, Trinité Sainte, honneur au Père, au Fils et à l'Esprit Saint. Par notre baptême, Seigneur, nous sommes tous enfants de Dieu. Béni sois-tu.

Oui, Seigneur, nous sommes tes fils et filles bien-aimés. Nous sommes le fruit de ton amour. Tu nous le montres chaque jour. Tu nous donnes le souffle de vie, l'espoir d'une vie meilleure. Ce dimanche, c'est la fête de la Sainte Trinité, perfection de l'amour. C'est le Dieu unique en trois personnes. Béni soit Dieu le Père et le Fils unique de Dieu, ainsi que le Saint-Esprit. La Trinité ne fait l'objet d'aucune théorie ni d'aucun calcul. Elle nous révèle qu'en Dieu réside la perfection de l'amour. Elle manifeste un Dieu parfaitement amour, en lui-même et pour nous. Portons le nom béni de Dieu à tous les hommes.

Dieu notre Père, Seigneur et Maître de l'univers, sois toujours attentif à la clameur de ceux qui t'invoquent. Nous savons que tu restes proche de nous dans les difficultés et les joies de notre vie quotidienne. Tu nous l'as montré dans la personne de ton Fils Jésus qui s'est fait homme pour nous sauver. Aujourd'hui encore, Seigneur, tu ne nous laisses pas orphelins, mais tu nous envoies l'Esprit Saint. Cet Esprit Saint qui nous pousse à la prière. Au-delà de nos tourments, où que nous soyons, Père, tu viens nous chercher. Esprit Saint, tu viens nous relever dans nos faiblesses. Jésus, tu nous prends dans tes bras pour nous conduire vers ton Père. Entends le cri de ceux qui souffrent, de ceux qui ont du mal à se relever. Nous avons confiance en vous, très sainte Trinité.

Merci Seigneur de nous relever chaque fois que nous tombons. Nous avons confiance en toi. Nous te confions tous ceux qui nous ont demandé de prier pour eux. Nous te confions particulièrement les malades. Pose ta main sur eux, Seigneur, et guéris tous ceux qui ont besoin de toi.

Merci, Seigneur, de nous prendre dans tes bras. S'il te plaît, Jésus, viens me porter et permets-moi de vivre ces instants en ta présence.

Évangile de Jésus-Christ selon saint Jean, chapitre 3, versets 16 à 18. Dieu a envoyé son Fils pour que, par lui, le monde soit sauvé. Dieu a tellement aimé le monde qu'il a donné son Fils unique, afin que quiconque croit en lui ne se perde pas, mais obtienne la vie éternelle. Car Dieu a envoyé son Fils dans le monde, non pas pour juger le monde, mais pour que, par lui, le monde soit sauvé. Celui qui croit en lui échappe au jugement. Celui qui ne croit pas est déjà jugé, du fait qu'il n'a pas cru au nom du Fils unique de Dieu.

Accueillons le commentaire de l'Évangile selon saint Jean, chapitre 3, versets 16 à 18. Dieu a tant aimé le monde qu'il a donné son Fils unique. Voilà une parole d'amour et d'espérance que nous portons en la fête de la Sainte Trinité. Père, notre Dieu est la source de tout amour. Fils, notre Seigneur, nous rejoint dans notre humanité et nous entraîne dans sa résurrection. Esprit, amour du Père et du Fils, souffle sur nous un vent de confiance et de joie. Dans l'Ancien Testament, on savait que Dieu aimait le monde. C'était même la grande découverte du peuple d'Israël. La grande nouveauté du Nouveau Testament, c'est le don du Fils pour le salut de tous les hommes. Dieu a tant aimé le monde qu'il a donné son Fils unique. Tout homme qui croit en lui ne périra pas, mais il obtiendra la vie éternelle. Il suffit donc de croire en Jésus pour être sauvé. Attention, frères et sœurs, quand Jésus dit « vie éternelle », il évoque autre chose que la vie biologique. Il parle de la vie de l'Esprit qui nous a été insufflée le jour de notre baptême. Et pour Jésus, c'est cela être sauvé, c'est cela le salut. Par le sacrement du baptême, chacun de nous porte en lui les germes de la vie éternelle. Au sens biblique, être sauvé, c'est vivre en paix avec soi et avec les autres, vivre en frères et sœurs des hommes et en fils de Dieu. Frères et sœurs, voulons-nous être sauvés? Il nous suffit de nous tourner vers Jésus pour être en permanence inspirés par son Esprit qui nous souffle des comportements d'amour, de bonté, de charité, de pardon. Il nous suffit d'accepter que l'Esprit transforme nos cœurs de pierre en cœurs de chair pour découvrir le vrai visage de Dieu qui est tendresse, amour, miséricorde. Il nous suffit de croire en Dieu qui libère pour être libéré. Il nous suffit de lever vers Jésus un regard de foi pour être sauvé. Va, dit Jésus, ta foi t'a sauvé. La foi est la réponse d'amour du croyant à la déclaration d'amour de Dieu qui aime l'humanité depuis toujours. Dieu a tant aimé le monde qu'il a donné son Fils unique. Oui, Jésus est l'unique parce qu'il est la plénitude de la grâce et de la vérité. Jésus est l'unique source de vie éternelle. Jésus est l'unique parce que c'est lui qui prend la tête de l'humanité nouvelle. Jésus est l'unique car il accomplit le projet de Dieu qui veut que l'humanité tout entière soit réunie en Jésus et vive de sa vie qui est la porte d'entrée dans la communion d'amour de la Sainte Trinité. C'est cela le salut ou la vie éternelle, c'est-à-dire la vraie vie. Non pas une vie après la vie terrestre, mais une autre dimension de la vie dès ici-bas. Ailleurs, saint Jean dit « La vie éternelle, c'est connaître Dieu et son envoyé Jésus-Christ. Connaître Dieu, c'est savoir qu'il est amour, bonté, tendresse, joie, pardon, miséricorde. Et c'est cela le sens de l'expression « échapper au jugement », c'est-à-dire à la séparation d'avec Dieu. Il nous suffit de croire à la miséricorde de Dieu pour être sauvés. Mais nous ne serons pas sauvés malgré nous. Nous restons libres de ne pas croire. Mais alors, nous nous condamnons nous-mêmes. Car celui qui ne veut pas croire est déjà jugé. Mais celui qui croit en Jésus échappe au jugement.
Et il n'est jamais trop tard, n'est-ce pas? C'est ce qu'a fait le bon larron sur la croix. Sa vie n'avait rien d'exemplaire. Il a juste levé les yeux sur Jésus crucifié. Et en réponse, il a entendu la phrase que nous rêvons tous d'entendre. Aujourd'hui même, tu seras avec moi dans le paradis. Dieu est plus grand que notre cœur. Le salut est pour tous. Réjouissons-nous. Soyons sûrs de la grâce de Dieu offerte à tous les hommes. Faisons totalement confiance en notre Dieu. Soyons des porteurs d'espérance. Amen.

Gloire au Père qui a créé le monde avec sagesse et par amour. Gloire au Dieu de la vie qui nous a créés à son image et nous appelle à communier à sa vie. Gloire à ce Dieu toujours présent, non comme un juge sévère, non comme un concurrent, mais comme le Père de tous, soucieux du bonheur de ses enfants. Gloire au Fils qui a sauvé le monde en l'aimant jusqu'à l'extrême. Gloire au Dieu de l'amour devenu l'un des nôtres pour que nous ayons accès au monde de Dieu. Gloire à ce Dieu devenu notre frère. Gloire à l'Esprit, souffle créateur, vent de liberté qui renouvelle toutes choses. Gloire au Dieu de l'avenir, Esprit de Jésus-Christ, souffle de l'Église qui nous mènera auprès du Père et du Fils pour un bonheur sans fin. Amen.

Père très bon, viens soutenir notre marche. Dirige nos volontés vers toi. Rends-nous forts dans la foi. Ô Jésus, lumière de toute lumière, tu es le soleil qui resplendit sans fin. Envoie sur nous tes rayons. Répands en nos cœurs l'Esprit Saint. Trinité Sainte, Père, Fils, Saint-Esprit, tu es le Dieu éternel, l'unique. Trinité Sainte dans le Fils et l'Esprit. Tu es notre Seigneur et notre Dieu. Que ta parole soit notre pain. Que ta sagesse soit notre joie. Que ton amour soit notre vie. Amen.

Mon Dieu, je crois, j'adore, j'espère et je vous aime. Je vous demande pardon pour tous ceux qui ne croient pas, qui n'espèrent pas, qui n'adorent pas et qui ne vous aiment pas. Très sainte Trinité, Père, Fils et Saint-Esprit, je vous adore profondément et je vous offre les très précieux corps, sang, âme et divinité de notre Seigneur Jésus-Christ, présent dans tous les tabernacles du monde, en réparation des outrages, sacrilèges et indifférences, blasphèmes et oublis par lesquels il est lui-même offensé. Par les mérites infinis de son cœur sacré et du cœur immaculé de Marie, je vous demande la conversion des pauvres pécheurs, la paix dans le monde entier et notre propre conversion. Amen.

En cette fête des mères, nous souhaitons une bonne fête à toutes les mamans. Ayons une pensée particulière pour celle qui nous a mis au monde, notre maman, qu'elle soit auprès de nous ou avec Dieu. Prions pour elle. Ayons aussi une pensée particulière pour notre maman céleste, la très sainte Vierge Marie. Remercions-la pour toutes les grâces qu'elle nous accorde. Portons dans nos prières toutes les mamans que nous connaissons. Nous prions aussi pour toutes les mamans qui ont perdu un enfant, pour toutes celles qui souffrent d'avoir été abandonnées par leur enfant. Demandons à la très sainte Vierge Marie, notre maman chérie, qu'elle puisse nous montrer son amour maternel et qu'elle protège toutes les mamans du monde entier et tous les enfants qui ont besoin d'elle.

notre temps de prière se termine. Merci pour votre fidélité. Que Dieu Trinité Sainte nous bénisse tous, lui qui est Père, Fils et Saint-Esprit. Amen. Acclamez-le, bénissez-le.

0: passe dessus le livre Ziskakan 45 qui vient de sortir, édité par Comme qu'il faut, pour les 45 ans d'existence Ziskakan. Ziskakan, c'est un groupe musical, c'est aussi une association. C'est peut-être encore d'autres choses que nous avons découvertes dans le livre-là en discutant avec Gilbert Pugna, la figure emblématique Ziskakan, ici même dans son case. Bonjour Gilbert.
1: Bonjour madame.
0: Ziskakan y occupe l'espace depuis presque un demi-siècle. N'a point bon peu groupe, il peut dire ça à La Réunion. Pour le 40 ans déjà, il avait bon peu concert, il avait l'expo, il avait pas mal de manifestations. Pourquoi ça, il fallait faire un livre pour le 45?
1: Je ne connais pas trop, quoi. Mais 45, il y avait un documentaire qui a été sorti un peu avant,
0: oui.
1: Que la réalisation avec Sébastien Follin, quoi, et il y a même eu un prix, et tout ça, il prend ça, mais l'écrit, pour moi, a toujours été quelque chose d'important. Tu vois, les frais que. Tu vois, l'image, ils rentrent chez les gens par l'intermédiaire de la télé. Mais un livre, c'est autre chose, quoi. Tu vois, un livre, c'est. Pour moi, lire un livre est toujours très, très. Je trouve ça l'important, quoi.
0: Ah,
1: l'important.
0: Ben, voilà, on est d'accord avec vous, hein.
1: Et le livre, donc, l'idée du livre, comme ça, tes causes, tes. Et le livre est arrivé tout de suite après, bon, depuis un moment, il date depuis un moment que je voulais faire ce livre, mais moi, c'était pas trop les premières montures que l'avait, le premier truc qu'il avait été fait. Un livre, non, c'était pas sur Gilbert Pugna, quoi, tu avais des bases, on ne voulait pas ce genre de livre. C'est un mouvement. Et donc, parce qu'il y a beaucoup de gens, il y a beaucoup de gens qui ont participé. Et il fallait encore retrouve un peu, il manque sûrement, mais nous laisser faire le maximum pour qu'il retrouve un peu cette histoire à travers plusieurs personnes. Quoi. Mais je ne pas Bob Marley, ni un Bob Marley, plutôt Bob Marley, mais je suis assez content, je suis très content du travail qui a été réalisé, les interviews qui ont pu être mises en place pour pouvoir créer ce livre-là. Parce qu'un livre, je pense que lui va. L'image aussi, mais le livre reste. Même au-delà de nous, le livre sera là.
0: Oui. C'est tout à fait vrai.
1: Et chez Naz, le choix, ben, on est parti sur quelqu'un pour écrire ce livre, parce qu'il faut trouver la bonne personne aussi. La personne avec qui nous en a quelque chose, quand il y en a quelque chose qui se passe, on a plusieurs personnes, un paquet de monde. Mais là, il est très difficile de dire comment faire. L'histoire étant, oui, Chenaz nous connaît à nous depuis plus de 40 ans, c'est quelqu'un qui a une belle plume, qui connaît l'histoire du monde, pas seulement de l'océan Indien bien sûr, mais un peu de l'histoire et qui ouvre un peu cette histoire-là. Ben, je vois, j'espère que, ben, tu vois, dans les écoles, la culture, ainsi de suite, ben, ce livre-là, ben, pas tout, mais il va en partie, il va participer à la construction. Monde créole que nous rêvons.

0: justement, le livre donc est signé de Shenaz Patel. C'est une écrivaine bien connue dans les milieux littéraires. C'est elle que l'a eu l'idée ou bien c'est où?
1: L'idée, oui, c'est moi plutôt, quoi, tu vois. Et le truc, c'est que après le choix des personnes, ben oui, c'est Shenaz, c'est moi, quoi, tu vois, parce que disons où. Vous voulez amoureux de son écriture, mais vous voulez amoureux aussi de la personne, quoi, tu vois.
0: D'accord.
1: Parce que, mais oui, parce que c'est un travail qui rentre dans la vie, quoi, tu vois, il rentre dans notre vie, il rentre dans notre vie, tout ça. Il faut nous un peu comme soeur, frère, jumeaux, jumelles, ou je sais pas, tu vois, pour construire quelque chose, quoi, tu vois, de sortir d'un cassé brisé constructif, faire un truc constructif. Dans l'immédiat, mais dans l'avenir aussi, quoi, tu vois.
0: Donc, si je comprends bien, il y a eu quand même plusieurs participations.
1: Oh mon Dieu. Plusieurs écrits, là, une première écriture, pas avec une autre équipe, quoi, tu vois, qu'elle voulait sortir ce livre, de Lynn Morris, et non, elle n'était pas séduite par l'écriture de. Et donc, avec Shenaz, ben oui, elle m'a pris du temps, elle m'a pris pratiquement 2 ans tout à l'heure, quoi, tu vois.
0: Ben oui.
1: Elle m'a pris pratiquement 2 ans pour pouvoir être d'accord.
0: Tu as fini des passes de 45 ans.
1: Oui, elle a 47 ans, moi. Et le truc, c'est que, avec l'éditeur, comme qu'il faut, avec Zach et Stéphane, toute l'équipe, quoi, on a eu beaucoup de débats, quoi, tu vois, et ne voulait pas faire un truc à la va-vite, quoi. Et donc, il fallait réfléchir. Toute l'équipe qui allait travailler autour, qui allait traduire en créole, tout ça. Le fait de travailler en créole, ben, bien sûr, on peut trouver des gens, tu vois, qui adorent, mais on a des jeunes aussi aujourd'hui qui arrivent sur le terrain. Moi, on m'a pensé à Marika Chaplin, à Laurent Dallo, tu vois, des jeunes qui travaillent, et puis ça potait un peu par rapport à moi, Patrice Trotard, un peu tout le monde.
0: Alors justement, j'y vais à propos de la question de langue. Mmh. Pourquoi cela choisi la formule bilingue créole-français?
1: Non, nous cause les deux, peut-être, et ça fait plus présent. Hein? Oui, ben, le choix était, ben, Shenaz travaille plus sur le côté français, hein? Et elle aurait pu travailler aussi sur le créole, je pense.
0: Ben, hein? Mais je voulais poser à vous cette question-là, c'est que elle, comme elle est mauricienne, est-ce qu'elle n'était pas un peu déroutée parfois par le créole réunionnais?
1: Non, mais pense pas. Le créole réunionnais, je pense qu'elle est habituée, peut-être pas comme nous, mais elle est habituée au créole réunionnais parce que le fait qu'on nous cause en créole, nous de elle, on nous cause aussi en français, quoi, tu vois. La chose, ben, si sortait un livre, pour nous, il était important qu'il y ait en français, en créole, les deux, quoi, tu vois. Il n'y a pas un plus que l'autre, un point à faire, c'est que nous les, quand même, à la base, nous les. La langue créole a toujours été au centre de notre de tout le travail que les Iskakans a pu faire ou d'autres mouvements ou d'autres gens qui étaient impensable de ne pas mettre ça en créole, quoi, tu vois, et en français parce que c'est notre langue aussi, quoi, tu vois, et peut-être un de ces joueurs sera en anglais, tu vois,
0: peut-être
1: ou dans d'autres langues, hein. Déjà le documentaire, bien sûr, que nous l'a fait, nous l'a projeté en Inde en anglais, quoi.
0: Ah oui,
1: on a projeté en Inde, dans des universités et tout ça, quoi. Nous l'a même le livre aussi en Inde, nous l'a après certaines personnes, c'était très content parce que le truc c'est que vous connaissez une histoire, au moins un petit bout de l'histoire, au moins de l'océan Indien, peut-être donne à votre envie de venir peut-être un peu plus à La Réunion, peut-être un de ces jours, quoi, tu vois, et avoir d'autres échanges entre La Réunion et d'autres pays, quoi, tu vois, pas seulement la France.
2: Un certain 20 décembre 1848.
3: Les décrets de la République française sont exécutés. 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J'espère donc que vous me donnerez peu d'occasion d'exercer ma sévérité, car je la réserve aux vagabonds, aux paresseux et à tous ceux qui, après avoir écouté mes paroles, cela serait encore trompé par de mauvais conseils. Vous m'appelez votre père, et je vous aime comme mes enfants. Reconnaissance éternelle à la mère patrie qui vous a fait libre. Et que votre devise soit toujours Dieu, la France et le travail. Vive la République!
4: On te sent, dame.

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0: Alors, je m'y crois qu'il peut dire que tout le monde à la Réunion il connaît Ziskaku. Mais seulement le monde il connaît surtout l'aspect musique. Qu'est-ce que Ziskaku il fait en plus que la musique? S'il en a des choses en plus.
1: L'important, quand tu as la musique, est importante quand tu as la musique, c'est comme un outil, crée un outil, une relation. Tu as une relation. Il a été porteur de mots de plein de poètes de La Réunion avec qui on a travaillé, mais on a eu la chance de ma génération, on a eu la chance de connaître des anciens aussi musiciens, des anciens chanteurs, différentes époques, quoi, tu vois, que la passe à Noël Rollet, tu vois, la passe à Noël Rollet. Donc on a travaillé et puis la ouvre à nous sur d'autres, la musique a ouvert sur d'autres chants à un moment donné. À l'époque, quand on écoute certaines chansons, tu vois, comme avait fait un peu l'ethnologie avec Christian Barra, tout ça, Fogel, et le truc, c'est qu'on avait fait un travail sur les musiques de La Réunion. Et quand on faisait la musique, on avait des textes, mais c'était dur, quoi, tu vois, quand il y a, ou là, pour dire, ben, comme encore, les Arabes ont peut-être les secs comme Akatia Sec, Chinois dans le locomotive, viens, tu vois, où il dit les phrases, il dit t'es. Et à la fin, on entend mon petit camarade de Gilbert Rougemont, qui m'a grandi, Camélia, c'est mon ami d'enfance, qui chante viens voir, t'es la réunion, tes oreilles, les yeux bleus. Hein? Mais tous les autres là, tu vois. Et comment carte ma vie d'une manière qui transforme en carte ma vie d'une manière. On a tout ça que tu vois.
0: C'est plutôt le contraire.
1: Oui.
0: C'est carte ma vie d'une manière que de on a transformé en carte ma vie d'une manière.
1: Mais moi, j'ai toujours pensé que tu existes en carte ma vie d'une manière. Et après, ben là, la mettre carte ma vie d'une manière parce qu'il arrive au port, d'un nadar ce port. Ben oui, il t'accompagne. Comment encore? Et t'accompagne Michel, la mettre. Et la fou, ben bon, il paraît. Ah, oui. Parce que tu dis Kafna, bien, ah non, mais là, des histoires. Mais tout ça, quoi, tu vois, aujourd'hui, on peut travailler sur ces textes, on peut travailler sur l'écriture. Donc, l'écriture et la musique, la musique est un support pour toute cette parole, quoi, tu vois, cette parole qui est arrivée de Boris Kamalega, de Axel Gauvin, d'Alain Armand, de Patrice Troutard, de tout, et tu vois, qui amène à nous une autre façon, une façon d'écriture. Mais et la musique aussi, tu vois, moi on a voulu une musique qui englobe un peu toute cette histoire là, quoi, tu vois, que on entend un son, on entend des sonorités, pas seulement d'un chapelle malbar. Tu vois, on entend pas tout le monde. Donc, me dire, il n'a pas été accepté comme ça, tu vois, du jour au lendemain, il est accepté, mais de la participer, de faire passer du culturel au culturel. On pense à lui. Tu vois ?
0: Une bonne formule.
1: Alors qu'au départ, il n'était pas du tout. Au départ, quand on a utilisé le tabla, ou un tambour malbar, ou Françoise, il jouait un petit peu de flûte à l'indienne, ou ainsi de suite. L'autre, il jouait un truc un peu rock, un peu acoustique à Bob Dylan. Tu vois, il n'était pas trop. Et au bout du compte, les gens ont compris une chose, le créole peut être chanté si n'importe quel nom. Et ça,
0: oui,
1: ça a été. Comment dire, c'est un travail, c'est croire, c'est aussi. Comment c'est des rencontres, la rencontre avec des gens, et donc ne l'a pas resté enfermé, quoi, tu vois. Mais bien sûr, le Sega, le Maloya, toutes les musiques noires, les musiques du monde, bien sûr, il fait partie de nous.

0: Alors, je vais commencer, comme on l'a déjà dit dans d'autres circonstances, la musique était plutôt pour appuyer bon texte, moi je dirais revendicatif.
1: Oui.
0: Comment vous estime que le groupe musical jusqu'à quand a évolué jusqu'à aujourd'hui?
1: Si nous devions durer dans le temps, chose que jamais n'aurait jamais pensé, quoi, tu vois, mais si on veut durer un moment, il faut aussi progresser un petit peu, ou emmener un peu, quoi, tu vois, emmener un peu. Ben, l'histoire, c'est que au début, c'était pas évident de solliciter un musicien reconnu pour jouer avec vous, parce que vous les considérez comme indépendantistes, vous les considérez pas appartenant au PCR, vous les considérez comme de mon appart, quoi, tu vois, de mon affaire, il veut déclin de la société. Non, en pleine construction. Donc, avec tout ça, là. Non, pas, comme dit Gilbert Aubry, à un moment, il dit dans son livre, ne pas venir par le bateau, pas dans les mêmes conditions, mon gars, que ça n'a rien fait. Tu vois, que ça n'a fait. La création d'une langue est importante, ça. Tous les gens qui sont là, les affaires, on en a un peu compte, dans le temps. Les gens l'ont créé une langue, tu vois. Et nous, comment dire, on a les pionniers, mais nous reçoit et puis nous fait évoluer. Tu vois, nous fait évoluer. Et alors qu'au départ, de comme nous-mêmes, quoi, tu vois, qui était Ophus Casal, qui était, nous étions chantés créoles, tu vois, nous écrit d'une façon, les gens, ils essayent d'inventer une graphie, ils essayent de mettre. Nous ne veut pas être, à part, nous veut apporter quelque chose au patrimoine mondial, je crois. Tu vois, les prétentieux, mais il y a des prétentieux et fiers.
0: Philosophie.
1: Tu vois.
0: Alors, justement, c'est une question.
1: Ouais.
0: Je suis toute la bande, t'es là au commencement. Alain Armand, Patrice Trotta, Julien Doche, Annie Grondin, toutes ces célébrités aujourd'hui.
1: Ouais.
0: Comment leur tourner pour que ce monde-là ne puisse y ressembler avec eux?
1: Mon Dieu. L'été. Moi, c'est mal, moi, j'ai eu du mal, mais ma part est venue discrètement par hasard. Tu vois, quand elle est venue chercher un monde, comme on était déjà, elle me faisait déjà quelque chose. Le truc, c'est que les autres me faisaient déjà quelque chose à partir de cette écriture que l'été me retrouvait dans Cassé Brisé, dans comment Cosmo Maloya, dans tout ça. Non, mais ma l'été déjà là. Quand on a décidé, c'est parce que Mitterrand l'arrivait. Et n'est bon peu, ben, plus dans le domaine politique même. Bien que moi, je pense que l'art est politique.
0: Mais là, quoi.
1: Et là, je vois les gens que vous avez cités, ont été sollicités. Moi, jamais de poste, jamais de propose. Un poste, quoi. Tu vois,
0: mais peut-être il vaut mieux.
1: Ouais. Ah non, on a eu une proposition. Une proposition de poste de Jean Voulin, que là, fait un petit peu partie de Discord.

0: Et Jean Lavoie est venu voir moi pour proposer à moi le poste de la direction du théâtre Champfleury, théâtre Saint-Gilles. Même si tu es chez Universal, il faut faire un choix, on ne peut pas faire tout. Et là, c'est là que Daniel Lorette était avec moi. Donc, tu as me présenté Daniel Lorette. Daniel Lorette est devenu directeur de Champfleury et théâtre Saint-Gilles. Quoi. Donc, j'étais un peu. Tu vois, je m'a pas eu vraiment. On a un autre aussi, Michel Fontaine. Le maire de Saint-Pierre leur propose à moi le poste d'adjoint culturel jusqu'au dernier moment. Il y avait propose à moi le poste, on m'a dit non, nos idées ne pas sur le même
1: terrain,
0: il faut être honnête, quoi, tu vois, le truc c'est que il me préfère rester cet artiste, garder ma parole, quoi, tu vois, ma liberté, mais je crois que m'aider mieux comme ça, quoi, tu vois, mais mieux. Et je ne m'appartiens à personne, quoi, tu vois, m'appartiens à tout le monde, mais pas à personne aussi, quoi, tu vois.
1: En même temps, il dirait que quand on regarde les images qu'on a dans ce livre,
0: oui,
1: vu le nombre que ont été, n'est pas forcément possible d'être encore aussi nombreux sur scène.
0: Ah non, le truc c'est que oui, vous connaissez ces gens-là, ben, les dommages, moi je trouve les dommages parce que dans cette formule musicale, je crois qu'elle était unique, c'est un peu unique, nous, hein, où on avait la partie un peu contée, Sudiani, partie poétique, Alain, Patrice, tout ça. On avait une affaire qui était riche, quoi. Plus encore Claude Testa qui a amené les images.
1: Ouais.
0: Hein, il a amené les images.
1: Les images sont magnifiques.
0: Les images te projettent, quoi, tu vois. Et à côté de ça, il y avait Mamad Moussadji, il y avait des gens. Il y avait une petite équipe, tu vois, toute l'équipe, on ne peut pas citer tout le monde, mais il y a des gens qui étaient là, et Edouard Luzini, la sauce. Ouais. Tout ça, tous ces mains. Mais on avait toute une équipe, mais après, le politique, ça, c'est une affaire très forte, Van Vogelin. Et le truc, c'est qu'à chaque fois, il dit comment on a des amis qui rentrent en politique, hein, mais très très proches, et puis dès que les gars ils rentrent, ils disparaissent.
1: Peut-être, mais en même temps, il doit dire qu'il y en a certains. Mais il prend par exemple Patrice Trottin. À chaque fois, quand il voit jusqu'à quand, Patrice était là.
0: Oui, mais Patrice, c'est, bon, son poste n'est pas pareil. Il était responsable culturel chez le port.
1: Ouais.
0: Le poste culturel, il y avait un poste à faire. Ça, tu prends un poste vraiment politique, et à faire. Ben, nous perdons à nous de vue. Et là, le livre, le disque, le documentaire l'a permis à nous de renouer, tu vois, de retrouver à nous, et nous tombe dans les bras l'un de l'autre, quoi, tu vois. Après, chacun a eu sa vie, chacun a encore sa vie. On a des moments hauts, on a des moments bas, on a la ferme, mais n'empêche, tous ces gens-là, s'ils n'avaient pas été là, ben, tout ce mouvement-là n'aurait pas existé, quoi, tu vois, il n'aurait été peut-être avoir sous une autre forme, quoi, tu vois, sous d'autres formes, tu vois. Pourquoi la tombe, je sais pas, pour comment la tombe sur nous, quoi, tu vois, la tombe sur nous, et ne l'a pas baissé les bras, maman n'a jamais baissé les bras, mais voit, par exemple, ben, Sully, il continue à faire des comptes, Annie, elle fait des comptes, les autres la rejoignent, les autres avec Daniel Honoré, ils ont fait de la formation pour plein de compteurs, tu vois, et il faut pas dire que le compte de Moni 10 histoires, mais moi, je me bien la source, par exemple, à Camille, l'école d'Auguste Damasogro. La directrice était en créole, elle a foin nous dehors, parce que nous étions en train de raconter l'histoire de ces gens en créole dans la classe, quoi. Mais t'es terrible, quoi, tu vois, mais terrible. Terrible, on reçoit un coup de massue, mais c'était pas possible, quoi, tu vois. Là, c'est mais parce que là en créole, quoi, tu vois, les histoires, tu chantes, donc il efface à eux complètement, quoi, avec toute bonne, comment dire, le conte, il fabrique l'imaginaire, comment l'imaginaire, hein, l'imaginaire créole, quoi, tu vois, même dans l'école, il veut effacer tout ça, mettre à au plus blanc que blanc.

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0: encore et publicité savon, t'es comme ça. Hein? Là, avant que tu t'es comme ça, t'es. Non, mais t'es. T'es fait mal, mais le truc, c'est que. On te dit, baisse pas les bras. Nous, on a encore de travail pour faire. Un jour, cette même personne, il va reconnaître à lui. Et peut-être. Ben, peut-être elle va rejoindre le moment. Et si elle veut rejoindre, ta porte est ouverte.
1: Comme dirait un mot de m'y connaît, les gens disent des camis. Alors, justement, vous parlez de certaines personnes qui étaient paroliers pour Jistakan. Est-ce que on dirait comme si, comme le groupe est caractérisé par la qualité de ses textes. Ça, mais il trouve que personne ne peut pas dire que les textes n'est pas extraordinaire, mais génial. Quoi.
0: Ah, oui.
1: Est-ce que cela fait exprès d'aller chercher les plus grands poètes de la Réunion pour faire ce texte?
0: Je ne crois pas, non. Le truc, c'est qu'il est venu. Parce que moi, on a eu une enfance où ça m'a baigné dans la poésie. Moi, j'ai eu la chance, quand j'étais à l'école à Grand-Voix, on m'a pas fait cours préparatoire, tout ça, parce que nous sommes à l'école marron. Et l'école marron, tu apprends à lire, tu apprends à écrire, tu apprends à et puis tu es vivre, le vivre. On a tout avec, quoi, tu vois. T'es fait vivre, et on a tout. Moi, je sors de Grand-Voix, il vient d'un milieu rural, le milieu agricole. Et pratiquement tout le monde dans le milieu agricole, et nous connaît à nous, tout ça. Et nous, on a la chance d'aller à l'école à Grand-Voix. Mais c'est pas ça, mais ça va, c'est le deux direct, quoi, tu vois, le truc. Parce que je me connais bien, je me connais compté, je me connais fait toute ton histoire, l'école marron, là, pendant moi. Hein. Et il arrive l'école, il tombe sur un instituteur, M. Kléber Awaro, il n'oubliera jamais, qui est d'abord la moitié de la poésie. Lui dit à moi, il dit à dans la classe, une poésie, mais on ne verra jamais mettre la pause. Ça, elle avait allié, et puis Lastouya, un autre, c'est pas monsieur Lastouya. Maintenant, mettre la pause. Tu vois, quand on tient l'affaire des. Donc, il était un peu comme un réalisateur formateur déjà avant l'heure. Tu vois, du Daoul, on vit de faire. Et puis, à côté de ça, m'avait grand-père que tu lire son journal, tes journaux témoignages. Tu es le plus vieux abonné du journal témoignages à Réunion, mon grand-père, Mayen. Et ma grand-mère, c'est une des femmes qu'elle a eu, elle n'aurait pu travailler, à l'époque, elle n'aurait pu avoir un poste intéressant, parce que le truc, c'est qu'elle avait eu son certificat d'études.
1: Ah oui.
0: Tu vois, elle n'aurait pu être institutrice, hein, oui, de sa période. Elle n'aurait pu, mais ben, elle était là, les enfants, elle avait tout ça, m'a grandi, tu vois, avec ça. Et puis plein de gens qui étaient autour aussi du village. Hein. Tout ça, ben, ça y est, je crois qu'il apporte des ouvertures. Et on recherche ça tout le temps, l'ouverture, la communication, quoi, communiquer. Voilà. Et non, quand on rencontre Alain Armand, je connais Alain depuis un moment, on part à Joinville, en balle. Moi, mes footballeurs me disent, t'es en balleur. Avant Saint-Gilles, toute réunionnais, t'es bien campé Saint-Gilles. Et toute navetante. Et nous, t'es retour à nous là-bas, tout ça, nous, t'es ensemble. Donc, notre jeunesse nous passe ensemble. Et un jour, quand il revient de l'école d'éducateur, tout ça, il découvre l'écriture de ces gens-là. Et moi, il vient aussi, quand on est en France, il est dans le milieu musique bretonne, il est dans les festivals, tout ça, il voit quoi se passe, quoi. Il y a quelque chose qui se passe. Nous, nulle part, on a certains qui bouchent nos yeux pour qu'ils ne nous voient pas. Mais attends, on n'a plus de œillets à nous, là. Dans notre pote, dans notre poche, dans notre tête. Et on arrive ici. Il voit Patrice Lothar, il écrit Alain Armand, et il découvre l'écriture de Bernard Payette, quand il écrit Ralph Stone.
1: Alors, précisément, tous ces auteurs-là,
0: oui.
1: C'est vraiment une grande ouverture sur la poésie et sur divers sujets,
0: oui.
1: Aussi bien politiques que les éditions Chemin de la Liberté,
0: oui, avec
1: tout ça. Tout ça, là, est dans le livre.
0: Oui.
1: Et que ça, je l'ai voulu montrer avec tout ce large éventail de sujets. Parce qu'elle n'est pas centrée, rien que sur Jistakan.
0: Non, ça, justement, elle n'était pas. Elle n'a aucun intérêt. Tu vois, pour moi, elle n'avait aucun intérêt si elle était centrée seulement sur Jistakan, comme elle était partie au début, avec l'autre éditeur qui voulait sortir ça, à Maurice. Non, le truc, c'est que non. Le truc, c'est que tous ces gens, là, plein de gens, l'ont participé à la vie, quoi, tu vois, la vie, là, et pour dans ce rêve de monde créole. Que Édouard Glissant lançait dans des années. Il lançait là-dedans. On connaît quand Bernard Payette écrit Et Robert Gauvin, il relève ça dans un Imalbarès, toute son histoire. Un
1: texte magnifique.
0: Imalbarès, il fait un verre. T'es oui, Geoffrey, ils sont pas sans pote sur moi. Quand on dit rien à faire comme ça, en train de jouer, on dit rien à faire comme ça.

quelques années qu'on va étudier ces textes-là. On va d'abord étudier, là. On va étudier à un moment donné, mais c'est pire, quoi, tu vois. On va voir quand Carpanemal Mutu écrit texte visionnaire. Tu vois, lui dire moi tout le temps, ouais, pourquoi on chante pas morceau calme, ouais, tu vois, on me dit, mais où écrit rock'n'roll, où écrit blues, et où fait son nom-prénom. Nom-prénom, Zarni dans la nuit, dis-toi, il marche, la partira de l'autre côté bateau, naissance dans la cale, la mer, la lave, le prénom, le sel, la blanchie, le nom. Mais nom-prénom, prénom trouvé, prénom forcé, nom amarré, prénom largué, prénom normalisé, prénom carné, mais qu'il est, prénom la vie, prénom le vent, prénom la terre, hein? Normalisé, prénom. Tu vois, les textes, attends, quand il me chante bonbon, peut-être de Moni entend le côté rock'n'roll, ça n'a rien à faire, et il dit, on va arriver un jour, ben, de Moni va ouvrir les yeux, tu vois, dans le texte même, il dit, hein, la loi, il tape pas sur bonne grosse oiseau. C'est quoi qui se passe en ce moment? Quoi se passe? Le texte, il est là, encore, d'actualité à fond, tu vois, et quand il écrit Saigon, votre pays est en train de devenir un île à la prostitution. Toutes les richesses que vous en avez, toutes ces nana, on ne reconnaît pas. Tu vois? Toujours, le Saigon, mais attends, les costauds, quoi, tu vois, c'est là, on a, tu vois, qu'on met à faire, attends, et puis après, on a des douceurs aussi. Il y a nous deux tout seul, on a des douceurs qui parlent de l'amour, mais c'est le grand texte. Et puis, après, on a nous. Moi, mes débarques, je ne connais pas écrire, moi. Toi, mes gars, ils chantent un morceau quand on entend Rico, quand on mettait le doigt sur le côté politique de la chose. Un texte comme Rico, aujourd'hui, il est en pleine actualité. Pourquoi? Cette personne qui était conduit l'auto, il est là, lui. Je connais quelqu'un qui a fait son interview. Et les histoires, c'est que le bouc, il ne veut pas y faire. Mais peut-être qu'un de ses jours, avant, il vient te rappeler, alors moi il vient rendre pour dire allons, peut-être qu'il va dire, il faut me libérer, non? Il faut me dire des histoires. Parce que les parents, jusqu'à l'heure, les parents de Rico, me disent la paille justice. La paille justice. Mais dirait que l'a utilisé, c'est pour ça, chanter Rico, c'est pour ça pour que justement. Nos politiques commencent à reconnaître que ben, les familles ont souffert et ils souffrent toujours. Et sa maman est partie, elle n'a pas eu le temps de vivre la justice. Quoi, tu vois. Et Rico, mars 1978, l'auto, Demoni vient triompher, longtemps tu dis comme ça la politique. Il vient triompher, la provocation d'un père, Demoni réunit les autres dans le carrefour Pierre Seignan. On entend le nom, carrefour Pierre Seignan, il vient et le maman il travaille sa route. L'auteur pas suivi, il n'arrête pas, tiens. Mais attends, il n'a rien à faire, il n'a pas d'histoire, quoi, tu vois. Et Rico me dirait, ne perde pas l'espoir qu'un de ces jours va revenir, sera obligé, tu vois. Un moment, il voit la moto, il ne dit pas puni, pas lui, ou fait pas lui. Mais là, la mort de mon là, tiens. On a quand même des gens, la mort de maman de 17 ans, en 78.

0: pour revenir au livre, il en a aussi beaucoup de témoignages, hein, ouais. Une série de témoignages. Dans Un bon peu de monde, il dit tout ça, vous avez découvert grâce à Giscard-Camp. Personnellement, moi aussi, il y a des choses qu'on a découvert par Giscard-Camp. Mmh. Mais il ne croit même pas la seule, bien sûr. Par exemple, c'est grâce à Giscard-Camp, ici même, que m'a découvert Christine Salem.
1: Ah, oui.
0: Que m'a entendu Tiloun chanter pour la première fois, alors Tiloun, il sort dans mon quartier.
1: Oui, la source.
0: Oui. Et puis, alors, surtout, pour moi, la plus grosse découverte, c'est découvrir un auteur mauricien incroyable comme Dave Birasami. Ah, oui. Première source. Fois, malentendu, un vieux cassette Giscard-Camp que mon frère et soeur étaient joués sur un vieux magnétophone, oui. M'a découvert Dave Birasami.
1: Oui.
0: Et là, m'a découvert cet auteur extraordinaire mauricien.
1: Oui.
0: Et ça, c'est grâce à Giscard-Camp, parce qu'il était sur scène avec eux.
1: Votre frère Louis. Ben, lui, tu viens, nous t'es joué dans la salle Joinville, l'école Joinville là, mais il t'amène chez Marmite manger, parce que t'es genre de 7, tu vois, le concert, il dit on met 3h, 4h de temps. Donc tu fais une petite pause et t'es rejoué, tout le monde t'es là. Et Louis, ben, il était là, c'est un bon vieux, comment encore, un bon gars.
0: Est-ce qu'il pourrait dire que Giscard-Camp est aussi un intermédiaire de la diversité musicale ou de l'interculturalité?
1: Non, mais écoute pas, comment répondre à ça, moi. La diversité musicale, oui. Le m'a grandi avec le son des tambours. Malbat accompagne toutes les processions. C'est le tambour que vous entendez le plus. Tu vois, comme faire dans le village, qu'on voit au moins déjà, tu vois, on t'entend. Puis les personnages avec qui m'a grandi, ils ont Mlle Kamati, tout ça, mais pas à cause d'elle. Ce personnage fort, tu vois, qui m'a grandi. Mais oui, ben, m'a entendu ses sonorités, m'a entendu les sonorités, ses gars. Mais par intermédiaire de bon papa, comme à Rive-Saint-Denis, quand il vient 14 juillet côté Barachois, ben, on avait le bal du 14 juillet côté la préfecture. Et il mettait voisin de jouer, il mettait en l'air, la porte donnée sur le. Il mettait, ouais, Roland Garros, la rue des Monts, qui m'intéresse. Donc, enfin, il y a, puis la manie là. Donc, on m'était connu, on m'était voir l'affaire, on m'a connu un demi-frère cardinal, qui a fait rentrer à mon
0: premier.
1: Ben, il était l'affaire, tout un monde gars, ben, m'a connu tout ce côté Sega, Grandbois. Grandbois avec André Philippe, qui habite côté ma case, et les enfants, il vient l'école marron avec ma tante qui fait l'école marron. Donc la musique, les présents, les dallos, les tout, elles sont. Ma vie, vraiment, on pourrait écrire un livre sur tout ça, toute cette
0: période. Peut-être va faire un séquence.
1: Moi, je pense que Nana, pour avoir un Aripitoul encore là, on a plein de. Et encore de certaines personnes de cette période-là, encore là, il faudrait peut-être un de ces jours pencher, mettre un coup, tu vois, faire un lien pour faire tout le lien, comme on dit, qu'on a eu cette période, parce que tes périodes variétées, les gars, t'es joué dans le bal. On avait les créateurs, oui, ces gars, tout ça, mais la variété française était très présente, tu vois, la partie avec le jukebox, ainsi de suite, et tout, on n'avait pas d'autre chose. Et nous, la partie. Ben après, ben, toutes les couleurs que les venues, ben, écoute, ben, à un moment donné, ben, on avait bon Alain PTS, on avait toute l'équipe, hein, pas seulement Alain, on avait toute une Mastan arrive encore un peu après, mais toute une équipe, Goliath, connais Armand de Simon,
0: oui.
1: Tous ces gars-là, Céline, tous ces gars-là de Saint-Pierre, les musiciens de Saint-Pierre qui sont arrivés, le cinéma l'amène à nous, le film Woodstock. Quand on voit tout musicien dans la salle Plaza Saint-Denis, on a des choses, et que ça n'en a d'autres stock. Rafi Shankar, il joue si tard, à la racaille, je tabla, et nous, on en a ça dans les temples ici. Hein? Et tout ça, toutes ces couleurs-là, le rouleur qui refait surface, par l'intermédiaire Wakaf, par l'intermédiaire de Firmin Viry. Tu vois, Firmin et la famille Viry, ou de Viry, là, pas seulement Firmin, là, toute la famille Lagarrigue. Hein? On a encore la famille, ben, tu m'as mis à me savoir, quoi, tu vois, comment il appelle, les Marmé Saint-Louis.
0: Les gens qui savent parler, mais le nom échappe.
2: Patrick Badan.
1: Oui, Patrick Badan. Ouais. Pour moi, c'est un bonheur, quoi, tu vois. Où Nana ça, et puis où arrive Saint-André, où fréquente le cinéma avec Simon Def, et là où découvre Tien Bob avec Justin, et qui chante d'un. Il dit, il chante en malgache, c'est culturel, quoi, tu vois, c'est Discabaré, ou tout ça, Garmoud Baba, Saint-Louis, tu vois, et où arrive Ramouche, tu vois, Ramouche, ou à Ramouge-Bobre, ou à Gramounélé, tu vois, ou toute la famille, toutes les familles, tout itouanotoua, des familles. On a ces sonorités, toutes ces sonorités-là, ben nous arrivons, nous l'habitons par toutes ces sonorités, et ces sonorités, ils donnent la musique que nous fait et qui évolue dans le temps. Au début, les très feelings, les très racines, très affaires. L'après, il y a Bob Dylan fait partie de ma vie. John Benz fait partie de ma vie parce que je chante des choses. Et les paparazzans, j'étais avec Martin Luther King, j'étais avec tout le mouvement, Angela Davis, tout ça. Mon rêve, tu vois, m'a fait dire à la région, m'a fait causer avec la région, et d'autres personnes, les racines CAF avec Justin, c'est mon ami d'enfance, Justin. Je me disais ça, Chenaz, dans le livre, qui est Chenaz, je pense, elle était avec Angela Davis, il n'y a pas longtemps, il y a 2-3 ans, un de ses jours, pour le 20 décembre, inviter une personne pareille, moi pour moi,
0: c'est extraordinaire.
1: Moi pour moi, tu n'as pas de prix, là, quoi, tu vois. Là, pour raconter à nous cette histoire, Black Panthers, Black Powers, parce que nous étions là-dedans, avec les mitras. Nous étions là, non ?
0: Ben, c'est tout ça là. Tout ça là, nous l'a trouvé dans le livre. Ouais. C'est un livre, copieux, riche en photos et en témoignages, presque 200 pages de la vie de Ziskakan et d'un tas de moon. Donc, mes recommandations chez les auditeurs, chez les lecteurs, Rod livre là, c'est un livre tellement gaillard que je peux même offre en cadeau. Et peut-être que ça aura comme nous la surprise de trouver votre nom en dernière page parmi les amis de Ziskakan. Merci Gilbert.
1: Merci à Zot. Et ça, la même chose, je voudrais. Hein. Si on a des gens qui invitent à nous pour jouer aux cases en acoustique, bien sûr, il faut avoir un petit monnaie pour payer les musiciens. Mais nous pouvons faire présenter le livre aussi en même temps.
0: Super.
1: Au moins, il fait une proximité différente, ouais, qu'être dans des lieux.

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0: notre séquence Église Hebdo et nous allons parler de l'encyclique du pape Léon XIV, Magnifica Humanitas, avec le frère Étienne au micro de Jean-Denis.
1: Bonjour, nous sommes avec le frère Étienne Aran, dominicain, à la cathédrale et qui s'occupe aussi de la jeunesse à travers l'aumônerie de l'enseignement catholique de La Réunion. Frère Étienne, bonjour.
2: Bonjour Jean-Denis.
1: Frère Étienne, que nous avons entendu cette semaine sur les ondes de Radio Arc-en-Ciel, en traitant avec notre ami, notre animateur Simon Def, de la question de l'IA. Cette semaine, frère Étienne, a commencé avec un titre, la publication de l'encyclique dont le titre est Magnificat Humanitas, et justement qui portait sur l'IA. Et bien sûr, nos auditeurs veulent en savoir plus de cette première encyclique de notre pape Léon XIV.
2: Eh ben, c'est enfin celle que l'on attendait depuis le début de son pontificat. Voilà un premier document magistériel massif. Il avait déjà donné une exhortation, mais là c'est vraiment une encyclique. Donc c'est une encyclique, c'est une lettre que le pape envoie à l'Église entière pour donner une ligne de réflexion commune à tout le monde. Et sa porte d'entrée, de fait, dans sa réflexion, elle est à propos de l'intelligence artificielle. Alors, il parle pas que de ça, mais il se pose la question comme au nom de l'Église, comme une entité qui n'est ni politique ni une entreprise, de ces nouvelles découvertes et de ces avancées technologiques, et il essaie d'y donner des réponses, à la fois sur le maniement, sur comment on peut s'en servir, et puis surtout sur quelques risques, et il pointe du doigt des choses que peut-être d'autres n'avaient pas encore vues.
1: Alors justement, on avait annoncé qu'il allait faire ce texte sur l'intelligence artificielle, mais le titre lui-même nous renvoie à autre chose.
2: Eh ben, comme toujours dans les documents magistériels, ce sont les deux premiers mots du texte, comme dans la Bible hébraïque, pour nommer un livre, ce sont les deux premiers mots du texte qui donnent le titre du livre lui-même. Et on voit bien que, en commençant l'encyclique, évidemment, on les choisit pas au hasard, les deux premiers mots de son texte, eh ben, il va vraiment pointer du doigt, plus qu'une espèce de crainte ou de peur d'outil, il va ramener dans la réflexion à la grandeur de l'humanité. C'est ça, hein, vraiment le titre, Magnifica Humanitas. C'est qu'est-ce qu'on veut pour notre humanité de demain? Et l'intelligence artificielle, elle nous pose cette question-là. Qu'est-ce qu'on veut pour l'humanité de demain? Et le texte lui-même, en fait, il fait un petit peu l'effet d'une bombe, mais dans le bon sens du terme. Voilà, c'est pas, il y a énormément de questions qui sont soulevées dans le texte lui-même, et il est fort probable qu'on assiste, avec la parution d'un texte pareil, à un événement assez massif de l'histoire contemporaine de notre monde, et plus particulièrement de l'Église. C'est un document qui va faire référence pour les années à venir. C'est pas une petite encyclique qui va passer sous le tapis. Ça, c'est un mastodonte qui vient de sortir en presse, là. Voilà.
1: Oui, d'ailleurs, beaucoup de commentateurs ont d'emblée dit, c'est même un écho à un de ses prédécesseurs, Léon XIII, qui avait fait aussi une encyclique très importante.
2: Tout à fait. Lorsqu'il avait choisi son nom de Léon XIV, tout de suite, on avait vu une sorte de clin d'œil à Léon XIII, et Léon XIII, le fait marquant de son pontificat, c'était la publication de l'encyclique Rerum Novarum, qui est considérée comme l'acte de naissance de ce que l'on appelle la doctrine sociale de l'Église. Donc cette partie de la théologie qui réfléchit aux questions contemporaines de sociologie, d'économie, de politique, etc. Et ben, cette encyclique de Magnifica Humanitas, c'est véritablement une sorte de réponse, enfin de pendant, parce que c'est pas vraiment une réponse, mais c'est un pendant à Rerum Novarum. Et même dans l'encyclique, il a tout un développement dans le deuxième chapitre qui est sur la doctrine sociale elle-même. Il réexplique, il reformule les fondements de cette doctrine et il montre à quel point on en a besoin aujourd'hui pour penser et trouver des solutions dans notre monde. Et donc c'est vraiment une sorte de miroir qui se joue là, une réponse à quelques siècles de différence, enfin un gros siècle, et il montre à quel point c'est toujours d'actualité, et c'est d'autant plus d'actualité maintenant que des nouvelles découvertes techniques se sont développées. Il faut d'autant plus se poser des questions sur l'avenir de l'humanité.

0: Peut-être, Frère Étienne, pouvez-vous nous dire un peu les grands axes que l'on retrouve dans ce texte Magnifica Humanitas?
1: Eh bien, déjà, dans l'introduction, il y a quelque chose de très intéressant qui va être un peu le fil rouge de toute l'encyclique. C'est pas du tout technique, justement. Il a un fil rouge biblique et spirituel. C'est-à-dire que le pape va mettre en relation deux événements de la Bible, un plus mythique et un autre plus historique. Le premier, c'est en Genèse 11, c'est le fameux mythe de la tour de Babel. Et c'est cette tour que les hommes ont voulu construire pour s'élever. Et en fait, on voit bien dans le texte que les hommes refusent Dieu et veulent construire par leur propre ingéniosité quelque chose qui leur révélera les mystères. Et Dieu met fin à ça en donnant la multiplicité des langages. Parce qu'à cette époque-là, dit le mythe, on ne parlait qu'une seule et même langue. Il y avait quelque chose d'uniformisant. Et le pape voit là-dedans une sorte de préfiguration, ou en tout cas d'image des algorithmes, c'est-à-dire de ces modes de calcul qui réduisent la réalité à seulement des équations. Et il dit attention, parce que le monde, il est beaucoup plus complexe que seulement des formules mathématiques. Et puis il le met en pendant un passage du livre de Néhémie qui se passe après le retour d'exil à Babylone, où le peuple d'Israël doit reconstruire les murs de Jérusalem qui se sont effondrés. Et donc il dit, c'est intéressant parce que dans les deux cas, il y a une construction, mais il y en a une qui est une construction qui est un défi contre Dieu et qui essaie de s'en débarrasser, puis il y a l'autre qui construit les murs de Jérusalem, et Jérusalem c'est la ville sainte, c'est l'endroit où on accueille la grâce que Dieu veut nous donner. Et il dit, ça y est, l'humanité est arrivée à un tel point qu'elle doit choisir maintenant si elle veut être architecte de Babel ou architecte des murs de Jérusalem. Et ça, c'est vraiment le fil conducteur. Ensuite, il va reprendre les questions de ce que c'est que la doctrine sociale de l'Église. Il va redéfinir, comme je disais tout à l'heure, chacun des principes. Et puis, il va aller analyser, dans une troisième partie, la question plus spécifique de l'intelligence artificielle, mais surtout, pas d'un point de vue technique. Et il montre bien qu'il n'est pas technophobe. Il dit pas, il faut pas regarder, c'est pas bien, c'est le mal. Non, il dit, c'est un résultat de l'intelligence humaine, et donc c'est intéressant, il faut s'y pencher, il faut l'étudier, il faut le regarder, il faut essayer de comprendre, etc. Peut-être même s'en servir, mais s'en servir intelligemment. Et surtout, lui, il va plutôt axer sa réflexion sur ce qui produisent les algorithmes, c'est-à-dire ces équations qui vont aller chercher des informations. Et il met en garde sur le fait que ce n'est jamais neutre. Il le répète plusieurs fois, ces algorithmes, cette intelligence artificielle, elle n'est pas neutre. Elle est le résultat de choix de ceux qui ont créé ces algorithmes. Et donc, il faut faire attention, parce que ces créateurs-là, ils peuvent, de ce fait, influencer nos choix à nous. Et d'un point de vue politique, il montre à quel point c'est très dangereux, parce que c'est la première fois que l'humanité a autant de pouvoir sur elle-même, sur sa propre destinée. Et ce pouvoir, c'est la première fois aussi dans l'histoire de l'humanité qu'il n'est pas dans la main des États. Ce sont des sociétés privées qui ont ce pouvoir-là. D'ailleurs, on l'a bien vu, et lui, il l'a bien compris, lors de la promulgation de son encyclique, il a invité un chef d'entreprise de la tech, de ce qu'on appelle la tech, c'est ces entreprises américaines qui sont très avancées d'un point de vue technologique et qui travaillent là-dessus, et qui ce chef d'entreprise a parlé entre le cardinal préfet qui est parolin et le pape lui-même. Donc il a donné la parole, pas à un chef d'État, il n'a pas donné la parole à un politique, il a donné la parole à un de ces acteurs de la tech, de la technique quoi, de la tech on appelle ça. Et donc ça montre qu'il a bien saisi que maintenant les interlocuteurs sur une bonne partie des sujets de politique, sociale, économique, etc., ce ne sont plus les États. Les États eux-mêmes sont dépassés par la réalité de l'intelligence artificielle.
0: Ce sont des privés, des gros groupes qui ont aussi les moyens et qui peuvent influencer. Revenons sur un instant sur ce symbolisme de Babel aussi. C'est l'homme qui veut dépasser Dieu ou s'élever comme Dieu. C'est presque le péché originel aussi. Justement, est-ce que c'est une façon de pointer, en quelque sorte, et de façon un peu indirecte, cette tentation aujourd'hui de faire l'homme augmenté, l'homme immortel, est-ce que ça sous-tend aussi à travers ce symbole, ces questions d'aujourd'hui ?
1: Tout à fait, tout à fait. Et il en parle très ouvertement. Il montre que derrière la logique techniciste qui est à l'œuvre dans le développement très rapide de l'intelligence artificielle, il y a des idéologies qu'on appelle de transhumanisme, okay, entre autres, et qui rêve justement d'une humanité augmentée, alors soit complètement dépassée, soit allié à la machine et qui rêve en réalité, c'est un vieux rêve de l'humanité de ne plus avoir de limites. Voilà, il met en garde contre ça et il montre la fécondité de la limite, mais en même temps, il voit que dans ce désir de l'homme de ne plus avoir de limites, il y a un appel à la vie de la grâce. Il dit juste que l'être humain se trompe dans la réponse, que le désir, il est juste de ne pas avoir de limites. De fait, c'est quelque chose... Tout le monde voudrait être libéré de la souffrance, de la mort, etc. Mais il montre juste que cette idéologie transhumaniste, elle est, c'est pas une bonne réponse. C'est une réponse qui va droit dans le mur. Et c'est en ça que Babel est très intéressant. C'est que quand Dieu dit... Que c'est pas bon que les hommes s'élèvent, c'est pas que Dieu a peur qu'on atteigne le ciel par la tour, ce serait ridicule. C'est pas ça la question, c'est juste que Dieu voit bien que l'être humain a des limites, mais que ces limites, elles ne sont pas pour lui source de tristesse, etc. Elles devraient être source de fécondité. La limite, c'est quelque chose que je vise, que je cherche à dépasser et qui me donne l'occasion de me surpasser, en fait. Et c'est ce qu'il explique. Et il dit, les algorithmes, ils peuvent nous aider, ou l'intelligence artificielle, elle peut nous aider à répondre à un certain nombre de questions, mais il faut juste pas qu'elle prenne la place de l'humanité, en voulant justement tout uniformiser, parce que ce serait la fin de l'humanité.
0: Frère Étienne, merci pour ce pitch, comme on dit, hein, cette présentation rapide de cette encyclique. J'espère qu'elle donnera envie à de nombreux auditeurs d'aller chercher le texte. Et je rappelle que le texte est en ligne,
1: partout,
0: voilà. Et c'est possible aussi de commander, je pense, bientôt, puisqu'il y aura aussi une édition écrite, une édition papier. Et nous nous retrouverons aussi bientôt, pour parler davantage, pour parler plus en profondeur de cette encyclique Magnifica Humanitas. Merci frère Étienne.
1: Avec joie Jean-Denis, je vous invite vraiment à la lire, c'est une pépite.
2: Merci à Jean-Denis et au frère Étienne. N'hésitez pas à vous procurer cette encyclique Magnifica Humanitas, l'humanité magnifique, magnifique humanité. Bien, parlons du créateur d'humanité avec Laurent Giboschi.

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1: Nous fêtons bien sûr la Sainte Trinité ce week-end. On en parle avec le Père Sébastien, une rediffusion de cette émission. Nous avions rencontré pour nous parler de la Sainte Trinité le Père Sébastien Vast.
2: Le premier dimanche après la Pentecôte, nous célébrerons l'unicité de Dieu, mais aussi le mystère

0: Bible, c'est un mot qui a été utilisé pour la première fois par Tertullien au deuxième siècle, qui fait référence à ce Dieu qui est à la fois un et trois. Donc nous pouvons dire, nous chrétiens, que 1 égale 3, sans être un problème. Vous avez très bien parlé de ce mot qui a toute son importance, c'est le mystère. Hein, c'est bien la différence entre un problème et un mystère. On parle bien du mystère de la Trinité et non pas du problème de la Trinité. Il faut faire la différence entre un problème et un mystère. Le problème, c'est quelque chose qui barre la route. Ça pourrait nous barrer la route en disant que 1 égale 3, nous croyons en un seul Dieu qui se manifeste en trois personnes. Le problème, il est tout entier devant moi, il m'est extérieur et je peux le mettre à distance. Au contraire du mystère de la Trinité spécifiquement, qui est quelque chose en quoi je suis moi-même engagé et dont l'essence, par conséquent, n'est pas tout entier devant moi puisque je suis pris à l'intérieur. Et cette différence entre mystère et problème est tirée d'un ouvrage de Gabriel Marcel où il prend cette comparaison pour bien expliquer la différence entre les deux. La mer, par exemple, ici à La Réunion, on le voit bien, la mer est un problème pour celui qui est sur la plage. Il peut alors la mettre à distance. Mais elle devient un mystère pour celui qui est embarqué sur son navire. Car alors elle fait partie de son environnement et il ne peut plus penser, agir, avancer sans en tenir compte. Ben, c'est la même chose avec la Trinité. On en fait partie, comme baptisé, et elle est en nous et nous sommes en elle.
1: Alors justement, ce mystère, c'est quand même quelque chose de difficile à comprendre. Dans la foi chrétienne, bon, on le dit, hein, un seul Dieu, comme vous l'avez précisé, un seul Dieu en trois personnes, mais c'est quand même quelque chose de difficile à expliquer aussi, comment on peut dire trois personnes distinctes, divines, mais à la fois Dieu en un seul.
0: Oui, tout à fait. Ben, la Trinité, c'est un concept, un mystère, mais un concept aussi qui a été donc construit dans le temps. Elle a été adoptée comme dogme de l'Église catholique au Concile de Nicée-Constantinople en 325. Elle a été instituée comme fête pour toute l'Église, donc c'est venu progressivement au XIVe siècle. Hein, c'est Jean XXII qui l'a instituée comme la fête du dimanche après la Pentecôte, la solennité du dimanche après la Pentecôte. Et déjà, pour revenir aux Écritures, on disait tout à l'heure que non, effectivement, le mot Trinité n'apparaissait pas à l'intérieur, mais on sent qu'il y a déjà les trois personnes qui sont nommées et qui agissent, qui s'y manifestent expressément dans leur distinction et dans leur unité. Alors, de manière implicite, on peut trouver ça, par exemple, en Luc chapitre 1, quand l'évangéliste nous dit « Le Saint-Esprit viendra sur toi et la puissance du Très-Haut te couvrira de son ombre ». C'est pourquoi l'enfant qui naîtra de toi sera appelé fils de Dieu. Voilà, on a bien déjà les trois personnes présentes dans ce mystère de l'incarnation. On a le Père dans les cieux, l'Esprit Saint qui descend du ciel sur Marie pour la féconder, et le Fils qui est dans le sein de Marie. Encore de manière implicite, on peut retrouver ça lors du baptême du Christ au Jourdain. En Luc chapitre 3, il est dit « Et le Saint-Esprit descendit sur lui » sous une forme corporelle, comme une colombe, et une voix se fit entendre du ciel, « Tu es mon Fils bien-aimé, en toi je mets toute ma joie. » Là aussi, la présence du Père, du Fils et de l'Esprit-Saint. Mais la Trinité apparaît aussi de manière explicite, sans être nommée comme telle. Par exemple, chez Matthieu, la fin de son évangile, au chapitre 28, verset 19, « Allez et faites des disciples de toutes les nations en les baptisant au nom du Père et du Fils et du Saint-Esprit. » Ou encore dans la bénédiction apostolique que Paul adresse dans sa deuxième lettre aux Corinthiens et que le prêtre reprend chaque dimanche, chaque jour même, ceux qui vont à la messe chaque jour, dans la salutation à l'assemblée au début de la messe, quand le prêtre dit « La grâce du Seigneur Jésus-Christ, l'amour de Dieu et la communion du Saint-Esprit soient toujours avec vous. » Voilà, qui est tiré de la deuxième lettre aux Corinthiens, chapitre 13, verset 13. Donc la Trinité est déjà présente, déjà à l'œuvre dans l'Évangile, même si on n'en parlait pas encore en tant que telle, elle est déjà bien là. La Trinité, ce n'est pas une vérité abstraite qu'il faudrait essayer de comprendre par l'intelligence ou de cerner avec l'esprit, parce qu'on voit très bien que 1 égale 3, ce n'est pas possible avec notre esprit. Mais comme je disais tout à l'heure, c'est une réalité vivante dans laquelle nous sommes plongés en Dieu. Nous vivons de la vie trinitaire, qui est une vie de relation, à l'image de l'amour, qui est lui-même une relation. Et peut-être le plus facile pour le comprendre, c'est de repartir de cette image de l'amour. Dieu est amour, nous rappelle Saint Jean. L'amour, c'est un autre nom

0: dire Dieu, non pas un attribut qu'il aurait, mais son essence même. Et donc l'amour, donc Dieu, n'existe pas en dehors d'une relation. Bien, faisons une analogie avec l'homme. Je ne peux pas aimer tout seul. Vous ne pouvez pas aimer tout seul. J'ai besoin de quelqu'un pour aimer, de quelqu'un à aimer, que ce soit dans un amour familial, dans un amour amical, dans un amour conjugal. Il faut au minimum être deux pour aimer. Eh bien, c'est pareil pour Dieu, c'est pareil pour l'amour, ce Dieu qui est amour. Dieu, l'amour par excellence, il n'est pas solitaire, il est relation, il se communique, il est unité plurielle, unité dans la diversité, j'ai envie de dire.
1: Alors, on le voit également dans un geste que nous, chrétiens, nous faisons très régulièrement et le plus souvent possible, un geste très beau, très simple, le signe de la croix.
0: Absolument, absolument. Dans le signe de la croix, nous rappelons que nous croyons en ce Dieu unique qui est à la fois Père, Fils et Esprit. Une image peut-être qui pourrait parler aux Réunionnais, qui est très belle, c'est l'île de la Réunion, une seule île, unique, créée à partir d'un point chaud, sous terre, le volcan qui est né. Et puis dans cette île, bien, il y a trois cirques, Mafate, Sillaos, Salazie, trois manières, trois visages différents pour révéler l'île.
1: Tout à fait, oui. Alors, on l'a vu également dans certains passages que Jésus nous a dit il n'y a pas très longtemps dans les évangiles que nous avons pu parcourir, quand Jésus dit vous êtes un comme moi et le Père, nous sommes un, et je vous enverrai cette force, l'Esprit Saint que nous avons reçu à la Pentecôte. On voit là aussi la Trinité.
0: Absolument, et le Fils qui nous impulse, qui nous met dans la Trinité par le baptême dans l'Esprit. En fait, c'est ça qui est incroyable, c'est que le Dieu auquel nous croyons n'est pas n'importe quel Dieu. Hein. C'est à partir de cette clé-là, je pense qu'on peut comprendre ce qu'est la Trinité. C'est le Dieu d'amour qui se révèle et se manifeste dans sa relation entre le Père et le Fils. Relation tellement intense qu'elle constitue en elle-même une personne, l'Esprit Saint. Et nous-mêmes, nous sommes associés par le baptême à cette relation divine quand l'Esprit Saint fait de nous des enfants de Dieu. La Trinité, ce n'est pas quelque chose qui se passe dans le ciel, ce n'est pas simplement une histoire qui nous dépasserait sans que nous y soyons intéressés ou sans que nous puissions la comprendre. La Trinité, elle s'inscrit vraiment dans notre existence humaine et transforme au quotidien notre existence humaine. Voilà. Participant comme chrétien de la vie trinitaire, eh bien, nous devons à notre tour être des êtres de relation, des êtres qui ne peuvent pas atteindre la plénitude de leur capacité s'ils n'entrent pas vraiment en communion d'amour avec les autres, en communion d'amour avec le Père, avec le Fils, avec l'Esprit Saint. Et puis concrètement, si cette communion d'amour ne se diffuse pas et ne se concrétise pas dans notre manière d'être avec les autres. Voilà. C'est pourquoi Jésus nous a dit que le plus grand commandement, celui qu'il faut retenir d'entre tous, c'est aimer Dieu de tout son cœur, de toute son âme, de toute sa force et de tout son esprit, et d'aimer son prochain comme soi-même. Car c'est le même amour qui habite les relations du Père, du Fils et du Saint-Esprit, et qui est répandu en nos cœurs par la foi, pour faire de nous des témoins non pas de la tolérance, des témoins non pas de la philanthropie, mais faire de nous des témoins de l'amour divin dans l'existence humaine. Voilà. Nous sommes envoyés quelque part pour aimer à la manière dont Dieu aime. Aimez-vous les uns les autres comme je vous ai aimé. Mais ça, c'est possible que grâce à la Trinité, que dans la relation d'amour trinitaire.
1: Oui, Jésus nous l'a bien dit, je vous envoie l'Esprit Saint pour que vous aussi, vous soyez des témoins et partir en mission et annoncer cet amour, cette bonne nouvelle.
0: Absolument, absolument, c'est la fête de la Pentecôte qui nous rappelle ça.
1: On appelle aussi Marie avec différents noms, mais Notre-Dame de la Trinité. On dit aussi, on a une église ici à La Réunion qui est nommée Notre-Dame de la Trinité. Comment on peut expliquer ça? Marie aussi, enfin on l'a dit tout à l'heure, hein, puisque quand l'ange est venu annoncer à Marie cette...
0: Alors, c'est une vraie question que vous posez dans le sens où pour beaucoup de non-chrétiens, je pense aux musulmans, Marie fait partie de la Trinité. Voilà. Beaucoup, beaucoup de gens pensent que Marie fait partie de la Trinité. Or, Marie ne fait pas partie de la Trinité. Marie est bien le réceptacle qui accueille la parole de Dieu, qui la garde, qui la médite dans son cœur et qui permet à la parole de prendre chair. Alors, Marie, comme je disais tout à l'heure, comme témoin implicite de la révélation de Dieu, est ce réceptacle premier de la Trinité, d'où peut-être le nom de Marie.
1: Notre
0: Marie
1: Dame de la
0: Notre-Dame de la
1: Trinité.
0: Trinité, dont j'ignorais l'existence. Voilà, Marie est peut-être ce premier lieu, ce premier témoin de la Trinité, de l'amour de Dieu en action dans la vie de l'homme.
1: Alors, comment prier la Trinité?
0: Ah, alors Ignace se posait la même question que vous au début des exercices spirituels. Il demandait même, est-ce qu'il faut prier, faut faire une oraison au Père, une oraison au Fils, une oraison à l'Esprit, et puis une oraison à la Sainte Trinité? Voilà, le mystère reste entier à chacun. Moi, selon les moments de ma vie, les moments de ma journée, je prie davantage le Père, je prie davantage le Fils, je prie davantage l'Esprit. C'est selon l'inspiration du moment, j'ai envie de dire, c'est selon la demande qui habite mon cœur. C'est souvent ce que j'ai lu dans l'Évangile qui fait que je prie plus le Père, le Fils ou l'Esprit.
1: Alors ce dimanche, nous allons fêter cette grande fête, une fête importante quand même. Après la Pentecôte, nous avons vécu 50 jours après Pâques, nous avons reçu l'Esprit Saint et là nous fêtons le Père, le Fils et l'Esprit.
0: Absolument, ça même. Que la Trinité soit notre modèle de vie, j'ai envie de dire, pour continuer et entrer dans ce temps ordinaire.
1: Merci Père Sébastien de nous avoir éclairé sur cette fête de la Trinité, sur ce mot Trinité également. Puis une belle fête de la Trinité à tous.
0: Avec grand plaisir. Bonne fête de la Trinité à chacun.
1: Merci.

Merci au père Sébastien Vasse. C'était une rediffusion d'une émission avec lui pour nous parler de la Trinité. Et on poursuit avec l'hymne à la Trinité Sainte avec l'ensemble vocal Résurrexit.

0: On retrouve Simon Def. Il avait reçu pour nous le responsable du secours catholique avec Rémi Mussard pour nous parler eh bien de l'anniversaire. D'ailleurs, vous êtes invités tous à venir fêter l'anniversaire du secours catholique.
1: Bonjour et bienvenue sur Radio Arc-en-Ciel, je suis Simon Def Lorette, votre stagiaire du jour, et nous nous retrouvons avec Rémi Mussard de Secours Catholique. Bonjour Rémi Mussard.
2: Bonjour Simon Def.
1: Merci d'être avec nous aujourd'hui. Alors vous représentez l'association Secours Catholique.
2: Oui, alors je suis délégué du Secours Catholique au niveau départemental à l'île de la Réunion. Et donc je suis ici sur les ondes de Radio Arc-en-Ciel pour vous parler d'un projet, donc, et plus particulièrement d'une fête. Donc les 80 ans du Secours catholique. Alors 80 ans du Secours catholique, donc Secours catholique est une association qui existe depuis bien longtemps au niveau national et qui est implantée à l'île de la Réunion depuis 1956, donc avec une mission de lutte contre la pauvreté et l'exclusion sous toutes ses formes. Le Secours catholique a bien évolué depuis plusieurs années. Il a été construit, il s'est co-construit au fil des années avec des bénévoles, des personnes pleinement engagées et aussi qui a évolué au fil de la pauvreté sociale qui malheureusement donc, s'accentue d'année en année. Mais le Secours catholique a su s'adapter au fil des années en fonction des réalités de la pauvreté pour pouvoir apporter une réponse, apporter un réconfort aux personnes qui en ont le plus besoin. Et donc aujourd'hui, le Secours catholique fête ses 80 ans, en 2026. Donc 80 ans qui rappellent ce moment à Lourdes où le père Jean Rodin, avec la conférence des évêques de France, décrète donc la création du Secours catholique qui rassemble toutes les œuvres sociales de l'Église. Donc aujourd'hui, le Secours catholique est une association à part entière de loi 1901. Et donc, qui est au service de l'Église. Nous avons un aumônier, nous avons un aumônier national, nous sommes accompagnés par les évêques. Et donc, le Secours catholique fait le pont un peu, en quelque sorte, entre l'Église et l'institution. Et c'est ça qui est beau, c'est de pouvoir travailler sur les pauvretés qui nous sont remontées par les églises, par les paroisses, et aussi... donner une photographie de la pauvreté à La Réunion auprès des institutions. D'ailleurs, nous publions chaque année un rapport sur l'état de la pauvreté en France. Et donc, les 80 ans, on a choisi au niveau national de les fêter sur plusieurs jours. Donc, du 16 au 30 mai, ce sera une période de festivités. Et à La Réunion, avec l'engagement des bénévoles, l'enthousiasme des membres du bureau, des bénévoles, des personnes accompagnées. Nous avons voulu créer plusieurs événements. Il y aura un temps d'ouverture le 16 mai, donc le samedi 16 mai à Sainte-Anne. Nous avons volontairement choisi Sainte-Anne parce que c'est un lieu un peu retiré sur l'île qui est souvent un peu délaissé par les services sociaux. Il y a beaucoup d'associations dont leur limite d'action s'arrête à Saint-Benoît et s'étend rarement jusqu'à Sainte-Anne, Sainte-Rose. Et donc on a voulu vraiment de marquer un événement sur Sainte-Anne pour justement permettre aux personnes qui sont les plus loin de participer à ce temps fort qui va marquer l'ouverture des 80 ans.
1: Ces 80 ans seront célébrés pendant toute une semaine, si j'ai bien compris, n'est-ce pas ?
2: Oui, pendant deux semaines. Pendant deux semaines exactement, deux semaines. Nous allons avoir plusieurs événements sur toute l'île. Et l'ouverture sera marquée par le 16 mai, donc par une grande célébration. Il y aura un temps d'accueil où tout le monde est bienvenu, sous le grand chapiteau devant l'église de Sainte-Anne, l'église qui a été un peu détruite par le cyclone, et qui aujourd'hui, il y a un chapiteau qui a été installé. Donc nous allons vivre nos festivités d'ouverture sous ce grand chapiteau. Et nous remercions en passant le curé du lieu, le père Cyril Waro, qui nous accueille. Et donc il y aura un temps d'accueil où les gens seront les bienvenus. Il y aura une exposition photo qui retrace l'histoire du Secours catholique au niveau national et aussi au niveau local à l'île de la Réunion avec une fresque qui indique les grandes étapes marquantes du Secours catholique à l'île de la Réunion.
1: Est-ce que vous avez des exemples de dates marquantes ?
2: Tout à fait. Alors moi je suis là depuis pas très longtemps donc J'étais pas là au début du Secours catholique, mais il y a eu un tournant marquant, notamment pendant la période du Covid, en 2020. Ça fait déjà 6 ans, mais ça a déjà été un moment marquant où on a réécrit notre politique des aides, où on a adapté notre façon d'agir pour être toujours en proximité des personnes, tout en respectant les réglementations en vigueur à ce moment-là, pendant la période du Covid.
1: Ça a dû être une sacrée épreuve un peu.
2: Ça a été une sacrée épreuve et en même temps, on a déployé beaucoup d'aide à ce moment-là. Et on a eu des personnes très très engagées qui ont pu apporter un réconfort à ceux qui étaient isolés.
1: Et il y aura d'autres festivités pendant les 2 semaines et ça va se conclure à Saint-Leu si j'ai bien compris.
2: Tout à fait, tout à fait. Ça va se conclure à Saint-Leu le 30 mai. Mais donc juste pour revenir sur le 16 mai, il y aura une messe. Donc il y aura aussi des temps de témoignages, de louanges. Donc il y aura une dimension spirituelle très forte le 16 mai parce que on ne renie pas notre ancrage ecclésial et aussi parce que c'est dans notre ADN du Secours catholique de tenir compte de la dimension spirituelle des personnes. Chaque être humain a un corps, mais il a aussi une âme, un cœur. Et qui demande à être nourri également. On ne nourrit pas que des estomacs, on nourrit également des cœurs. Et donc, il y aura, de 9h à 10h, il y aura vraiment des temps de témoignage où on va retracer l'histoire du Secours catholique à La Réunion. Donc, si vous voulez connaître des grands faits marquants, j'en dis pas beaucoup plus parce qu'on ne va pas tout dévoiler maintenant. Mais il y aura l'exposition, mais il y aura aussi des discours et des témoignages marquants de personnes qui ont été accompagnées par le Secours catholique, d'un ancien président du Secours catholique. Donc ça va être avant la messe, avec des chants de louanges qui vont alterner les témoignages. Et la messe à 10h30, sous le chapiteau.
1: Donc vraiment un démarrage en grande pompe pour ces festivités.
2: Exactement, voilà, en grande pompe. Et donc c'est le lancement, et à la fin de la célébration, on remettra une flamme, donc une bougie, une grande bougie qu'on remettra à chacune de nos équipes du Secours catholique. Il y en a 19 à l'île de La Réunion, 19 équipes réparties sur toute l'île, qui repartiront avec cette flamme qu'on a voulu symboliser comme la flamme de la fraternité. Une flamme qu'on doit garder allumée, qu'on doit transmettre. Et cette flamme sera transmise à nos référents ou à un représentant de l'équipe pendant la célébration de la messe. Et ensuite, ces équipes iront les apporter dans leurs locaux, dans leurs activités, pendant ce temps de festivité.
1: Donc un symbole d'union, de rassemblement et de cause commune.
2: Tout à fait, tout à fait. Pour marquer la fraternité, car c'est aussi notre cœur de mission de créer des liens fraternels avec toute personne qu'on rencontre.
1: Et ces flammes, elles se rassembleront aussi au cours des événements ou ils vont les garder après ?
2: Alors, ils vont les garder après, mais il y aura un temps de... On va les rapporter à la dernière célébration qui sera le 30 mai pour marquer la clôture de ces festivités. Parce qu'on aimerait bien fêter tout le temps, mais voilà, on a, pour garder le moment fort, on a concentré les festivités sur 2 semaines. Et donc pendant 2 semaines, ce sera plus d'une dizaine d'activités qui aura lieu sur toute l'île avec des repas partagés, donc ce qu'on a appelé au niveau national les grandes tablées. À nous, ici à La Réunion, on appelle ça grand pique-nique partage, donc pour avoir notre touche locale. Et donc il y aura une dizaine d'événements avec des repas, certains, donc d'autres ont mis des activités, enfin des animations, de la musique, des chants, de la danse, des karaokés.
1: Qu'est-ce qui aura lieu par exemple ? Est-ce qu'on peut avoir un exemple d'une commune ou d'une ville où l'événement prendra place ?
2: Oui, tout à fait. Par exemple, à Saint-Benoît, sur l'espace devant l'église, le 23 mai, il y aura une grande tablée avec un grand repas, un festin, où sont invités les personnes qu'on accompagne, les bénévoles, les partenaires, les donateurs. Tous sont bienvenus. Bien sûr, il faudra nous avertir si quelqu'un souhaite se joindre. On donnera à la fin de l'interview le numéro de téléphone qui permettra d'avoir les informations complémentaires. Il y aura la possession, il y aura Saint-Denis, avec le groupe que nous accompagnons pour les cours de français, langue étrangère. Ils vont faire une visite du jardin de l'État. Donc il y aura avec un repas, toujours. Il y a toujours un repas autour de nos activités, parce que c'est le thème, hein, les grandes tablées, grand pique-nique partage. Et aussi de faire mémoire de tous ceux qui ont apporté leur pierre à l'édifice du Secours catholique. Il y aura à Saint-Pierre, à Bois d'Olive, à Sainte-Rose. Il y aura une marche fraternelle à Sainte-Rose aussi le 23 mai. Il y aura vraiment pas mal d'activités de pique-nique.
1: Qui vont s'étendre du début jusqu'à la fin.
2: Qui vont s'étendre du début jusqu'à la fin et qui sont entièrement organisées par les bénévoles. Donc,
1: et réparties sur toute l'île de cette manière à ce que chacun puisse en profiter.
2: Exactement, réparties sur toute l'île. Et nous terminerons vraiment ce temps de festivité par un moment très fort qui sera le samedi 30 mai. Et là, nous vous attendons tous au parc du 20 décembre à Saint-Leu. Donc samedi 30 mai, où il y aura aussi un temps d'accueil le matin à 8h30. Il y aura aussi un temps de témoignage, de retracer l'histoire du Secours catholique. Pour ceux qui n'ont pas pu entendre à Sainte-Rose, il y aura la fresque avec la chronologie, avec les photos donc, qui retracent l'histoire du Secours. Il y aura un temps d'animation de 10h à midi. Il y aura vraiment un temps festif avec de la danse, de la musique. Il y aura peut-être une surprise, donc peut-être un flash mob. Donc, mais je ne dirai pas sur quelle musique, mais il y aura un flash mob. Il y aura plusieurs activités.
1: C'est quoi un flash mob ?
2: Un flash mob, oui, très bonne question. Donc, c'est une danse organisée hein, donc, sur une musique et où tout le monde participe. Une danse courte où ceux qui souhaitent peuvent participer. Une chorégraphie. Et ensuite, à midi, on lancera vraiment le repas. Donc, ce sera un grand, grand pique-nique. Il y aura des dizaines de marmites de riz, de curry, de toute qualité de curry que les équipes auront préparé ici et là, qu'on mettra en commun et où tous ceux qui ont, ceux qui n'ont pas, pourront bien sûr en profiter.
1: Il y a le plus gros des événements, ce sera vraiment le début et la fin, avec, on n'oublie pas évidemment, les intermédiaires auxquels tout le monde est invité à participer s'il le peut.
2: Exactement.
1: Moi, j'ai une petite question. Est-ce qu'il y a un moyen de suivre médiatiquement l'événement pour, imaginons, les personnes qui ne pourront pas venir pour des raisons tierces ?
2: Alors, il n'y a pas encore de lien médiatique direct, mais il y aura un communiqué de presse qui sera envoyé dans la semaine, très prochainement, la semaine prochaine, aux grands médias de l'île de la Réunion. Et puis, on espère bien sûr compter sur la présence de Radio Arc-en-Ciel pour filmer ou enregistrer les célébrations et qui pourront peut-être être mises en direct live sur Facebook,
1: sur
2: les réseaux sociaux. Et le samedi 30 mai, donc, on aura également la découpe du gâteau qui dit anniversaire, dit souffler des bougies avec un gros gâteau géant à 14h au parc du 20 décembre à Saint-Leu. Et nous terminerons en beauté avec une grande messe célébrée par Mgr Pascal Chanteng à 15h30. Donc une grande messe à 15h30 au parc du 20 décembre à Saint-Leu où nous vous attendons tous. Et si Zot y vient, n'oublie pas, emmène Zot chaise, emmène Zot l'eau et emmène un petit truc à partager pour le pique-nique partage le midi. Donc Zot, les bienvenus. Donc arrive à Zot, nous attendons à Zot avec une grande joie.
1: Ça doit vous faire quelque chose que ça, qu'on arrive aux 80 ans, c'est un accomplissement.
2: C'est un accomplissement et c'est surtout avec beaucoup d'émotion qu'on fait mémoire de tous ceux qui ont apporté leur pierre à l'édifice, qui ont construit, qui ont travaillé sur des plaidoyers. Il y a beaucoup de causes sur lesquelles on s'est battu et qu'on a pu obtenir une amélioration pour justement le bien-être des personnes en précarité. Et d'ailleurs, il y aura des stands qui montrent les plaidoyers qu'on a portés et qui ont été menés jusqu'au bout et dont on a pu avoir justice.
1: Et nous espérons que beaucoup de gens se rassembleront pour partager cette célébration, cet événement, cet esprit commun, cette cause commune, ce grand moment de convivialité. Et d'ailleurs, justement, Rémi, est-ce qu'il y a moyen pour les gens qui nous écoutent et qui sont vraiment intéressés et curieux de l'événement de se renseigner davantage pour s'y préparer ?
2: Alors, tout à fait. Alors, on vous laisse un numéro de téléphone, le standard, où la personne pourra vous renseigner sur les événements. Donc, c'est le 02 62 21 37 44. 02 62 21 37 44. Et bien sûr, vous pouvez nous suivre sur nos réseaux sociaux, donc sur le Facebook du Secours catholique de La Réunion, où il y a les affiches et le programme des deux gros événements du 16 et du 30 mai à laquelle vous êtes conviés.
1: Nous n'y manquerons pas.
2: Merci Simon Def.
1: Ah ben merci à vous surtout Rémi d'avoir pu venir avec nous aujourd'hui, de nous retrouver pour parler de cet événement qui est quand même un tournant, alors pas un tournant majeur mais une marque majeure dans le chemin de l'évolution du Secours catholique. Et je vous remercie d'avoir été là pour nous en parler, pour nous valoriser tout ça et nous vous invitons justement à venir y participer. Merci d'avoir été avec nous aujourd'hui, Rémi. 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Merci de votre écoute.

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Merci à tous de votre fidélité. Avant de nous diriger vers Lourdes à 17h30 pour la méditation du chapelet de ce jour, on parle avec Ézéchiel. Ézéchiel est le drame de l'exil. Dans les épreuves, le temps est un allié. 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

0: Plongeons dans l'Ancien Testament avec un personnage incroyable qui s'appelle Ézéchiel. Il est assis parmi les exilés à Babylone parce que Ézéchiel était à Jérusalem avec son peuple. Et puis Nabucodonosor a pris le pouvoir à chasser une partie du peuple en Babylonie, en tout cas c'est le nom qu'on donne, et Ézéchiel va être ce prophète que Dieu va investir d'une mission. Ézéchiel va avoir plusieurs visions, elles vous ont intéressé, Léna Dipédé, bonjour.
1: Bonjour.
0: Vous êtes théologienne, exégète, professeure de théologie à l'université de Lorraine, spécialiste de l'Ancien Testament et auteur d'un ouvrage consacré à Ézéchiel, publié dans la collection Mon ABC, Mon ABC de la Bible, aux éditions du Cerf. Et Ézéchiel, on revient à Ézéchiel, il est exilé et il aperçoit soudain parmi ses visions la gloire éblouissante de Dieu, on pourrait dire, sauf que au lieu d'être dans le temple, elle lui apparaît à Babylone. Jamais Ézéchiel n'aurait imaginé que Dieu vienne le rencontrer à Babylone. Il était convaincu que la place de Dieu, et beaucoup dans son peuple pensent ainsi, la place de Dieu, c'est à Jérusalem. Pourquoi est-ce que Dieu lui apparaît à Babylone?
1: Alors, n'oublions pas qu'on est dans une construction littéraire et théologique qui relie les choses, mais cette question de la gloire de Dieu qui est à Babylone au début du livre d'Ézéchiel, elle est fondamentale. Elle est fondamentale pour plusieurs aspects. Le premier aspect, qui est le plus évident, c'est de suggérer que la gloire d'Adonai, donc Adonai lui-même, le Dieu d'Israël, n'est pas condamné à être uniquement dans un lieu, mais qu'il bouge. Et là, on rejoint un élément fondamental qui est un élément fondamental du Dieu de l'Exode. Le Dieu de l'Exode bouge avec son peuple. Il accompagne son peuple dans sa pérégrination au cœur du désert, juste après la sortie d'Égypte, pour arriver en terre promise. Et vous aurez certainement entendu, compris, perçu, oui, merci, que on est ici dans quelque chose qui ressemble un peu à l'Exode et à l'aventure de Moïse avec le peuple sortant d'Égypte. Notre Ézéchiel, il ressemble assez bien à Moïse par plusieurs aspects. Il est à l'étranger, comme Moïse était à l'étranger. Il parle avec Dieu presque en tête-à-tête. Il est, à un moment donné, complètement abasourdi et sans parole, sous le choc, pourrait-on dire, pendant 7 jours. C'est au chapitre 3, verset 15, à la fin du verset 15. Hein. La Tob traduit « Je restais là 7 jours, hébété au milieu d'eux », comme s'il avait besoin de ce laps de temps pour se rendre compte de l'expérience qu'il vient de vivre. Tout comme 7 jours, c'est le temps qui se passe entre la destruction des premières tables de la loi et la réécriture des tables de la loi chez Moïse. Et puis l'élément peut-être le plus évident qui rapproche ces deux personnages, c'est le temple. On aura l'occasion de reparler du temple, mais Moïse est celui qui donne au désert les mesures et la description du temple de Jérusalem. Et le livre d'Ézéchiel se termine par cette vision grandiose du temple idéal reconstruit, qui n'est plus seulement un temple, mais qui est une nouvelle ville, qui est un nouveau jardin, où la vie en alliance va être à nouveau possible après le jugement. Donc, cette proximité entre les deux personnages, elle se joue aussi au niveau de la proximité, de la manière dont Dieu est raconté entre l'Exode et le livre d'Ézéchiel, puisque une des caractéristiques fondamentales du Dieu qui est raconté dans le livre d'Ézéchiel, c'est le mouvement. Il bouge. Et cette qualité fondamentale, il est important de la rappeler ici et maintenant, au début du livre d'Ézéchiel. Parce qu'en réalité, et vous y avez fait allusion tout à l'heure, Ézéchiel peut-être, mais les contemporains sont persuadés qu'une divinité, elle habite soit dans une statue, soit dans un temple. Et si elle quitte cette statue ou ce temple, c'est, comme on a eu l'occasion de le dire, soit parce que les dieux adversaires sont plus forts et donc la chasse, ou bien parce qu'elle a peur des dieux adversaires Et donc, elle préfère prendre ses affaires et s'en aller habiter ailleurs, dans une autre statue ou dans un autre lieu.
0: Mais Elena Dipédé, est-ce que ça veut dire que le peuple juif a oublié ce qui s'était passé avec le peuple de Moïse, ce qui s'était passé au temps de Moïse ?
1: C'est l'impression qu'il donne.
0: Oui, c'est l'impression
1: en
0: qu'il
1: tout
0: donne.
1: Cas, en tout cas, c'est l'impression qu'il donne, puisque malgré les appels répétés des prophètes, ils sont incapables de construire une relation équilibrée entre partenaires.
0: Et avec... puis, ils n'imaginent pas que Dieu puisse quitter le Temple Saint.
1: Voilà. Et donc ça, d'une certaine manière, aujourd'hui, on pourrait encore utiliser un mot qui est un peu un anachronisme, probablement, par rapport à cette époque-là, ils ont une vision très dogmatique de la chose, puisque, de toute façon, Dieu, il est là. Il a dit qu'il nous protégeait, donc on fait ce qu'on veut, peu importe, pas de responsabilité. Ça, c'est ce que pensent
0: ceux qui sont restés
1: ouais. à Jérusalem.
0: Mais ceux qui sont exilés, alors ils pensent qu'ils ont été laissés par Dieu. Ils pensent que désormais ils doivent vivre sans ce temple et donc sans Dieu. Est-ce qu'ils aimaient juste ça?
1: Justement, le fait que la gloire d'Adonai se montre à Ézéchiel au début du livre d'Ézéchiel dit bien qu'en réalité, Adonai n'a pas abandonner les exilés. Au contraire, il les accompagne. Et donc, les exilés qui se considèrent dans une situation d'enfermement, de mort, de presque pour eux de fin de leur monde, puisqu'ils ne sont plus chez eux, donc dans cette terre promise par Adonai au patriarche, que le temple va bientôt être détruit, que le roi est exilé, tout ça, ça ébranle véritablement leur croyances, leur manière d'être, leur manière de penser les choses. Et le livre d'Ézéchiel, de manière discrète mais bien présente, prend le contre-pied de cette manière de penser. Puisque, oui, c'est vrai, le roi est exilé, mais le roi est un élément de la présence de Dieu au sein de son peuple. Au sein de ce peuple exilé, Adonai se montre, puisque sa gloire est là en exil, et c'est là en exil qu'un prophète est appelé à être prophète. Donc vous avez là trois éléments qui, au début du livre d'Ézéchiel, soulignent bien que les exilés ne sont pas abandonnés à leur sort. Au contraire, c'est parce que ce Dieu-là bouge, parce qu'il accompagne les siens, il est toujours à côté d'eux, même s'ils ne s'en rendent pas compte. Et ce fait de ne pas s'en rendre compte va aussi jouer plus tard dans une phrase qu'on a déjà mentionnée une fois ou l'autre. L'essentiel, c'est qu'ils sachent qu'il y a un prophète au milieu de toi, qu'il t'écoute ou qu'il ne t'écoute pas. L'essentiel, c'est qu'il y ait un prophète. Parce que le fait même d'avoir un prophète est le signe de la présence d'Adonai au milieu de son peuple.

0: Mais Elena DiPédé, ça veut dire qu'il y a une invitation à se transformer, à transformer son cœur, quel que soit le lieu où l'on se trouve, et qu'il n'y a pas un endroit, un moment précis où on devrait se consacrer totalement à Dieu, que finalement, l'appel à se transformer, il est aussi quand on est chassé, quand on est dans des situations difficiles, dans l'inconfort.
1: Alors, pour ce peuple-là, certainement. Pour ce peuple-là, certainement, parce que leur identité même de peuple, après la sortie d'Égypte, est liée fortement à un lieu qui est la terre et à un lieu qui est le temple, qui est l'aboutissement de l'entrée en terre promise. Mais au-delà de la terre et du temple, ce qui est en jeu, en fait, ce sont les promesses de ce Dieu-là pour les patriarches, donc pour le peuple. Et la question fondamentale qui se pose, c'est véritablement, est-ce que l'exil met en cause, met en discussion ces promesses qui sont des promesses qui ont été faites à la nuit des temps? Autrement dit encore, est-ce que cet exil met en cause la fidélité de Dieu pour son peuple?
0: Est-ce que l'exil est un chemin de mort?
1: Pour certains, certainement. Mais vous avez là-dedans des gens qui essayent d'aller au-delà des apparences. Et les prophètes font partie de ces gens. Ézéchiel fait partie, ou ceux qui ont écrit le livre d'Ézéchiel font partie de ces gens qui essayent d'aller au-delà des apparences. Parce que c'est aussi un des grands enseignements des livres prophétiques et du livre d'Ézéchiel en particulier. Et surtout, j'aurais envie de dire, pour la forme particulière, simple en apparence. Et puis quand on rentre dans le livre, on se rend compte qu'en réalité, c'est beaucoup, beaucoup plus compliqué qu'il n'en a l'air. Cette forme même doit aussi nous faire réfléchir. Beaucoup plus aux lecteurs que nous sommes qu'aux premiers destinataires du livre, dont nous ne savons probablement rien, si ce n'est que peut-être le livre d'Ézéchiel s'adressait justement à ce groupe d'exilés pour leur redonner espoir. Mais la forme même du livre suggère en réalité que dans une situation complexe, on ne peut pas arriver avec des solutions faciles, des solutions qui seraient de l'ordre de l'immédiateté. Les 7 jours où Ézéchiel est un peu
0: chamboulé,
1: voilà, hébété, pour reprendre le mot de la Tob, vont dans ce sens-là aussi. C'est-à-dire que il faut du temps pour comprendre ce qui se passe, pour comprendre les enjeux. Il faut du temps pour aller au-delà des apparences. Il faut du temps pour donner du sens à quelque chose qui, au premier aspect, ne semble que négatif. Parce que une situation de crise, une situation dramatique comme celle de l'exil, c'est clair que quand on est dedans, mais vraiment dedans, on a du mal à voir que ça peut donner lieu à quelque chose de positif, que ça peut donner, que cette situation de mort qui est vécue par les contemporains du prophète comme une véritable situation de mort. Ils le disent eux-mêmes au chapitre 37, hein. On est mort. C'est difficile dans une situation comme celle-là de trouver des germes de lumière, pour le dire comme ça, des germes de vie qui redonnent espoir et donc qui permettent de dépasser la catastrophe pour que cette situation de mort redevienne une situation où on peut vivre. Et le livre d'Ézéchiel se terminera là-dessus, d'ailleurs. Hein? Ça redevient une situation où on peut vivre. Le fameux temple dont on a déjà parlé, dont on reparlera, c'est un lieu où on peut vivre à nouveau, parce que on a recréé les conditions pour vivre harmonieusement. Mais ça demande du temps. Ça demande aussi parfois de s'accrocher aux choses, à ne pas se laisser aller au désespoir. Et ça, c'est le contraste du début entre les contemporains du prophète et le prophète lui-même. Le prophète qui voit quelque chose et qui décide de se lever.
0: Mmh.
1: Bien sûr, il reçoit l'ordre de se lever, mais il le fait.
0: Il le fait,
1: il
0: oui.
1: le fait. Alors que les exilés sont vraiment enfermés sur eux-mêmes et à la limite ne voient même pas l'éclaircie dans cette tempête qui vient du nord parce qu'ils sont trop pris par la situation négative dans laquelle ils se trouvent. Donc le prophète, il a ce rôle là aussi d'essayer de donner du sens. Mais on ne peut pas donner du sens aux événements aussi dramatiques soient-ils par des solutions simples, rapides, immédiates. Il faut le temps de la digestion, pourrait-on dire. Hein? C'est d'ailleurs peut-être ce temps de la digestion du fameux livre que le prophète est obligé de manger au chapitre 3. Hein?
0: Alors c'est un livre, c'est des chants de deuil et de tristesse. Hein? Donc
1: voilà.
0: Ce livre à avaler, il est un peu dur aussi.
1: Le livre, il est d'autant plus difficile à avaler qu'effectivement, comme vous le dites, c'est des chants de deuil, c'est des lamentations écrites des deux côtés du rouleau, alors que normalement un rouleau est écrit d'une seule face. Pour pouvoir le lire, hein, un rouleau se déroule, donc on n'écrit que d'un seul côté, qui est celui qui se présente aux yeux du lecteur au fur et à mesure qu'on déroule d'un côté et qu'on enroule de l'autre, parce que vous imaginez un rouleau qui se déroule complètement après pour le...
0: On
1: ne le retourne pas, contrairement aux pages d'un livre. Hein. Et donc, il y en a beaucoup des paroles de lamentation et de deuil que le prophète doit assumer à travers ce livre.
0: Ça, c'est une injonction de Dieu. C'est
1: voilà.
0: écrit comme une injonction
1: c'est
0: de Dieu.
1: C'est écrit comme une injonction. Et en même temps, ce livre qui ne contient que des paroles de deuil et de lamentation a un goût de miel. Oui. Ce qui est tout à fait paradoxal, parce qu'on pourrait se dire, bon, bah, déjà, manger un rouleau, ça ne doit pas être très facile. Et en plus, il est rempli de paroles négatives, ou en tout cas de lamentations, des gémissements, hein, plaintes, gémissements écrits, c'est la fin du chapitre 2. Et en même temps, il est nourrissant et il a un goût de miel. Et donc là, on peut faire le lien avec la force de la parole, au fond. Je crois qu'il y a deux éléments là-dedans. Il y a la question du rouleau. Parce que la parole, elle est écrite, c'est pas seulement une parole prononcée.
0: Oui, il ne dit pas seulement « écoute ». Dieu ne dit pas seulement « écoute ».
1: C'est ça. Pour arriver à accomplir sa mission, Ézéchiel, il doit globalement faire trois choses. Il doit regarder,
0: oui.
1: Il doit se tenir debout, il doit manger, autrement dit, il doit aussi se nourrir, se sustenter pour pouvoir aller de l'avant, et puis il devra parler. Donc ça, ce sont les éléments fondamentaux, et voir parler et agir, on peut mettre manger dans agir, mais c'est fondamental dans la mission prophétique, ces éléments-là sont fondamentaux. Mais l'idée, donc il y a le

0: pour nous, ça s'apparente souvent à des plaintes, des gémissements et des cris, parce qu'on ne comprend pas grand-chose en réalité.
1: Pour vous, exégète aussi.
0: Pour nous aussi, pour les personnes de métier aussi, bien sûr, hein, parce que l'interprétation n'est jamais facile, c'est jamais donné d'emblée. Mais en plus de ça, je crois qu'il y a aussi quelque chose du fait de la force de cette parole. Cette parole qui peut être négative, hein, les plaintes, les gémissements, les cris, mais qui en même temps est nourrissante et un bon goût, pas un mauvais goût. Et vous avez là les deux aspects fondamentaux, qui sont les deux aspects d'une même médaille et qui sont les deux aspects de la volonté du Dieu d'Israël quand il dit des paroles très dures, mais qui peut aussi donner des paroles d'espoir pour son peuple. C'est que dans un sens comme dans l'autre, le but, c'est de ramener le peuple à la vie. Et donc, même les paroles les plus dures, même les paroles les plus menaçantes, ont pour but de faire réagir. On réagirait beaucoup moins, même si manifestement, ils sont sourds aux paroles négatives autant qu'aux paroles positives, parce que ça ne les fait pas réagir. Mais l'espoir, si vous voulez, c'est que le lecteur après eux puisse les prendre au sérieux et voir comment réagissent les contemporains du prophète et ne pas faire comme eux. Ouais. Essayer de faire comme le but, c'est, puisque on a dit que le prophète est un modèle, il est un modèle du peuple croyant, mais il est peut-être aussi un modèle du lecteur.

0: Mais Elena Dipédé, vous êtes théologienne. Est-ce que vous croyez, vous, fondamentalement, que un lecteur, en lisant Ézéchiel aujourd'hui, peut lui aussi entendre cet appel du prophète comme pour son temps et se dire que oui, une vie sans Dieu, c'est une vie où se construit des injustices, une vie sans Dieu, c'est une vie qui nous éloigne du bien. Est-ce qu'un lecteur d'aujourd'hui peut être saisi de la même manière que le peuple qui écoutait Ézéchiel, qui l'entendait alerter sur ce qui l'effrayait, en fin de compte, du comportement de ses contemporains?
1: Alors, le problème, c'est que les contemporains d'Ézéchiel ne l'ont pas écouté. Donc, on va éviter de faire des rapprochements trop rapides. Mais dans la question que vous posez, on touche en fait à quelque chose de fondamental, qui est la question de l'idolâtrie. On est là dans une société où imaginer la vie en société sans imaginer que dans cette société une ou plusieurs divinités ont leur place, c'est pas possible. Et donc vous ne lirez jamais un texte de la Bible, même s'il y a bien un psaume qui dit Dieu n'existe pas, mais si vous lisez le contexte, c'est l'insensé dit Dieu n'existe pas. Le problème de la Bible en tant que telle, si vous voulez, ou le problème des prophètes, c'est pas que Dieu existe ou que Dieu n'existe pas, ou vivre avec Dieu ou vivre sans Dieu. Cette question ne se pose pas en réalité. Cette question, c'est une question très moderne, c'est une question, et même, c'est une question des sociétés occidentales et, j'oserais dire, européennes en particulier, parce que si on va en Amérique du Nord, elle ne se pose pas de la même façon. Donc, pour ces gens-là, c'est clair que Dieu, au singulier ou au pluriel, existe. Point.
0: Donc la question de la transcendance ne se pose pas.
1: Voilà, cette question-là se pose pas. Par contre, ce qui se pose pour les prophètes et dans l'optique biblique, c'est Adonai ou les idoles.
0: Et la question, est-ce que vous appelez Adonai, c'est Dieu, hein.
1: C'est le nom du Dieu d'Israël, en fait. Le nom du Dieu d'Israël, c'est le tétragramme, hein. C'est quatre consonnes qu'on voit parfois dans certaines Bibles qui sont le nom imprononçable. Et donc, Adonai, c'est une habitude d'hébraïsant qui veut simplement dire Seigneur. Donc, c'est l'usage de la tob, si vous voulez, hein, qui met des petites capitales à Seigneur à chaque fois, qui a derrière en hébreu ces quatre consonnes qui sont le nom.

0: du Dieu d'Israël. Alors là, il y a un lien intéressant peut-être aussi avec ce dont on parlait au début de notre émission. C'est une, le nom propre du Dieu d'Israël, c'est un dérivé du verbe être. Et donc, c'est celui qui est, celui qui était, celui qui fait être aussi. Et donc, c'est très, très large. Mais ce qui est intéressant, c'est que c'est, ça vient d'un verbe, alors que les noms des autres divinités, ce sont plutôt des substantifs ou des participes, comme Moloch, par exemple, qui veut dire régnant, ou Baal, qui veut dire mari au sens de propriétaire, mari époux, hein, au sens de propriétaire. Et donc, si on pense à la grammaire, le verbe dit mouvement, en fait, oui, dit action.
1: Complètement, hein, oui.
0: Et donc, ça rejoint un petit peu ce qu'on disait sur le Dieu d'Ézéchiel.
1: Et alors, justement, pour reprendre, vous disiez, la question ne se pose pas de savoir si Dieu existe ou Dieu n'existe pas, mais oui, plutôt, au fond, la place de Dieu parmi d'autres divinités, c'est ça?
0: Alors, il y a de ça, en sachant qu'à un moment donné, il y a eu une évolution sur la manière de concevoir le Dieu d'Israël, à savoir, c'est uniquement le dieu d'un peuple, donc un dieu national. Et puis petit à petit voit le jour cette conception d'un dieu supranational et qui est maître de l'histoire. Et ça, ça se ressent très fort chez les prophètes, évidemment, hein, puisque les ennemis sont souvent des instruments dont le dieu d'Israël se sert pour ramener son peuple à la raison, si je peux le dire de manière aussi simple et rapide, si vous voulez, un peu trop simple et rapide peut-être, mais voilà. Mais donc, l'idée, c'est le Dieu qui libère ou le Dieu qui enferme. Le Dieu qui libère ou les dieux qui enferment. Et les dieux qui enferment, c'est les idoles. Mais attention, quand on dit idole en français, on a souvent l'idée de dire c'est les dieux des autres. Les idoles, c'est pas mon dieu à moi, c'est le dieu des autres. En réalité, les prophètes nous disent bien que la première idole qu'on peut fabriquer, ou une des premières idoles qu'on peut fabriquer, c'est faire une idole à partir d'Adonai, à partir du Seigneur, c'est-à-dire l'enfermer à notre propre mesure, plutôt que de le laisser être celui qu'il est, c'est-à-dire ce Dieu qui bouge, ce Dieu qui accompagne, ce Dieu qui veut un partenaire libre. Donc ça, c'est une première forme d'idolâtrie, c'est de réduire à une mesure humaine ce transcendant, ce tout autre, mais qui en même temps est tout autre avec son peuple. C'est un tout autre qui accompagne. C'est une première forme d'idolâtrie. Une autre forme d'idolâtrie, effectivement, ce sont les statuettes ou les dieux des autres, à partir du moment où on est prêt à sacrifier tout ce qu'on a, y compris sa propre vie et la vie de la génération suivante, parce que, soi-disant, cette divinité nous fait être dans, nous fait rester dans le bien-être, dans la commodité, dans la facilité. Une autre manière de, et ça c'est de l'idolâtrie religieuse, on comprend bien ces deux plans-là comme étant de l'idolâtrie religieuse. Dans la Bible, il y a une troisième forme d'idolâtrie qui est une idolâtrie plus politique, qui est peut-être moins immédiatement compréhensible, mais c'est l'idée d'aller chercher dans des alliances militaires chez des plus puissants que soi une forme de salut. La manière d'être défendu,
1: d'être sauvé
0: plutôt que de la
1: gagnant,
0: chercher, plutôt que de la chercher dans Adonai. Ça, c'est beaucoup plus fort chez Isaïe, par exemple, cette idée-là. Alors évidemment, ici, de nouveau, il faut bien comprendre les choses, hein. Ça ne veut pas dire que aujourd'hui il faut s'allier avec personne si on était, imaginons, attaqué par un ennemi, je ne sais pas lequel. On est là aussi dans une relecture théologique des événements, où en voyant comment les événements se passent et comment les uns sont plus forts ou moins forts, mais on relie ça à la lumière de la foi que l'on a au Dieu d'Israël. On traduit cette recherche de salut dans d'autres humains comme une forme d'idolâtrie, parce que ça signifie effectivement qu'on cherche le salut, non pas en Adonai, mais en d'autres humains. Oui. Je répète, ça ne veut pas dire qu'il faut faire une lecture immédiate de ces textes-là, et quand bien même on serait dans des situations semblables à celles qui sont décrites. Hein. Donc ça, c'est toute la difficulté entre une lecture littéraliste et une lecture approfondie des textes, qui nous sont loin culturellement, mais... Il y a des clés.
1: Il ne faut pas s'en priver, surtout de cette lecture. Merci beaucoup, Elena Dipédé. Je rappelle que vous êtes théologienne exégète à l'Université de Lorraine et plus précisément spécialiste de l'Ancien Testament. Vous êtes l'auteur d'un ouvrage intitulé Ézéchiel, publié dans la collection Mon ABC de la Bible aux éditions du Cerf. Et on invite tous nos auditeurs à se plonger dans ce texte. Ils y trouveront forcément des lumières. Merci beaucoup.
0: Merci à vous.

0: 0892 46 00 12. Nous la présenterons pour vous à la grotte de Massabielle.
1: Je souhaiterais demander une prière pour Jeannine, pour que ses douleurs s'atténuent et qu'elle puisse reprendre ses promenades en campagne. Merci Sainte Marie, merci Sainte Bernadette.
2: Bonjour Maman du Ciel, aujourd'hui c'est la fête de toutes les mamans et toi t'es la première. Je te remercie de ton aide et veille sur toutes les mamans. Merci Sainte Vierge. Merci Sainte Vierge, merci Maman du Ciel de ton aide pour ma famille. Continue à veiller sur nous parce qu'on a vraiment beaucoup besoin de toi. Merci Sainte Vierge.
3: Au nom du Père et du Fils et du Saint-Esprit. Amen. Chers frères et sœurs, soyez les bienvenus aujourd'hui à Lourdes, rassemblés pour la récitation du chapelet en cette grotte de Massabielle en ce dimanche de la Sainte Trinité. Nous contemplons ensemble Dieu dans son mystère d'amour. Il est Père, Fils et Saint-Esprit. À l'école de Marie, vivons de cet amour trinitaire afin d'en être les témoins dans notre monde troublé. Nous prions avec tous les pèlerins présents à Lourdes, nous prions aussi avec tous ceux et celles qui nous sont unis à travers l'écoute de leur radio chrétienne francophone, par l'écoute de la chaîne de télévision catholique KTO, ainsi que par leur connexion au site internet des sanctuaires de Lourdes. Ensemble, nous disons notre foi. Je crois en Dieu, le Père tout. Puissant, Créateur du ciel et de la terre, et en Jésus-Christ, son Fils unique, notre Seigneur, qui a été conçu du Saint-Esprit, est né de la Vierge Marie, a souffert sous Ponce Pilate, a été crucifié, mort, et a été enseveli, et descendu aux enfers, a été le troisième jour, et ressuscité des morts, et est monté aux cieux, est assis à la droite de Dieu, le Père Tout-Puissant, d'où il viendra juger les vivants et les morts. Je crois en l'Esprit Saint, à la Sainte Église catholique, à la communion des saints, à la rémission des péchés, à la résurrection de la chair, à la vie éternelle. Amen. Prions aux intentions de notre Saint-Père, le Pape Léon, en préparant sa venue en France. Notre Père qui es aux cieux, que ton nom soit sanctifié, que ton règne vienne, que ta volonté soit faite sur la terre comme au ciel.
4: Donne-nous aujourd'hui notre pain de ce jour. Pardonne-nous nos offenses, comme nous pardonnons aussi à ceux qui nous ont offensés. Et ne nous laisse pas entrer en tentation.
3: Je vous salue Marie, pleine de grâce. Le Seigneur est avec vous. Vous êtes bénie entre toutes les femmes et Jésus, le fruit de vos entrailles, est béni.
5: Sainte Marie, Mère de Dieu, priez pour nous pauvres pécheurs, maintenant et à l'heure de notre mort. Amen.
3: Je vous salue Marie, pleine de grâce. Le Seigneur est avec vous. Vous êtes bénie entre toutes les femmes et Jésus, le fruit de vos entrailles, est béni.
4: Sainte Marie, Mère de Dieu, priez pour nous pauvres pécheurs, maintenant et à l'heure de notre mort. Amen.
3: Je vous salue, Marie, pleine de grâce. Le Seigneur est avec vous. Vous êtes bénie entre toutes les femmes, et Jésus, le fruit de vos entrailles, est béni.
4: Sainte Marie, Mère de Dieu, priez pour nous pauvres pécheurs, maintenant et à l'heure de notre mort.

0: Marie, conçue sans péché.
1: Priez pour nous, pécheurs, recours à vous.
0: Premier mystère glorieux, la résurrection du Seigneur. Nous lisons au livre de l'Apocalypse, « Ne crains pas, je suis le vivant. Je fus mort et me voici vivant pour les siècles des siècles. » Croire à la résurrection du Christ, c'est d'abord croire de confiance à l'authenticité du témoignage des disciples rendu dans la force de l'Esprit-Saint reçu au jour de la Pentecôte. Dans cette dizaine, prions pour tant de chrétiens aujourd'hui à travers le monde qui souffrent à cause de leur foi. Demandons le don d'une telle foi qui, dans la force de l'Esprit, transcende notre propre faiblesse et fait de nous des témoins de la résurrection. Notre Père qui es aux cieux, que ton nom soit sanctifié, que ton règne vienne, que ta volonté soit faite sur la terre comme au ciel.
1: Donne-nous aujourd'hui notre pain de ce jour. Pardonne-nous nos offenses, comme nous pardonnons aussi à ceux qui nous ont offensés. Et ne nous laisse pas entrer en tentation, mais délivre-nous du mal.
0: Je vous salue, Marie, pleine de grâce. Le Seigneur est avec vous. Vous êtes bénie entre toutes les femmes, et Jésus, le fruit de vos entrailles, est béni.
1: Sainte Marie, Mère de Dieu, priez pour nous pauvres pécheurs, maintenant et à l'heure de notre mort. Amen.
0: Je vous salue, Marie, pleine de grâce. Le Seigneur est avec vous. Vous êtes bénie entre toutes les femmes, et Jésus, le fruit de vos entrailles, est béni.
1: Sainte Marie, Mère de Dieu, priez pour nous pauvres pécheurs, maintenant et à l'heure de notre mort. Amen.
0: Je vous salue, Marie, pleine de grâce. Le Seigneur est avec vous. Vous êtes bénie entre toutes les femmes, et Jésus, le fruit de vos entrailles, est béni.
1: Sainte Marie, Mère de Dieu, priez pour nous pauvres pécheurs, maintenant et à l'heure de notre mort. Amen.
0: Je vous salue, Marie, pleine de grâce. Le Seigneur est avec vous. Vous êtes bénie entre toutes les femmes, et Jésus, le fruit de vos entrailles, est béni.
1: Sainte Marie, Mère de Dieu, priez pour nous pauvres pécheurs, maintenant et à l'heure de notre mort. Amen.
0: Je vous salue, Marie, pleine de grâce. Le Seigneur est avec vous. Vous êtes bénie entre toutes les femmes, et Jésus, le fruit de vos entrailles, est béni.
1: Sainte Marie, Mère de Dieu, priez pour nous pauvres pécheurs, maintenant et à l'heure de notre mort. Amen.
0: Je vous salue, Marie, pleine de grâce. Le Seigneur est avec vous. Vous êtes bénie entre toutes les femmes, et Jésus, le fruit de vos entrailles, est béni.
1: Sainte Marie, Mère de Dieu, priez pour nous pauvres pécheurs, maintenant et à l'heure de notre mort. Amen.
0: Je vous salue, Marie, pleine de grâce. Le Seigneur est avec vous. Vous êtes bénie entre toutes les femmes, et Jésus, le fruit de vos entrailles, est béni.
1: Sainte Marie, Mère de Dieu, priez pour nous pauvres pécheurs, maintenant et à l'heure de notre mort. Amen.
0: Je vous salue, Marie, pleine de grâce. Le Seigneur est avec vous. Vous êtes bénie entre toutes les femmes, et Jésus, le fruit de vos entrailles, est béni.
1: Sainte Marie, Mère de Dieu, priez pour nous pauvres pécheurs, maintenant et à l'heure de notre mort. Amen.
0: Je vous salue, Marie, pleine de grâce. Le Seigneur est avec vous. Vous êtes bénie entre toutes les femmes, et Jésus, le fruit de vos entrailles, est béni.
1: Sainte Marie, Mère de Dieu, priez pour nous pauvres pécheurs, maintenant et à l'heure de notre mort. Amen.
0: Je vous salue, Marie, pleine de grâce. Le Seigneur est avec vous. Vous êtes bénie entre toutes les femmes, et Jésus, le fruit de vos entrailles, est béni.
1: Sainte Marie, Mère de Dieu, priez pour nous pauvres pécheurs, maintenant et à l'heure de notre mort. Amen.

0: Ô Marie conçue sans péché,
1: priez pour nous qui avons recours à vous.
0: Deuxième mystère, l'Ascension. Nous lisons dans l'Évangile selon saint Matthieu. Je suis avec vous tous les jours jusqu'à la fin du monde. L'Ascension nous exhorte à renforcer notre foi dans la présence réelle de Jésus dans l'histoire. Prions pour que nous sachions reconnaître sa présence dans notre vie quotidienne, dans notre mission, et que nous n'oublions jamais que sans lui, nous ne pouvons rien accomplir de vraiment fécond. Notre Père qui es aux cieux, que ton nom soit sanctifié, que ton règne vienne, que ta volonté soit faite sur la terre comme au ciel.
1: Donne-nous aujourd'hui notre pain de ce jour. Pardonne-nous nos offenses, comme nous pardonnons aussi à ceux qui nous ont offensés. Et ne nous laisse pas entrer en tentation, mais délivre-nous du mal. Amen.
0: Je vous salue, Marie, pleine de grâce. Le Seigneur est avec vous. Vous êtes bénie entre toutes les femmes, et Jésus, le fruit de vos entrailles, est béni.
1: Sainte Marie, Mère de Dieu, priez pour nous pauvres pécheurs, maintenant et à l'heure de notre mort. Amen.
0: Je vous salue, Marie, pleine de grâce. Le Seigneur est avec vous. Vous êtes bénie entre toutes les femmes, et Jésus, le fruit de vos entrailles, est béni.
1: Sainte Marie, Mère de Dieu, priez pour nous pauvres pécheurs, maintenant et à l'heure de notre mort.
0: Amen. Je vous salue, Marie, pleine de grâce. Le Seigneur est avec vous. Vous êtes bénie entre toutes les femmes, et Jésus, le fruit de vos entrailles, est béni.
1: Sainte Marie, Mère de Dieu, priez pour nous pauvres pécheurs, maintenant et à l'heure de notre mort. Amen.
0: Je vous salue, Marie, pleine de grâce. Le Seigneur est avec vous. Vous êtes bénie entre toutes les femmes, et Jésus, le fruit de vos entrailles, est béni.
1: Sainte Marie, Mère de Dieu, priez pour nous pauvres pécheurs, maintenant et à l'heure de notre mort. Amen.
0: Je vous salue, Marie, pleine de grâce. Le Seigneur est avec vous. Vous êtes bénie entre toutes les femmes, et Jésus, le fruit de vos entrailles, est béni.
1: Sainte Marie, Mère de Dieu, priez pour nous pauvres pécheurs, maintenant et à l'heure de notre mort. Amen.
0: Je vous salue, Marie, pleine de grâce. Le Seigneur est avec vous. Vous êtes bénie entre toutes les femmes, et Jésus, le fruit de vos entrailles, est béni.
1: Mère de Dieu, priez pour nous pauvres pécheurs, maintenant et à l'heure de notre mort. Amen.
0: Je vous salue, Marie, pleine de grâce. Le Seigneur est avec vous. Vous êtes bénie entre toutes les femmes, et Jésus, le fruit de vos entrailles, est béni.
1: Sainte Marie, Mère de Dieu, priez pour nous pauvres pécheurs, maintenant et à l'heure de notre mort. Amen.
0: Je vous salue, Marie, pleine de grâce. Le Seigneur est avec vous. Vous êtes bénie entre toutes les femmes, et Jésus, le fruit de vos entrailles, est béni.
1: Sainte Marie, Mère de Dieu, priez pour nous pauvres pécheurs, maintenant et à l'heure de notre mort. Amen.
0: Je vous salue, Marie, pleine de grâce. Le Seigneur est avec vous. Vous êtes bénie entre toutes les femmes, et Jésus, le fruit de vos entrailles, est béni.
1: Sainte Marie, Mère de Dieu, priez pour nous pauvres pécheurs, maintenant et à l'heure de notre mort. Amen.
0: Je vous salue, Marie, pleine de grâce. Le Seigneur est avec vous. Vous êtes bénie entre toutes les femmes, et Jésus, le fruit de vos entrailles, est béni.
1: Sainte Marie, Mère de Dieu, priez pour nous pauvres pécheurs, maintenant et à l'heure de notre mort.

0: Marie, conçue sans péché.
1: Priez pour nous qui avons recours à vous.
0: Troisième mystère glorieux, la Pentecôte. Nous lisons au livre d'Ézéchiel. Je mettrai en vous mon esprit, dit le Seigneur. 50 jours après Pâques, un vent violent souffla sur Jérusalem et la flamme de l'Esprit Saint descendit sur les disciples réunis, se posa sur chacun et alluma en eux le feu divin, un feu d'amour capable de transformer les cœurs. La peur disparut, leur cœur sentit une force nouvelle, leurs langues se délièrent et ils commencèrent à parler en toute franchise, si bien que tous purent comprendre l'annonce de Jésus-Christ, mort et ressuscité. À la Pentecôte, là où régnait la division et le sentiment d'être étranger, sont nés l'unité et la paix. Dans cette dizaine, prions avec foi en demandant l'unité et la paix. Notre Père qui es aux cieux, que ton nom soit sanctifié, que ton règne vienne, que ta volonté soit faite sur la terre comme au ciel.
1: Donne-nous aujourd'hui notre pain de ce jour. Pardonne-nous nos offenses, comme nous pardonnons aussi à ceux qui nous ont offensés. Et ne nous laisse pas entrer en tentation, mais délivre-nous du mal.
0: Je vous salue, Marie, pleine de grâce. Le Seigneur est avec vous. Vous êtes bénie entre toutes les femmes, et Jésus, le fruit de vos entrailles, est béni.
1: Sainte Marie, Mère de Dieu, priez pour nous pauvres pécheurs, maintenant et à l'heure de notre mort. Amen.
0: Je vous salue, Marie, pleine de grâce. Le Seigneur est avec vous. Vous êtes bénie entre toutes les femmes, et Jésus, le fruit de vos entrailles, est béni.
1: Sainte Marie, Mère de Dieu, priez pour nous pauvres pécheurs, maintenant et à l'heure de notre mort. Amen.
0: Je vous salue, Marie, pleine de grâce. Le Seigneur est avec vous. Vous êtes bénie entre toutes les femmes, et Jésus, le fruit de vos entrailles, est béni.
1: Sainte Marie, Mère de Dieu, priez pour nous pauvres pécheurs, maintenant et à l'heure de notre mort. Amen.
0: Je vous salue, Marie, pleine de grâce. Le Seigneur est avec vous. Vous êtes bénie entre toutes les femmes, et Jésus, le fruit de vos entrailles, est béni.
1: Sainte Marie, Mère de Dieu, priez pour nous pauvres pécheurs, maintenant et à l'heure de notre mort. Amen.
0: Je vous salue, Marie, pleine de grâce. Le Seigneur est avec vous. Vous êtes bénie entre toutes les femmes, et Jésus, le fruit de vos entrailles, est béni.
1: Sainte Marie, Mère de Dieu, priez pour nous pauvres pécheurs, maintenant et à l'heure de notre mort. Amen.
0: Je vous salue, Marie, pleine de grâce. Le Seigneur est avec vous. Vous êtes bénie entre toutes les femmes, et Jésus, le fruit de vos entrailles, est béni.
1: Sainte Marie, Mère de Dieu, priez pour nous pauvres pécheurs, maintenant et à l'heure de notre mort. Amen.
0: Je vous salue, Marie, pleine de grâce. Le Seigneur est avec vous. Vous êtes bénie entre toutes les femmes, et Jésus, le fruit de vos entrailles, est béni.
1: Sainte Marie, Mère de Dieu, priez pour nous pauvres pécheurs, maintenant et à l'heure de notre mort. Amen.
0: Je vous salue, Marie, pleine de grâce. Le Seigneur est avec vous. Vous êtes bénie entre toutes les femmes, et Jésus, le fruit de vos entrailles, est béni.
1: Sainte Marie, Mère de Dieu, priez pour nous pauvres pécheurs, maintenant et à l'heure de notre mort. Amen.
0: Je vous salue, Marie, pleine de grâce. Le Seigneur est avec vous. Vous êtes bénie entre toutes les femmes, et Jésus, le fruit de vos entrailles, est béni.
1: Sainte Marie, Mère de Dieu, priez pour nous pauvres pécheurs, maintenant et à l'heure de notre mort. Amen.
0: Je vous salue, Marie, pleine de grâce. Le Seigneur est avec vous. Vous êtes bénie entre toutes les femmes, et Jésus, le fruit de vos entrailles, est béni.
1: Sainte Marie, Mère de Dieu, priez pour nous pauvres pécheurs, maintenant et à l'heure de notre mort. Amen.

0: Marie conçue sans péché,
1: priez pour nous qui avons recours à vous.
0: Quatrième mystère glorieux, l'Assomption. Nous lisons dans l'Évangile selon saint Luc. Le Seigneur fit pour moi des merveilles. Marie est dans la joie et la gloire de la résurrection. Les larmes qui étaient les siennes au pied de la croix se sont transformées en un sourire que rien n'effacera, tandis que sa compassion maternelle envers nous demeure intacte. L'intervention secourable de la Vierge Marie au cours de l'histoire l'atteste, et elle ne cesse de susciter à son égard dans le peuple de Dieu une confiance inébranlable. Marie nous aime. Elle porte d'une façon particulière son attention sur ceux qui, comme son fils à l'heure de la passion, sont en proie à la souffrance, à la peur, à la solitude. Notre Père qui es aux cieux, que ton nom soit sanctifié, que ton règne vienne, que ta volonté soit faite sur la terre comme au ciel.
1: Donne-nous aujourd'hui notre pain de ce jour. Pardonne-nous nos offenses, comme nous pardonnons aussi à ceux qui nous ont offensés. Et ne nous laisse pas entrer en tentation, mais délivre-nous du mal.
0: Je vous salue, Marie, pleine de grâce. Le Seigneur est avec vous. Vous êtes bénie entre toutes les femmes, et Jésus, le fruit de vos entrailles, est béni.
1: Sainte Marie, Mère de Dieu, priez pour nous pauvres pécheurs, maintenant et à l'heure de notre mort. Amen.
0: Je vous salue, Marie, pleine de grâce. Le Seigneur est avec vous. Vous êtes bénie entre toutes les femmes, et Jésus, le fruit de vos entrailles, est béni.
1: Sainte Marie, Mère de Dieu, priez pour nous pauvres pécheurs, maintenant et à l'heure de notre mort. Amen.
0: Je vous salue, Marie, pleine de grâce. Le Seigneur est avec vous. Vous êtes bénie entre toutes les femmes, et Jésus, le fruit de vos entrailles, est béni.
1: Sainte Marie, Mère de Dieu, priez pour nous pauvres pécheurs, maintenant et à l'heure de notre mort. Amen.
0: Je vous salue, Marie, pleine de grâce. Le Seigneur est avec vous. Vous êtes bénie entre toutes les femmes, et Jésus, le fruit de vos entrailles, est béni.
1: Sainte Marie, Mère de Dieu, priez pour nous pauvres pécheurs, maintenant et à l'heure de notre mort. Amen.
0: Je vous salue, Marie, pleine de grâce. Le Seigneur est avec vous. Vous êtes bénie entre toutes les femmes, et Jésus, le fruit de vos entrailles, est béni.
1: Sainte Marie, Mère de Dieu, priez pour nous pauvres pécheurs, maintenant et à l'heure de notre mort. Amen.
0: Je vous salue, Marie, pleine de grâce. Le Seigneur est avec vous. Vous êtes bénie entre toutes les femmes, et Jésus, le fruit de vos entrailles, est béni.
1: Sainte Marie, Mère de Dieu, priez pour nous pauvres pécheurs, maintenant et à l'heure de notre mort. Amen.
0: Je vous salue, Marie, pleine de grâce. Le Seigneur est avec vous. Vous êtes bénie entre toutes les femmes, et Jésus, le fruit de vos entrailles, est béni.
1: Sainte Marie, Mère de Dieu, priez pour nous pauvres pécheurs, maintenant et à l'heure de notre mort. Amen.
0: Je vous salue, Marie, pleine de grâce. Le Seigneur est avec vous. Vous êtes bénie entre toutes les femmes, et Jésus, le fruit de vos entrailles, est béni.
1: Sainte Marie, Mère de Dieu, priez pour nous pauvres pécheurs, maintenant et à l'heure de notre mort. Amen.
0: Je vous salue, Marie, pleine de grâce. Le Seigneur est avec vous. Vous êtes bénie entre toutes les femmes, et Jésus, le fruit de vos entrailles, est béni.
1: Sainte Marie, Mère de Dieu, priez pour nous pauvres pécheurs, maintenant et à l'heure de notre mort. Amen.
0: Je vous salue, Marie, pleine de grâce. Le Seigneur est avec vous. Vous êtes bénie entre toutes les femmes, et Jésus, le fruit de vos entrailles, est béni.
1: Sainte Marie, Mère de Dieu, priez pour nous pauvres pécheurs, maintenant et à l'heure de notre mort.

0: Marie conçue sans péché.
1: Priez pour nous qui avons recours à vous.
0: Cinquième mystère glorieux, le couronnement de la Vierge Marie. Nous lisons au psaume 102. Dieu te couronne d'amour et de tendresse. Élevée dans la gloire du ciel, Marie se consacre totalement à l'œuvre du salut pour communiquer à tout être vivant la joie qui lui a été concédée. Elle est une reine qui donne tout ce qu'elle possède, partageant surtout la vie et l'amour du Christ. Dans cette dizaine, confions toutes nos intentions, celles que nous avons entendues, celles qui nous ont été confiées, celles que nous portons en nos cœurs. Prions particulièrement ce dimanche de la fête des mères pour toutes les mamans de la terre, mais aussi celles qui sont déjà au ciel. Notre Père qui es aux cieux, que ton nom soit sanctifié, que ton règne vienne, que ta volonté soit faite sur la terre comme au ciel.
1: Donne-nous aujourd'hui notre pain de ce jour. Pardonne-nous nos offenses, comme nous pardonnons aussi à ceux qui nous ont offensés. Et ne nous laisse pas entrer en tentation, mais délivre-nous du mal.
0: Je vous salue, Marie, pleine de grâce. Le Seigneur est avec vous. Vous êtes bénie entre toutes les femmes, et Jésus, le fruit de vos entrailles, est béni.
1: Sainte Marie, Mère de Dieu, priez pour nos pauvres pécheurs, maintenant et à l'heure de notre mort. Amen.
0: Je vous salue, Marie, pleine de grâce. Le Seigneur est avec vous. Vous êtes bénie entre toutes les femmes, et Jésus, le fruit de vos entrailles, est béni.
1: Sainte Marie, Mère de Dieu, Amen.
0: Je vous salue, Marie, pleine de grâce, le Seigneur est avec vous. Vous êtes bénie entre toutes les femmes, et Jésus, le fruit de vos entrailles, est béni.
1: Sainte Marie, Mère de Dieu, priez pour nous pauvres pécheurs, maintenant et à l'heure de notre mort. Amen.
0: Je vous salue, Marie, pleine de grâce, le Seigneur est avec vous. Vous êtes bénie entre toutes les femmes, et Jésus, le fruit de vos entrailles, est béni.
1: Sainte Marie, Mère de Dieu, priez pour nos pauvres pécheurs, maintenant et à l'heure de notre mort. Amen.
0: Je vous salue, Marie, pleine de grâce. Le Seigneur est avec vous. Vous êtes bénie entre toutes les femmes, et Jésus, le fruit de vos entrailles, est béni.
1: Sainte Marie, Mère de Dieu, priez pour nos pauvres pécheurs, maintenant et à l'heure de notre mort. Amen.
0: Je vous salue, Marie, pleine de grâce. Le Seigneur est avec vous. Vous êtes bénie entre toutes les femmes, et Jésus, le fruit de vos entrailles, est béni.
1: Sainte Marie, Mère de Dieu, priez pour nous pauvres pécheurs, maintenant et à l'heure de notre mort. Amen.
0: Je vous salue, Marie, pleine de grâce. Le Seigneur est avec vous. Vous êtes bénie entre toutes les femmes, et Jésus, le fruit de vos entrailles, est béni.
1: Sainte Marie, Mère de Dieu, priez pour nous pauvres pécheurs, maintenant et à l'heure de notre mort. Amen.
0: Je vous salue, Marie, pleine de grâce. Le Seigneur est avec vous. Vous êtes bénie entre toutes les femmes, et Jésus, le fruit de vos entrailles, est béni.
1: Sainte Marie, Mère de Dieu, priez pour nous pauvres pécheurs, maintenant et à l'heure de notre mort. Amen.
0: Je vous salue, Marie, pleine de grâce. Le Seigneur est avec vous. Vous êtes bénie entre toutes les femmes, et Jésus, le fruit de vos entrailles, est béni.
1: Sainte Marie, Mère de Dieu, priez pour nous pauvres pécheurs, maintenant et à l'heure de notre mort. Amen.
0: Je vous salue, Marie, pleine de grâce. Le Seigneur est avec vous. Vous êtes bénie entre toutes les femmes, et Jésus, le fruit de vos entrailles, est béni.
1: Sainte Marie, Mère de Dieu, priez pour nous pauvres pécheurs, maintenant et à l'heure de notre mort. Amen.

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1: Excellent début de soirée à tous, il est 18h sur les ondes de Radio Arc-en-Ciel. Nous retrouvons nos confrères de RCF et de Radio Notre-Dame avec le magazine Visage. Le chanteur Corneille ou Comment vivre après le drame du Rwanda.
2: Corneille, bonjour. Vous êtes auteur, compositeur, interprète. Votre chanson « Parce qu'on vient de loin » a rencontré en quelques mois, au début des années 2000, un immense succès avec plus d'un million d'albums vendus. Mais surtout, le public découvrait alors un jeune Rwandais, souriant, devenu canadien en 1999. Mais derrière ce beau sourire se cachaient bien des souffrances que vous avez révélées peu à peu. Le massacre de toute votre famille en 1994, devant vos yeux, durant ce terrible génocide rwandais. Et puis une souffrance sourde, insidieuse, y compris au cœur de vos succès, de votre notoriété grandissante. Mais nous y reviendrons. Vous venez de publier, Corneille, aux éditions IXO, une autobiographie bouleversante, pleine de vérité, très courageuse, je trouve. Une autobiographie intitulée « Là où le soleil disparaît ». Alors, est-ce que ça a été une épreuve plus difficile de mettre des mots sur votre histoire en écrivant ce livre plutôt qu'en écrivant des chansons dans lesquelles vous nous aviez déjà partagé des pages de votre histoire à la fois belle et douloureuse?
3: La vie est bien faite, c'est-à-dire qu'on fait toujours l'effort dont on a les moyens au moment où on fait cet effort. C'est-à-dire que quand j'ai écrit les chansons, j'étais dans la recherche d'une solution à mon problème, à mes problèmes de déracinement, d'inadéquation, où je me sentais chez moi, mais pas chez moi au Canada, où je commençais à sentir les fantômes de mon passé revenir à la charge, où j'ai ressenti le besoin de me raconter, de raconter le Rwanda, mais pas trop en détail parce que je n'étais pas prêt à tout revisiter et à inviter toute cette mémoire. Donc j'ai fait le minimum syndical, si on peut dire, en chanson, ce qui est génial.
2: Vous le faisiez pour vous ?
3: Pour moi, je le faisais pour moi.
2: Ouais. Vous en aviez besoin ?
3: J'en avais besoin, mais je n'étais pas encore prêt à faire ce que j'ai fait dans ce livre, à savoir tout dire. J'ai fait rimer des accroches, des grands titres de mon histoire. Et donc, je ne peux pas dire que ça a été difficile, puisque je faisais, encore une fois, je faisais l'effort que mes moyens me permettaient à ce moment-là. Je ne me suis pas surpassé.
2: Vous allez très loin dans cette autobiographie. Vous parlez vraiment de vous, vous mettez à nu. Ouais. Certains vont vous dire pourquoi est-ce que vous l'avez publié, finalement. Pourquoi est-ce que vous osez dire tout ça?
3: Pour plusieurs raisons. La première a été le fait que, avec l'expérience que j'ai eue, notamment les premières fois que j'ai osé dire certaines choses à mon épouse, notamment.
2: Sophia,
3: qui
2: a beaucoup compté dans
3: qui a beaucoup compté, qui compte beaucoup dans ma démarche encore aujourd'hui, même dans la phase où je dois défendre le livre. À chaque fois que je me suis révélé à elle, il y avait énormément d'appréhension avant, énormément de peur, justement en me disant mais pourquoi se mettre à nu, pourquoi autant se mettre à nu devant quelqu'un. Et puis j'appelle ça un instant de folie, un instant où on a envie de casser une bulle, on a envie de la casser pour voir ce qu'il y a à l'extérieur, sans trop d'assurance qu'on va y trouver, va être bien ou pas.
2: Mais c'était une bulle qui vous emprisonnait quelque part.
3: Voilà, une bulle qui m'emprisonnait, il fallait que je la casse. Et à chaque fois que je me révélais, à chaque fois que je me racontais avec honnêteté, tout de suite après, il s'en suivait un sentiment de grande libération. J'étais libéré de quelque chose, j'étais beaucoup plus léger. Et donc, j'ai commencé à cultiver une espèce de tradition de paroles honnêtes, puisque j'avais compris qu'à chaque fois qu'on parle,
2: oui, vous avez commencé dans la chanson.
3: J'ai commencé
2: et là,
3: dans
2: vous
3: la chanson.
2: Allez encore plus loin.
3: Et là, je vais encore plus loin. Et donc, je continue.
2: Mm-hmm. Alors, Corneille, j'aimerais savoir. Vous avez parlé de déracinement tout à l'heure. Quand on regarde votre vie, vous êtes un homme de trois continents. Vous êtes né en Allemagne,
3: oui.
2: De parents rwandais. Mm-hmm. Vous y avez vécu jusqu'à l'âge de 6 ans. Ensuite, vous êtes parti au Rwanda,
3: oui.
2: Le lieu de vos racines.
3: Oui.
2: Là, vous y avez vécu de 6 à 17 ans. Et puis ensuite, vous êtes parti rapidement en Allemagne. Puis mm-hmm. de l'Allemagne, vous avez été oui. au Canada, mm-hmm. où vous êtes maintenant Canadien. Mm-hmm. Fondamentalement, quand quelqu'un qui ne vous connaît pas vous dit « mais vous êtes d'où, Corneille ?» Vous répondez quoi ?
3: Ça dépend de la personne qui me pose la question. Parce qu'avec une identité et et des origines si diverses, si multiples, j'ai appris à simplifier la réponse en essayant de la réduire à quelque chose qui soit compréhensif à la personne qui me la pose. Par exemple, quand je suis aux États-Unis et qu'on me demande d'où je viens, je dis que je suis Canadien. Mm-hmm. Si je suis pressé, si j'ai du temps et que j'ai envie de causer un petit peu, je raconte mon histoire, je déballe tout, je dis que je suis d'origine rwandaise. Alors, le souci, c'est que dès que je parle du Rwanda, je sais qu'il va falloir que je réponde à une question qui va être inévitable, qui est « Étiez-vous là pendant le génocide ?» Mm-hmm. Et que là, ça va ouvrir une conversation. Alors, à moi de juger si je veux aller sur le terrain ou pas. Mais généralement, je m'adapte à la personne que j'ai en face de moi et la notoriété publique que j'ai acquise en France me permet de ne plus devoir répondre à cette question. Donc,
2: qui vous embarrasse ? Elle vous énerve, cette question ?
3: Non. Alors, j'ai vécu plusieurs phases par rapport à cette question. J'ai eu une époque où elle m'embarrassait à un tel point que je mentais. Que je mentais parce que je ne voulais pas parler du Rwanda. Donc, on me demandait... ou alors, je mentais même par rapport au Rwanda. On me disait, tu viens d'où ? Je suis d'origine rwandaise. Étais-tu là pendant le génocide ? Oui, mais ma famille va bien. Elle est quelque part en Allemagne ou elle est avec moi au Canada pour arrêter la discussion. Aujourd'hui, c'est une question que j'aime. Parce que quand j'ai le temps de parler, je me rends compte qu'en parlant de mes origines multiples, finalement, tout le monde se trouve un petit peu dans ce cas, parce que les origines peuvent être aussi simples que venir d'une autre ville et arriver à Paris, mm-hmm. quand on vient de la province.
2: On est tous multiples quelque
3: part.
2: On
3: est tous multiples et on vient tous d'ailleurs. On vient tous d'ailleurs. Donc, c'est une question qui me plaît aujourd'hui.
2: Alors, aujourd'hui, là, je vous la pose, moi, je vous regarde.
3: Ouais.
2: J'ai passé beaucoup d'heures à travailler sur votre histoire, votre parcours. Ouais. Vous vous sentez quoi aujourd'hui ?
3: Je me
2: sens... Rwandais, Canadien, Allemand.
3: Je me sens mari et père, tout simplement.
2: Avant tout.
3: Ouais. Tout le reste sont des accessoires, finalement. Parce que elles sont complémentaires, elles sont essentielles pour expliquer la personne que je suis, mais il n'y en a aucune qui soit plus importante qu'une autre.
2: Votre terre racine, c'est votre couple et vos enfants.
3: Exactement. C'est mon chez moi. C'est mon pays.
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2: Alors, Corneille, on va parler de votre parcours. Vous êtes né à Fribourg, en Allemagne, je le disais, en 1977. Vous aviez un père, vous dites vous-même, hein, c'était un original.
3: Ouais.
2: Il compte beaucoup, ce père. Vous dialoguez
3: ouais.
2: avec lui dans votre autobiographie.
3: Ouais.
2: Qu'est-ce qu'il faisait en Allemagne, ce père ? Qu'est-ce qu'il avait poussé à partir en Allemagne, s'installer en 1900 ?
3: C'est une question que je lui poserais aujourd'hui, s'il était vivant. Il est allé en Allemagne pour y faire des études d'ingénieur. Mais pourquoi a-t-il choisi l'Allemagne ? Il est parti trop tôt pour que j'ai des réponses à la question. Puisque typiquement, beaucoup de Rwandais qui allaient étudier à l'étranger allaient plutôt en Belgique, donc les derniers colons du pays.
2: On rappelle que le Rwanda est une ancienne colonie belge. Belge, oui.
3: Oui, je ne sais pas pourquoi il a choisi l'Allemagne.
2: Et il vous a appelé Cornelius.
3: Ouais, ouais.
2: Il avait une fascination pour la culture allemande pour...
3: Il avait une fascination pour la culture allemande. Alors, je ne sais pas si il l'a développé une fois qu'il a mis les pieds en Allemagne et que, puisqu'il y a fait ses études et que j'imagine il a commencé à se rêver en homme qui a réussi, qui a un certain succès puisque a fait des études à l'étranger et il avait comme ambition de rentrer au pays pour contribuer à un changement, en tout cas à une élévation de son pays avec lequel il entretenait un rapport très particulier. Il l'aimait, puis en même temps, il le trouvait loin d'être parfait. Donc, je ne sais pas si parce que par hasard, il s'est retrouvé en Allemagne quand ce rêve a commencé à émerger, et que tout d'un coup, l'Allemagne est devenue ce rêve aussi. Mmh. Et que tout ce qu'il a trouvé en Allemagne, le modèle social, économique, politique, le fait d'aller dans une université allemande aussi, d'apprendre son métier, mmh. son métier d'ingénieur en Allemagne, en allemand, l'a peut-être rendu encore mmh. plus sensible à ce que ce pays représentait.
2: Mais il a quand même fait un choix étonnant. Pour pouvoir partir en Allemagne et pour avoir une bourse, c'est que lui, qui était Tutsi, a renoncé à son ethnie de Tutsi pour devenir Hutu. Vous pouvez nous expliquer ça, parce que ça semble impensable.
3: Ah, ça semble impensable.
2: Vous le faites très bien dans le livre. Hein, vous ouais. donnez un petit abrégé pour nous expliquer l'histoire du Rwanda. On va pas revenir en détail là-dessus. Il nous faudrait beaucoup de temps. Mais n'empêche que, on va dire, l'élite au Rwanda sont les Tutsi, qu'on a souvent présenté, que les Belges ont souvent présenté comme étant, je dirais, la race supérieure.
3: Jusqu'en 1959, donc, mm-hmm. puisque la monarchie rwandaise était Tutsi, jusqu'en mm-hmm. 1959.
2: Ouais. Donc lui qui était Tutsi, il a renoncé, il a dit qu'il était Hutu pour avoir une bourse pour pouvoir partir. Ouais. Qu'est-ce que ça représentait là? Vous pouvez l'imaginer pour un Tutsi de renoncer à ça aujourd'hui?
3: Oui, je peux très bien l'imaginer. Mm-hmm. Comme. Je peux très bien l'imaginer dans la mesure où. Le Rwanda était une monarchie jusqu'en 1959. Donc la minorité ethnique Tutsi était au pouvoir. Et en 1959, il y a eu donc cette révolution populaire par les Hutus majoritaires, mais des intellectuels d'abord qui ont mené cette révolution. Et dans les années 70, il y a eu un putsch militaire de Hutus du Nord. Donc là, la dictature, la vraie, ferme. Et c'est précisément dans les années 70... que mon père a commencé à faire ses démarches pour essayer d'avoir une bourse d'études mmh. avec ma mère, avec laquelle il était déjà fiancé et marié. Mmh. Donc, lui et son épouse, jeune couple ambitieux, intellectuel rwandais, se disent, ben, pour aller encore plus loin, pour avoir le type de vie mmh.
2: Dont il rêvait, en fait.
3: Dont mmh. il rêvait, mmh. il va falloir qu'on aille faire nos études mmh. à l'extérieur, à l'Occident, mmh. en Occident.
2: Mais il vous a expliqué un jour, excusez-moi, j'ai
3: Il m'a jamais expliqué. Moi, je l'ai appris parce que j'ai entendu ma mère en parler à un parent mmh. et que j'étais trop jeune pour comprendre l'ampleur de ce qui se disait. Et aujourd'hui, à la lumière de ce que j'ai vu et du génocide et des conflits interethniques que je connais aujourd'hui, mmh. comme adulte, je peux comprendre, et je peux aussi comprendre que, à un moment donné, si on se dit égoïstement, je rêve de cette vie-là, et le moyen d'y arriver, c'est de mettre mes origines ethniques de côté, mm-hmm. je peux comprendre qu'on puisse le faire. Mm-hmm.

0: Alors Corneille, vous êtes resté en Allemagne jusqu'à l'âge de 6 ans. Ça a été un arrachement pour vous, petit garçon, de quitter l'Allemagne et de vous retrouver au Rwanda quand toute la famille est retournée dans votre pays.
1: Oui, ça a été un grand arrachement. Et
0: vous en souvenez de ça, ce que vous avez ressenti en arrivant au Rwanda?
1: Ce qui est assez extraordinaire avec l'exercice d'écriture, c'est que l'écriture force la mémoire à être précise. Et ce déracinement-là, justement, dont vous parlez, de moi, enfant, 6 ans, un peu plus de 6 ans, arrivant donc de l'Allemagne au Rwanda, il s'est précisé pendant l'écriture. Quand j'ai commencé à écrire sur ce déracinement, sur mes premières fois chez ma grand-mère, ce premier contact avec ma grand-mère, la mère de mon père.
0: Que vous supportiez pas bien, vous n'aimiez pas l'odeur du tabac.
1: Je n'aimais pas l'odeur du tabac, je n'aimais pas son visage, je ne l'aimais pas. Mm-hmm. Les enfants n'ont pas de censure, ils aiment ou ils aiment pas, et puis bon, ils rationalisent pas. Mm-hmm. Mais ce n'est qu'à partir du moment où j'ai commencé à écrire ça, que je me suis rendu compte, que j'ai réellement ressenti la souffrance de cet enfant qui venait d'arriver dans un pays qui lui était promis, qui lui avait été présenté comme étant le sien, celui de ses racines, comme vous avez bien dit, mais qui ne l'était pas.
0: Et comme un beau pays, parce qu'on présente le Rwanda comme le pays des mille collines.
1: On l'appelait la petite Suisse d'Afrique.
0: Oui, c'est un beau pays géographiquement.
1: Physiquement, c'est un magnifique pays avec ses collines, avec ses vallées, avec sa température qui est juste parfaite. Il ne fait jamais trop froid, jamais trop chaud.
0: Mais ça ne vous a pas émerveillé comme enfant en arrivant là-bas?
1: C'est-à-dire que je n'ai pas eu le temps d'être émerveillé parce que l'accueil humain et le dépaysement a pris le dessus. Alors mes yeux voyaient bien, mes yeux étaient émerveillés, mais mon esprit un petit peu moins.
0: Et vous étiez quoi, le petit Allemand, quand vous alliez à l'école, quand vos copains vous
1: ont
0: arrivé, le petit blanc noir. Quoi.
1: Ouais, le petit blanc, même pas le petit blanc noir, c'était un paradoxe total, non, ouais. Le petit blanc, ou alors le petit Allemand. Sachant que pour le Rwanda à cette époque, et encore une fois, c'est une gracieuseté du colonialisme, se faire traiter de blanc était à la surface un compliment, c'est-à-dire que c'était un adjectif pour dire quelqu'un de fiable, quelqu'un de pro, quelqu'un
0: oui, donc
1: de carré.
0: On vous méprisait pas en disant le petit blanc.
1: On ne me méprisait pas, mais on m'excluait. Et c'est subtilement violent. C'est-à-dire qu'on te dit, tu es quelqu'un qu'on estime presque supérieur à nous, mais tu n'es pas des nôtres.
0: Et ça, vous en avez souffert?
1: Ah ouais, j'en ai beaucoup souffert, ouais.
0: Vous avez souffert d'un autre événement assez dramatique dont vous parlez dans ce livre. Mmh. Et là, vraiment, je vous admire d'avoir eu le courage d'écrire ça, parce qu'on en parle très, très peu.
1: Oui.
0: C'est qu'à 6 ans et demi, vous avez été abusé sexuellement par l'une de vos tantes, qui, elle, avait 18 ans.
1: Ouais.
0: Vous l'aviez légèrement évoqué dans une chanson, qui est passée inaperçue. Ça s'appelait « La voleuse de lendemain ».
1: Ouais, ouais.
0: Mais là, vous en parlez clairement, et vous en parlez très bien, je trouve, avec une délicatesse. Mais c'est un sujet dont on parle très peu, l'abus sexuel de jeunes garçons par des femmes.
1: Ouais.
0: On parle de pédophilie, de filles abusées par des beaux-pères.
1: Par des beaux-pères, ça c'est...
0: Mais on parle rarement de jeunes garçons abusés. Ça a été un long chemin de guérison pour vous d'arriver à en parler.
1: Oui, ça a été un long chemin de guérison, beaucoup de psychanalyse aussi, avec une psychologue en particulier, une sexologue. Et on n'en parle pas parce que les hommes n'en parlent pas. Parce que le silence doit être brisé par les victimes. C'est un petit peu l'injustice dans tout ça. C'est que les seuls

0: un petit peu pour compte et à elle, avec un comble, la responsabilité de briser le silence, qui est très très très dur à faire, puisqu'on attend systématiquement le refus de l'autre. On ne veut pas l'entendre, c'est tabou. Et pour les hommes, c'est encore plus dur, puisque les hommes n'en parlent pas. C'est pour ça qu'on n'entend pas. Les femmes ont beaucoup plus de facilité à dire ce genre de choses. Et encore, même pour elles, c'est très, très dur.
1: Mais ce qui m'a impressionné, Corneille, c'est que dans votre livre, à la page 251, vous écrivez ceci. Vous racontez donc, que vous avez fait de l'analyse, de la psychothérapie pour vous guérir de votre histoire, de votre passé. Que ce soit, et nous allons en parler dans un moment, du massacre de votre famille au Rwanda, et aussi de cet abus sexuel que vous avez subi. Mais vous écrivez ceci. J'ai commencé par le plus facile, le massacre de ma famille. Plus facile parce que je n'y étais pour rien après tout. Je n'étais qu'une victime. C'était clair. Alors que pour l'abus, bien qu'âgé de 6 ans et demi seulement, je l'avais peut-être cherché. Car tout de même, ma tante, elle m'aimait. Et je l'aimais aussi. Ça risquait d'être un peu complexe. La culpabilité du survivant me semblait tout de même plus soft que celle d'avoir participé à mon propre viol. Car elle est bien là, la cruauté du crime. L'abuseur, habile malgré lui, réussit à nous faire partager le chapeau du crime, car il en enrobe la mémoire d'un certain amour. C'est d'une dégueulasse poésie. Ouais. C'est ça qui est si difficile, c'est que dans un abus sexuel de cet ordre, c'est mélangé avec de la tendresse.
0: Exactement, et c'est pour ça qu'on attend aussi longtemps avant de pouvoir briser le silence, parce qu'il faut, il faut ce temps pour se convaincre à soi-même de son statut de victime, et non pas de participant, et non pas de... un peu victime, un petit peu...
1: Un peu consentant.
0: Et il faut, c'est un vrai travail... de psychanalyse qu'il faut faire, et aussi se remettre dans la peau d'un enfant de cet âge-là pour se rendre compte que à cet âge, on n'a aucune conception de ce qu'est la sexualité. Mais alors là, aucune. Mais ça prend du temps. Et ce qui se passe, c'est que ça finit par avoir une incidence sur la manière dont on vit notre sexualité à l'âge adulte. Et comme on n'est pas prêt à nommer la chose telle qu'elle est, et comme on n'est pas prêt à se voir comme une victime, eh bien, ça finit par faire partie de qui nous sommes. On le porte avec nous. On peut appeler ça, j'étais précoce, par exemple. Je me rappelle que moi, des fois, je disais, ah ouais, je commençais mes premiers rapports sexuels, on commençait très tôt, j'étais précoce. Et alors, il y avait un truc, une espèce de discours un peu machiste, de gamin qui veut se la raconter un petit peu. Donc, on peut trouver plein de façons d'éviter de voir le crime pour ce qu'il est.
1: Mais cet événement-là vous avez empêché d'être épanoui sexuellement et amoureux librement jusqu'à ce que vous ayez pu guérir cette histoire.
0: Bah oui, bien sûr, parce que dans mon cas, c'était encore plus complexe parce que mon abus a été fait par une fille, par une femme,
1: une moi jeune étant garçon, de 18
0: une
1: ans,
0: fille ouais. de 18 ans, c'est ça, à 6 ans, parce que c'est une fille quand j'ai. Si je me remets dans la peau du petit garçon de 6 ans, mais c'est vrai qu'à 18 ans, on n'est qu'une jeune fille. Je pense que la sexualité doit être vécue aujourd'hui, puisque c'est comme ça que je la vis. C'est quelque chose qui doit quand même se passer dans un cadre de bien-être. Avant, pendant et après. Il ne peut pas y avoir quelque chose. Alors, c'est bien différentes écoles. Il y a des gens qui pensent que l'acte sexuel, il faut qu'il y ait un petit peu de souffrance aussi, puis que ça fasse mal à l'âme et tout ça. Moi, je suis pas à l'aise avec cette idée-là. Je pense que c'est, il y a une communion entre deux êtres humains, probablement la communion la plus intime. Il faut que ça se passe dans un cadre de bien-être.
1: Et non pas dans une instrumentalisation.
0: Et dans une volonté. Il faut pas qu'il y ait une volonté. Il faut pas que ce soit porté par une volonté. Le désir doit être, malgré nous, doit être plus fort que la volonté, justement. Il faut qu'on soit bien.
1: Vous avez vu cette tante, vous en avez reparlé avec elle, vous aviez 30 ans dans ce chemin de guérison. Ça a été important pour vous de la voir?
0: C'était primordial, c'était essentiel. Je pense que c'est
1: comment avez vécu cette rencontre avec elle? Rapidement, je ne veux pas vous demander
0: Oui, bien
1: tous
0: sûr,
1: les détails,
0: bien sûr. Mais je le raconte de toute façon dans le livre, les gens pourront le lire. Mais je l'ai rencontrée, je la retrouve. Il fallait que je lui parle, je l'appelle, puisque avant cela, pour moi, c'était toujours, ça avait toujours été ma tante. Et puis le jour où j'ai commencé à faire de la thérapie, à nommer la chose, le jour où j'ai dit à ma

0: femme, j'ai été abusé sexuellement quand j'étais enfant, à 6 ans et demi. Bah, l'étape prochaine m'a tout de suite semblé naturellement
1: D'aller la
0: celle où
1: voir,
0: il a
1: quoi.
0: fallu que je la confronte. Pour avoir un retour de sa part, pour être sûr qu'elle sache que je sais. Et donc, je lui ai donné rendez-vous, et je lui ai parlé, et je lui ai rappelé les événements. Et elle a fui tout le temps. Et c'est ce que je dis dans le livre aussi, ce qui m'a encore confirmé que je n'ai pas fabulé, que je n'ai pas inventé l'histoire, c'est qu'à aucun moment, je n'ai senti de colère de sa part. Parce que quand quelqu'un que vous avez aimé, que vous avez aimé d'un amour presque parental, voilà, j'étais son petit neveu, avec la différence d'âge, il y avait quelque chose de protecteur, de presque maternel. Quand cette personne vous revient, vous dit, vous avez abusé de moi sexuellement, vous m'avez fait le plus grand tort qu'un être humain ait pu me faire, moi, à sa place, en imaginant que ce n'ait pas été le cas, la première émotion aurait dû être la colère. Comment oses-tu m'accuser d'un tel crime? Mais t'es dingue, t'es mal. Elle a figé. Elle a figé, elle était hors de son corps. Et donc, ça m'a confirmé. J'avais pas besoin de son aveu,
1: Et ça vous a confirmé.
0: mais ça me l'a confirmé,
1: Et
0: ouais.
1: vous écrivez dans la chanson que vous aviez
0: Ouais.
1: consacrée à cet événement, vous dites: je reprends ma vie et tu resteras un voleur de lendemain,
0: Ouais.
1: une voleuse
0: Ouais.
1: de lendemain.
0: Ouais.

0: Corneille, nous poursuivons sur RCF cette rencontre avec vous, vous, grand chanteur canadien et aussi écrivain maintenant, puisque vous venez de publier votre autobiographie qui s'intitule « Là où le soleil disparaît » aux éditions XO. Alors c'est difficile, Corneille, de ne pas évoquer avec vous cette nuit terrible d'avril 1994, qui est la nuit... Alors je vais vous épargner de nous raconter ça. J'ai pas envie de vous demander de le faire encore pour une énième fois. Je vais juste dire que des hommes sont entrés chez vous, dans votre salon, des hommes armés qui ont tué toute votre famille, votre père, votre mère, vos deux frères, votre sœur. Vous n'avez survécu que parce que vous vous êtes caché derrière un canapé. Quand vous revenez à cette période-là, à ce moment où vous avez réalisé que vous étiez le seul survivant. Ces hommes sont partis, vous étiez seul dans la pièce, tout le monde avait été tué. Qu'est-ce qui s'est passé en vous à ce moment-là, en réalisant que vous étiez en vie et que vous étiez le seul survivant de ce massacre?
1: C'est une très bonne façon de poser la question. Qu'est-ce qui s'est passé en moi? Alors, en moi, il ne se passait rien du tout. En moi, c'était le vide. Je suis sorti de mon enveloppe corporelle, de mon enveloppe physique. L'âme, cette chose qui fait qui nous sommes, mais qu'on ne voit pas, qu'on ne sent pas, est sortie de ma chair, de mon corps. Je pense que les deux ne pouvaient pas coexister. Je pense que l'âme avait besoin de fuir la réalité de l'horreur.
0: C'est pour ça que vous dites que votre corps était tout froid.
1: Oui, j'étais froid, j'étais un zombie. Ma mécanique d'être humain était encore fonctionnelle, donc je n'avais pas été atteint d'une balle, je marchais, je pouvais mettre un pied devant l'autre, et je pense que j'ai été capable de me lever, de sortir de ma cachette, de derrière le divan, précisément parce que j'avais dissocié le corps des émotions. Autrement, je serais resté là, derrière le divan pour des heures. Il y a quelque chose, et c'est peut-être là que l'instinct de survie naît. Je pense qu'il naît à partir du moment où le corps et l'esprit
0: se dissocient.
1: Le corps doit continuer à être fonctionnel pour faire des efforts uniquement physiques, et l'âme ou l'esprit reste en berne le temps que les choses se calment. Là, pour moi, il fallait que je sorte de là. J'avais pas trop de détails sur l'état du pays au moment où tout ça se passait, puisque
0: on savait que c'était dangereux, mais
1: on n'avait pas pu prendre l'état des choses. On était séquestrés, coincés dans notre maison depuis le 6 avril jusqu'au 15. Et donc voilà, j'ai marché, j'ai traversé le salon pour aller trouver la salle de bain de mes parents, pour aller me voir dans le miroir. Mais j'étais un zombie, j'étais un robot, je peux pas dire que je ressentais quoi que ce soit.
0: Et à quel moment vous avez trouvé la force de sortir de la maison et puis de prendre cette décision de fuir le pays, de marcher justement là où le soleil disparaît, vers l'ouest, pour fuir votre pays?
1: Ça a été graduel, puis je peux même pas dire que j'ai pris une décision vraiment, puis c'est un petit peu la leçon que je tire de toute ma vie, c'est que finalement je me rends compte que j'ai pris très très peu de décisions.
0: Alors qu'est-ce qui se passe si vous prenez pas de décision? Qu'est-ce qui se passe en vous?
1: La vie, je pense que la vie fait
0: la force de la vie.
1: La force de la vie. La vie, je pense qu'à sa propre force. C'est ce que les gens qui, comme moi, croient en une force au-dessus de nous appellent Dieu. C'est que d'autres appellent autrement, mais il y a quelque chose qui nous dépasse.
0: Et là, vous l'avez senti présent en vous, cette force.
1: Oui, je l'ai senti.
0: C'est la présence de Dieu. Alors,
1: oui, c'est la présence de Dieu, parce que Dieu et l'espoir aussi. Mais je pense que Dieu, c'est nous. Dieu, c'est nous. C'est le potentiel du bien qui nous habite tous. Moi, quand je suis sorti de chez moi au matin du 15 avril, Je ne peux pas dire que j'ai pris la décision de partir et que je me suis dessiné un plan de sortir du pays. Moi, j'ai suivi la foule. Et,
0: la foule qui fuyait.
1: La foule qui fuyait. Bon, le pays n'était pas, mon quartier n'était pas encore occupé par les forces patriotiques rwandaises. Donc, je suis resté dans mon quartier quelques semaines jusqu'à ce que la guerre arrive dans mon quartier et jusqu'à ce que tout le monde fuit vers l'ouest. Moi, j'ai suivi la foule. Mmh. Et ce qu'il faut faire dans ce genre de situation, justement, c'est de suivre la foule. On ne peut pas se séparer de la foule parce que on est plus certain d'y passer que si on reste groupir, comme disait l'autre dans le film.
0: Mais Corneille, vous aviez 17 ans.
1: Ouais.
0: Est-ce qu'on se sent coupable d'avoir survécu face à un drame pareil? Est-ce que vous vous êtes senti coupable d'être vivant quand toute votre famille a été massacrée?
1: Alors ça, c'est la grande question. C'est la fameuse culpabilité du survivant. Alors moi, j'ai envie de vous dire aujourd'hui, c'est une question à laquelle j'ai répondu de plusieurs différentes façons.
0: Donnez-moi la plus sincère.
1: La plus sincère, il n'y a pas de réponse unique à cette question. Parce que c'est oui et non en même temps. Et puisqu'on se sent coupable par rapport à ceux qui sont partis, sans d'ailleurs savoir s'ils sont dans un meilleur ou pire lieu par rapport à celui qui est le nôtre. C'est pas très clair. Hein. Mais aussi parce qu'on a énormément de colère et qu'on vit, en même temps qu'on vit cette culpabilité d'être resté, on vit une énorme injustice. Et moi, dans mon cas, c'était pourquoi est-ce que ça m'arrive à moi? Parce que oui, je suis vivant, mais il me reste quoi?
0: Je suis tout
1: seul. Il me reste rien. Donc, j'ai passé une grande partie de ma vie en me disant, bah, finalement, ça aurait eu beaucoup plus de sens que je parte avec eux, que je sois dans le même lieu que ceux qui m'ont mis au monde et ceux qui m'ont accompagné toute ma vie.
0: Vous avez regretté parfois de ne pas avoir été tué sur place avec toute votre famille dans la suite de votre vie, quand vous étiez en Allemagne de nouveau, quand vous étiez dans le camp, parce qu'après avoir étiez à Goma, dans les camps de réfugiés, est-ce que vous
1: Curieusement, jamais pendant l'exode. Pendant l'exode, j'avais une force qui me portait, une force de vivre, un acharnement. J'étais accroché à la vie, à cette idée qu'il y avait plus encore devant moi. Le regret de ne pas être parti avec les miens venait me trouver dans des petits moments de grande solitude.
0: Plus tard, en Allemagne, beaucoup plus tard. Au Canada.
1: Même pas. Surtout pendant mon ascension. Pendant mes grandes heures de succès comme artiste.
0: Quand vous avez connu la gloire comme chanteur, c'est dans ces moments-là.
1: Mes plus grands moments de solitude ont été dans les moments où j'étais au top de ma carrière musicale.
0: Alors expliquez-nous ça, parce que je pense que peu de gens vont comprendre. Comment on peut se sentir.
1: C'est très important à expliquer.
0: Expliquez-nous ça, c'est important. Hein.
1: Dans mon cas, j'étais confronté, et de façon régulière, c'était devenu mon quotidien, au paradoxe de recevoir tellement d'amour de la part de centaines de milliers de gens qui me le manifestaient, soit en achetant mes albums, mais la manifestation la plus concrète, c'était lors de mes concerts. Mm-hmm. C'est là que je me rendais compte qu'il y avait des gens qui m'aimaient, ou en tout cas qui semblaient m'aimer.
0: Vous faites bien la différence.
1: Ouais, qui semblaient m'aimer, parce que l'amour a plusieurs degrés, mais ils m'aimaient pendant 2 heures, mais ils retrouvaient leur vie après. Je ne suis pas sûr que je les accompagnais dans chaque seconde de leur vie.
0: Attendez, soyons clairs, Corneille, quand vous étiez sur scène, que vous aviez, je pense à Dakar, je parle 19 000 Sénégalais qui étaient heureux de vous voir, qui vous applaudissaient, qui étaient en exaltation, ils vous donnaient plein d'amour à ce moment-là.
1: Oui, tout à fait.
0: Et en sortant de scène, c'est dans des moments comme ça.
1: Alors Dakar, c'est encore plus complexe. C'est encore plus complexe. Ça va être plus facile si on parle d'un Zénith ou d'un Olympia à Paris.
0: D'accord, on parlera de Dakar après. Ouais. Mais alors le Zénith ou l'Olympia, vous faites le Zénith, l'Olympia, c'est blindé, les gens vous applaudissent, vous acclament, les filles crient, enfin vous êtes...
1: Je vois des larmes, les gens pleurent aussi.
0: Donc là, vous sentez plein d'amour à ce moment-là.
1: À ce moment-là, je sens plein d'amour. Et à ce moment-là, je me dis... Il y a quelque chose qui me dit, il y a tellement d'amour dans ce lieu que forcément, ça doit être guérisseur. Ça va me guérir, ça va remplir le vide que je sentais quelques secondes avant de monter sur scène.
0: Et ça marchait, ça vous rend...
1: Et ça ne marchait pas. D'où ma grande solitude. Parce qu'à un moment donné, on se dit, si des centaines de milliers de gens me manifestent, m'expriment autant d'amour et que ça ne me guérit pas, c'est que le vide en moi ne peut être rempli. Il ne sera jamais rempli. Donc, je suis voué à cette solitude pour le restant de mes jours. Puisque si tout ça ne peut pas me guérir, alors qu'est-ce qui peut me guérir ?
0: Et ça, vous le ressentiez en retournant dans votre loge ou dans votre chambre d'hôtel le soir ?
1: Dès le retour de ma loge, mais surtout dans la chambre d'hôtel. Dans la chambre d'hôtel, parce qu'effectivement, alors j'étais entouré, garde du corps, manager, machin, tout ce dont on peut rêver quand on pense à la vie de star, n'est-ce pas ? Et l'hôtel 5 étoiles, tout le truc, on peut tous imaginer.
0: Ce qui fait rêver des millions.
1: Ce qui fait rêver des millions de gens. Ouais. Et arriver dans ta chambre et vivre le décalage énorme entre l'amour exprimé par 5000 personnes dans un zénith et le vide autour de nous. Et le vide mémoriel aussi. Parce qu'on a le souvenir d'une vie remplie. On a le souvenir d'une famille. On a le souvenir d'un amour qui nous accompagnait tout le temps. Pas seulement le temps de 2 heures pour se retrouver seul à l'hôtel.
0: Donc si je vous comprends bien, Corneille, cet amour de vos parents qui vous a permis cette résilience que vous avez vécue. Parce que je me souviens quand vous en aviez parlé avec Mireille Dumas, elle vous demandait, mais pourquoi vous vous en êtes sorti, vous ? Hein ? Pourquoi vous avez connu cette résilience et que d'autres ne s'en sortent pas ? Vous lui avez répondu, c'est l'amour de mes parents. C'est cet amour que j'ai connu jusqu'à 17 ans qui me permet aujourd'hui de vivre. Ouais. Cet amour-là que vous n'aviez plus, vous pensiez que vous pourriez le retrouver sur scène avec toutes ces personnes qui vous manifestaient de l'amour, de l'admiration ? C'est ça que vous espériez retrouver sur scène ? Et que vous n'avez pas retrouvé, vous n'avez jamais retrouvé.
1: Je ne sais pas dans quelle mesure je l'espérais avant de monter sur scène. Ce qui se passait, c'est que avant de monter sur scène, en plus on est dans l'action, hein, on est dans l'action du truc, il y a des choses très concrètes qui se passent, les musiciens se mettent en place, on entend les applaudissements du public, et on est comme ça dans une espèce d'effervescence du moment de je vais monter sur scène et le show va commencer. Je suis pas sûr à quel point j'ai été conscient de ce conflit entre l'amour que je recevais et le vide qui ne remplissait pas. C'est surtout une fois sur scène que ça se passait et surtout après que ça devenait clair. J'ai reçu cet amour, je me sens encore plus vide qu'avant.
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0: Corneille, si on poursuit votre parcours, vous êtes envolé au Canada en 1997. Je vais résumer parce il nous faudrait des heures. Parce que quand vous avez quitté les camps de Goma démocratique du Congo, vous vous êtes réfugié. Vous avez passé 2-3 ans chez Jean-Paul et Marianne, des amis de vos parents qui vivaient en Allemagne. Vous n'êtes pas resté donc très longtemps en Allemagne. Vous êtes parti au Canada où habitait l'un de vos oncles. Et c'est là où vous avez commencé vraiment une carrière musicale. Qu'est-ce qui vous poussait à devenir chanteur ? Qu'est-ce qui vous donnait vraiment ce désir de chanter ?
1: C'est une question à laquelle je réponds de manière complètement différente. Parce que j'ai longtemps dit j'avais une passion pour la musique, j'avais un amour pour la musique. Mais il y a énormément de gens qui ont une passion, un amour pour la musique, qui ne font pas la carrière que moi j'ai eue.
0: Mais vous, qu'est-ce qui vous poussait fondamentalement à devenir chanteur ?
1: Besoin d'un sens dans ma vie. Besoin de sens pour ma vie. J'avais besoin que ma vie veuille signifier quelque chose dans le monde, puisqu'elle n'avait plus d'ancrage. J'avais plus rien de concret à quoi m'accrocher pour dire voilà d'où je viens, voilà qui je suis. La musique m'a servi de béquille et m'a servi de costume. C'était mon uniforme d'humain qui marchait comme ça, seul, en me disant je suis encore plus ou moins vivant. Quelle est ma fonction dans le monde ? La musique.
0: Vous dites béquille, ça a été une thérapie finalement. La musique et l'écriture.
1: La création a été une thérapie. Ouais. La création a réellement été une thérapie pour le coup. Je ne peux pas dire que l'exercice du métier de chanteur a été une thérapie. Au contraire, ça a été une contre-thérapie. c'est pas le lieu le plus sain, les sommets du showbiz, au contraire, c'est pas là où on a envie de se regarder et de se remettre en question, pas du tout.
0: Non, mais l'écriture,
1: mais
0: l'écriture,
1: la création, oui, la création est
0: thérapeutique,
1: c'est une vraie thérapie. Ça l'est toujours.
0: Est-ce que vous nous parlez de cette notoriété avec une distance énorme parce que vous l'avez perdue aussi? Quand on regarde votre parcours, c'est incroyable, hein. C'est-à-dire que vous êtes devenu célèbre quand même très vite, Corneille.
1: Oui, quand même. Ouais.
0: Ça a été rapide.
1: Votre album est sorti en 2003.
0: Parce qu'on vient de loin, là, votre premier album. Hein, il est sorti en France en février 2003.
1: Ouais.
0: Et là, ça a été le succès.
1: Ah, ça a été
0: fulgurant.
1: Fulgurant. Ah ouais, ouais, ça a été fulgurant.
0: Mais ça a duré vraiment, je dirais, ce top-là, cette super notoriété, ça a duré combien de temps?
1: Le top a duré. J'ai envie de dire 3 ans peut-être.
0: 3-4 ans.
1: 3-4 ans. Ouais, 3-4 ans.
0: En 2007, vous essayez de sortir votre album anglophone.
1: Ouais.
0: Et là, flop.
1: Et là.
0: Ça marche pas.
1: Ça ne marche pas. Ça ne marche pas. Et oui, et bien sûr, que j'ai ce recul. Ouais.
0: Donc ce recul-là, vous l'avez parce que vous ne restez pas au sommet.
1: Parce que je ne reste pas au sommet, mais oui, ouais. bien sûr. Je ne pense pas qu'on puisse avoir du recul quand on. Quand rien ne menace votre statut d'artiste à succès, justement, et que vous êtes finalement, en tout cas, de façon très superficielle, au top de votre personne.
0: Mais Corneille, ce vide dont vous venez de me parler, si aujourd'hui vous étiez resté au top, il serait toujours là ou pas?
1: Il serait non seulement il serait toujours là, mais ce serait pire encore. Ce serait pire encore. Il ne faut pas s'étonner qu'il y ait des artistes qui craquent à un moment donné. Il ne faut pas s'étonner qu'il y a de très, très grands artistes, quand on regarde leur parcours, on voit drogue, on voit isolation complète, on voit, pour parler en bon français, de vrais pétages de câbles. Il ne faut pas s'en étonner. C'est parce que ce sont des gens qui restent au top très longtemps. Et je persiste à croire que pour rester au top, quand je dis top, c'est encore pire aujourd'hui, hein, mais dans le monde de la musique, pour rester au top, c'est pas, il ne s'agit pas d'être dans le top 10, il s'agit dans le top 3, ou presque, ou dans le top 5.
0: Donc, pour garder
1: cette ligne, c'est une compétition, mais c'est surtout c'est un déni de soi-même. On se sacrifie énormément, sa personne, sa liberté, ses envies, ses désirs, pour rester au top. Les gens qui sont aujourd'hui, qui ont de vraies carrières de plusieurs décennies et qui ont l'air de personnes psychologiquement saines, sont des gens qui ont connu beaucoup de hauts et beaucoup de bas, et tout le long de leur carrière, et qui régulièrement et à qui la carrière et la vie a rappelé régulièrement que il y a la carrière, mais il y a la vie aussi, et que les deux ne sont pas forcément la même chose. Mais rester au top, ça demande énormément de sacrifices au détriment de sa personne.
0: C'est pour ça que vous écrivez, il y a quelque chose dans la notoriété de complètement malsain. Si on ne se réveille pas, on peut s'y perdre complètement.
1: Oui, et je pense sérieusement que tout artiste qui connaît un succès aujourd'hui énorme, je lui souhaite le flop, au moins une fois, pour avoir l'occasion d'en revenir et de goûter à la vie.
0: Votre flop, quelque part, vous a permis de regoûter à la vie.
1: Absolument.
0: Ou c'est surtout la présence de Sophia, votre épouse,
1: Les deux sont liés, en fait. Les deux sont liés. C'est-à-dire que la présence de Sophia m'a sorti du monde superficiel du showbiz.
0: Et du mensonge.
1: Puisque pour avoir l'amour et le garder le vrai, on doit se révéler. On doit être nu devant l'autre personne. On doit être soi-même, on ne peut plus être un personnage. Mais le problème, c'est que quand on arrête, quand on cesse d'être un personnage, on met en péril aussi le rêve qu'on a entretenu et l'objet qu'on a été dans l'imaginaire de ceux qui nous ont monté.
0: Ouais, mais vous avez eu la chance, je pense, et j'aimerais bien qu'elle soit là, Sophia, j'aurais plaisir à l'interviewer. Je pense qu'elle, ce qui l'intéressait, c'était vous, personnellement.
1: Elle en avait
0: c'était
1: rien à faire.
0: Pas le Corneille
1: elle
0: superstar.
1: Elle en avait rien à faire. Elle en avait rien à faire.
0: C'est une chance pour une star de rencontrer un être qui vous aime pour qui vous êtes en vérité.
1: C'est la plus belle chose qui puisse arriver à quelqu'un qui connaît une autorité publique.
0: Elle vous a sauvé quelque part, Sophia, non?
1: Je peux pas dire qu'elle m'ait sauvé, c'est beaucoup trop de.
0: C'est trop.
1: Ouais, c'est trop. Je peux pas dire qu'elle m'ait sauvé.
0: Alors, forcément, aidé à être vous-même.
1: On sait. Alors là, dans ce cas-là, c'est moi qui écris. Elle a son histoire à elle, mais je peux dire qu'on s'est sauvé mutuellement, et je peux dire que notre amour m'a sauvé. Ça, c'est clair. Notre amour m'a sauvé. Je pense pas qu'une personne puisse en sauver une autre. C'est impossible. Il y a toujours une part de volonté de l'autre personne de se sauver elle-même. Et c'est là qu'on revient à la réponse que j'avais donnée à Mireille Dumas. J'ai été capable de m'accrocher à cet amour parce que je me rappelais d'un amour qui m'avait été donné à moi. La seule chose que je n'ai jamais eu l'impression d'avoir manqué dans ma vie, c'est l'amour de mes parents. Ils ne m'ont pas aimé assez longtemps, mais les 17 ans que j'ai passés avec eux m'ont laissé avec comme héritage un amour que personne ne pourra me voler. Le génocide et des armes automatiques m'ont volé mes parents et ma famille physiquement, mais pas ce qu'ils m'ont laissé.
0: C'est pour ça qu'elle a été absolument géniale, Sophia, le jour de votre mariage, quand elle a dressé une table avec les sièges vides pour vos parents.
1: C'est en ça qu'elle est exceptionnelle. Elle a un rapport avec. Il n'y a pas de tabou pour elle. Il n'y a pas de tabou pour Sophia. Il n'y a rien, il n'y a pas de sujet, de thème qui soit trop délicat pour qu'on n'en parle pas. Et ça m'a fait le plus grand bien parce que ma vie est faite de choses dont on ne parle pas ou dont on ne devrait pas parler.
0: Comme quoi la liberté de parler, enfin la vérité.
1: La vérité
0: rend libre, finalement.
1: La vérité rend libre, on ne le dira jamais assez. Ça devrait être ça devrait être constitutionnalisé.
0: On devrait le mettre au fronton grand bâtiment. C'est une phrase de l'Évangile, Jésus l'a dit, ça. La vérité rend libre. Elle est dans l'Évangile, cette phrase.
1: La vérité rend libre. Saint Jean, et c'est là qu'on comprend aussi la fonction même de la confession. Il faut au moins une fois dans sa vie pouvoir dire toute sa vérité.
0: En sachant qu'on ne sera pas jugé.
1: Et c'est ça le miracle, c'est qu'on se rend compte que le jugement est beaucoup plus fort lorsqu'on se tait. Parce que même s'il n'est pas dit, nous émettons des choses par notre comportement, par notre attitude, par notre énergie, parce que nous émettons de l'énergie, des choses qui nous trahissent. Et des choses auxquelles l'autre réagit beaucoup plus violemment que si on les porte et qu'on dit « voilà qui je suis ». Et finalement, comme on se le disait avant, quand on se raconte comme ça, sans se cacher, honnêtement, finalement, cette vérité va rencontrer la vérité de l'autre et on se rend compte qu'on est la même personne. C'est ça qui est
0: extraordinaire. On est tous unis, quelque part.
1: On est tous unis.
0: Corneille, en fermant le livre, là où le soleil disparaît, votre autobiographie, je me suis dit, mais alors Corneille, maintenant, qu'est-ce qu'il veut faire, fondamentalement? Est-ce qu'il veut devenir écrivain, comme Dany Laferrière, que vous aimez beaucoup et qui était à ce micro il y a quelques années? Vous voulez redevenir chanteur, revenir au top dans la chanson? Que vous voulez faire?
1: Non, je ne veux pas revenir au top. De toute façon, je pense que je ne reviendrai jamais au top. Parce que j'ai perdu toutes les qualités et toutes les carences qui poussent quelqu'un à être au top.
0: Et la volonté aussi de
1: la volonté aussi, parce que je suis accro à une certaine liberté maintenant. Et la liberté ne va pas avec le fait d'être au top. Ça ne marche pas.
0: Donc vous n'allez pas redevenir un grand chanteur internationalement connu.
1: Pas que j'y sois volontairement opposé. C'est pas ça. C'est que les choix de vie que je prends aujourd'hui ne me mènent pas à ça.
0: Alors,
1: à quoi dire la vérité. Dire la vérité. La musique a été m'a servi de thérapie pendant longtemps. Et je trouve aujourd'hui en la musique un moyen trop restrictif pour parler des choses complexes de l'âme, de l'amour, du manque de l'amour, les choses taboues dont je parlais. Parce que dans une chanson, surtout dans une chanson populaire, parce que c'est ce que je fais de la chanson populaire, il y a trop de choses qui peuvent distraire l'essence de l'auditeur, du fond.
0: Vous voulez aller plus à l'essentiel, mais alors comment? Par l'écriture?
1: Par l'écriture.
0: C'est ça.
1: Mais j'ai besoin de faire de la musique puisque j'aime la musique. Mais j'ai envie de faire la musique pour me faire plaisir, en espérant de faire plaisir aux autres, mais plus comme instrument pour m'exprimer ou pour exprimer ma vérité. Ça ne marche plus, ça. Pour moi en tout cas. J'en suis à mon 6e album. J'ai l'impression d'avoir tout dit dans ce sens, en chanson. L'écriture, par contre, j'ai l'impression que c'est l'autre volet de ma vie en tant qu'être qui s'exprime. Mais je continuerai à faire de la musique, naturellement.
0: Vous l'écrivez un moment. Je veux m'appartenir de nouveau.
1: Ouais.
0: Parce que quand vous étiez au top de la musique, de la chanson, vous vous apparteniez plus.
1: Non, je ne m'appartenais pas. Mais pour être juste, je pense que je m'appartenais déjà pas avant le succès. On ne s'appartient qu'à partir du moment où on crie sa vérité et où elle est entendue par nos semblables. Et ce n'est que maintenant, ce n'est que à partir du moment où j'ai commencé à dire, ça a commencé par les premières vérités que j'ai dites à Sophia, à mon épouse, et après, bon, ça arrive à ce livre. Je ne m'appartenais pas avant ça, je pense.
0: Vous voulez pouvoir sourire librement, parce que j'ai découvert combien votre beau sourire était une sacrée protection.
1: C'était une sacrée protection, mais alors c'était pas si clair que ça. C'est, il y avait une partie du sourire qui était vraie,
0: sincère,
1: parce que j'avais des raisons de sourire.
0: Ouais.
1: Et il y avait une autre partie qui venait simplement du fait que j'avais compris qu'en souriant, j'arrêtais les questions. En souriant, je disais je suis bien. Et quand on dit je suis bien, ben il y a plus de questions. On peut plus demander à quelqu'un comment vas-tu une fois qu'il vous a dit ça va bien.
0: Un beau sourire qui protège quelque part. En tous les cas, Corneille, merci beaucoup parce que vous n'avez pas beaucoup souri pendant l'entretien.
1: Non, j'ai pas beaucoup souri.
0: Mais là, j'apprécie votre sourire pour terminer.
1: Ouais, ouais.
0: Et ce sourire qui est aussi sur la couverture de ce livre, donc votre autobiographie intitulée « Là où le soleil disparaît » que vous avez publié chez Ixo. Et puis, je vous souhaite une belle vie devant vous.
1: Une belle vie avec
0: Sophia, avec vos deux enfants, Méric et Mila. Je vous souhaite d'être heureux, que ce soit en France, au Rwanda, si vous y retournez avec votre fils, mais je crois que vous avez prévu de le faire, ou au Canada.
1: Merci.
0: Soyez heureux.
1: Merci beaucoup et vous aussi, soyez heureux.
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0: Et bonne soirée à tous. 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
1: Bienvenue dans Génération Le Date aussi, votre émission hebdomadaire pour prendre soin de notre maison commune et des plus fragiles de nos sociétés. Cette semaine, je vous emmène en Dordogne, dans un petit village, Monestier, pour découvrir un lieu d'études et de retraite spirituelle unique en son genre, le Centre orthodoxe Sainte-Croix. Il a été fondé il y a plus de 40 ans par le père Philippe Dautet, prêtre orthodoxe, et son épouse Éliante, et il attire aujourd'hui de nombreux chrétiens de toutes confessions. Alors, quel ressourcement spirituel peut-on trouver au Centre Sainte-Croix? Comment peut-il nous aider à nous mettre à l'écoute des défis écologiques de notre monde? Eh bien, on va découvrir ça tout de suite avec Éliante et le père Philippe. C'est parti.
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1: Bonjour Eliante, bonjour Père Philippe.
2: Bonjour.
3: Bonjour.
1: Merci beaucoup de nous accueillir ici chez vous. Je suis très heureuse d'être au Centre Sainte-Croix. Alors, on vous retrouve là dans le jardin du Centre. On a l'église qui est pas très loin de nous, face à cette magnifique bâtisse en pierre. On est aussi au milieu des vignes derrière vous et du bois qui nous entoure. Ici, c'est à la fois votre lieu de vie et un lieu d'accueil.
3: Oui, un lieu d'accueil depuis 1983 et un lieu de vie. C'était l'intuition du départ. Au départ, nous voulions vivre avec d'autres personnes ici une vie de prière et puis avoir un accueil en invitant des conférenciers qui viennent nourrir notre vie spirituelle. Donc nous avons eu la chance de faire venir ici des grands théologiens, des personnes qui ont vraiment nourri notre et approfondi notre vie spirituelle, comme Annick de Sezenel qui est venue depuis le départ. Et puis ensuite, il y a eu différents intervenants qui sont venus depuis les années 83, donc ça fait longtemps.
1: Philippe et Eliante, vous êtes orthodoxes tous les deux, mais vous venez de familles, je crois, très différentes. Eliante, vous venez d'un milieu plutôt athée ?
2: Oui, absolument athée.
1: Et vous avez fait un chemin de conversion par la suite, une fois adulte ?
2: Ah, ben avec la rencontre avec Annick de Sezenel, mais surtout à la rencontre avec Père Philippe, qui déjà, lui, est chrétien. Et après, oui, c'est avec Annick de Sezenel que j'ai fait ce cheminement.
1: Annick de Sezenel, pour les auditeurs et auditrices qui nous écoutent, grande orthodoxe qui est décédée il y a peu de temps, qu'on regrette.
3: En 2024. Pour moi, j'étais d'une famille catholique. Puis, à l'époque, j'ai vécu des expériences très profondes. Et mon père allait dans les monastères catholiques. Mais ils n'ont pas su m'éclairer sur les expériences très intenses que j'ai vécues quand j'avais 4 ans et 8 ans. Et donc je désespérais d'être éclairé sur ce qui faisait pour moi une schizophrénie, c'est-à-dire j'avais nourri toute une expérience intérieure qui était sublime pour moi et je me sentais un étranger avec le milieu social dans lequel j'étais. Donc c'était compliqué pour un enfant. Et donc j'ai survécu comme cela. Et puis ensuite, je me suis éloigné de l'Église. Et c'est avec Annick de Sezenel, en 1979, puis 1980, que là j'ai retrouvé le sens profond de l'Église. D'abord, Annick de Sezenel nous a beaucoup éclairé sur le fait des textes bibliques en hébreu et nous a fait comprendre que les textes étaient beaucoup plus que les interprétations des textes et qu'il fallait revenir d'abord au texte de la Bible, au texte de l'Évangile, avant de vouloir les interpréter, qu'il y avait là des richesses incommensurables. Et donc, c'est ce que nous avons fait et ça a été complété après par le fait que nous avons rencontré à l'occasion d'un séminaire avec Annick de Sezenel, un prêtre orthodoxe, qui nous a indiqué que ce qui pourrait nous correspondre le plus, c'est la rencontre avec les pères du désert d'Égypte.
1: On va continuer à découvrir ensemble le Centre Sainte-Croix. Donc on traverse un petit chemin en gravier. On a des petites maisons sur notre droite. Qu'est-ce que c'est, Eliante, ces maisons là-bas ?
2: Des petites maisons qu'on appelle Poustinia. C'est lieu de silence, en principe, ça veut dire ça. Et ce sont des personnes qui sont propriétaires, mais qui laissent aussi la possibilité de les louer pendant les séminaires ou bien une autre habite aussi constamment là, hein, les propriétaires de cette petite maison. Voilà, donc nous vivons en bonne communauté avec eux, avec ces personnes qui sont là, parce qu'ils sont acquis à ce qu'on propose ici.
1: L'église qui est juste derrière nous, on ne l'a pas encore dit, mais elle a été en ruine, vous l'avez trouvée en ruine, et puis elle a été restaurée dans les années 1990, Père Philippe.
3: C'est ça, donc cette église est en ruine, il n'y a pas de toiture, les arbres à l'intérieur. Nous l'avons restaurée entre les années 94 et 99 avec les compagnons du Devoir, les compagnons du Tour de France, sous la responsabilité d'un architecte. Et puis après, nous l'avons fresquée en 2003. 2003, je dis bien. Voilà. Et maintenant, il y a 150 mètres carrés de fresques byzantines qui ont été très bien réalisées par un iconographe russe qui s'appelle Yaroslav Dobrynin et son épouse.
1: J'espère que nos auditeurs auront l'occasion d'aller visiter cette chapelle, cette église qui est absolument magnifique. Alors, on va le voir. Au Centre Sainte-Croix, la question du soin des âmes, mais aussi de la terre et des plus pauvres est une dimension essentielle. Père Philippe, à quel moment les questions écologiques sont devenues importantes pour vous et Eliante ?
3: Dès le début. C'est-à-dire, dès le début, nous voulions être premièrement en pleine campagne, parce que nous aimons la nature. Deuxièmement, nous étions végétariens. Troisièmement, nous étions immensément écologiques et nous pensions que, en 1983, que l'écologie était l'avenir. Après, on pourra épiloguer sur la question, mais en tout cas, nous avons un lieu préservé ici et nous sommes proches de la nature. Pour nous, ça a immensément de sens.
1: Eliane, je vous vois acquiescer et sourire. Vous vous souvenez de ce qui semblait à l'époque être une utopie, peut-être ?
2: C'était nu, tout ici. Les maisons étaient inhabitables et l'espace aussi, il n'y a pas un arbre. Sauf un, le bel arbre là-bas qui est un frêne. Il y avait cet arbre. Oui, mais ça donnait la possibilité de s'exprimer, de créer. Ça m'a beaucoup touchée.
1: On poursuit notre promenade dans le centre Sainte-Croix. On aperçoit plus loin, en face de nous, les bâtiments de l'hôtellerie. Je crois qu'il y a du monde à peu près ici toute l'année qui passe. Eliante, pour vous, quelle est la vocation de ce centre, quelque part ?
2: Alors, nourrir notre vie spirituelle en premier, ça c'était clair. Venant de Bordeaux, venir à la campagne et vivre vraiment notre vie spirituelle. On avait aussi le désir de former une communauté. Ce qu'on a fait, on a vécu en communauté 25 ans. Je n'ai pas la notion du temps. Et on était jusqu'à 13-14. Alors après, ça... Voilà, certains sont devenus prêtres, ils sont partis, il y a eu des familles qui se forment, les enfants sont nés, ont grandi, puis ils sont partis. Maintenant, nous ne vivons plus en communauté. Mais c'était une belle expérience et je garde un très très bon souvenir de ce temps-là.
3: Ceci dit, il y a encore 9 personnes qui vivent sur place ici, pas en communauté comme on le faisait, parce qu'à l'époque, il y avait les repas en commun, il y avait des études bibliques, il y avait plein de choses en commun. Aujourd'hui, chacun vit chez soi et nous avons uniquement les offices matin et soir à l'église.
1: Eh bien, je vous propose de continuer notre échange pour comprendre un peu l'histoire de ce lieu et comment les enjeux écologiques et sociaux de notre monde trouvent ici leur écho. On va s'installer, c'est parti.
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1: Eliante, Père Philippe, on comprend au tout début de votre histoire, il y a une rencontre, vous nous l'avez dit, avec Annick de Souzenel, et puis il y a une rencontre avec un prêtre de l'église de Roumanie qui est important dans votre parcours et dans la vocation de construction de ce centre Sainte-Croix, un prêtre qui était quelqu'un de très cher pour vous, Eliante ?
2: Oui, c'était quelqu'un de cher. En plus, il avait connu l'Anza del Vasto et j'étais un peu dans ce mouvement, cette espèce de mouvement à ce moment-là aussi. Donc, il était... Et puis aussi, nous reconnaissait dans ce que notre cœur portait. Moi, je n'étais pas du tout théologienne, je ne connaissais pas du tout la Bible, je ne connaissais rien, mais il m'a accueillie comme vraiment un enfant de Dieu. Et j'étais très touchée par ça. Et bon.
1: Donc c'est le prêtre qui vous a marié, je crois.
2: Oui, c'est lui qui nous a mariés. Et après, on l'a gardé dans le cœur aussi, mais on l'a perdu.
1: Et ce prêtre vous a dit, selon votre profil et votre charisme, est-ce qu'il sentait en vous qu'il fallait que vous découvriez les pères du désert, Père Philippe ?
3: Voilà, c'est lui qui nous a indiqué parce qu'on avait quelques réticences à nous avancer. Et en fait, en discutant avec lui, il nous a dit, mais il faut absolument que vous alliez à la rencontre des pères du désert. Donc, qui sont ces pères du désert ? Ce sont des moines au IVe siècle qui, après la reconnaissance de l'Église qui avaient jailli de l'évangélisation, ont voulu vivre un maximalisme évangélique dans l'héritage de la tradition orale des 3 premiers siècles. C'est-à-dire dans les 3 premiers siècles, l'Église était marginalisée, les chrétiens étaient persécutés, et ils vivaient ensemble et ils entretenaient une tradition orale, ça veut dire une mémorisation orale de l'Évangile. Et par là, ils ont gardé non seulement les paroles de l'Évangile, mais toute une tradition d'interprétation de l'Écriture sainte, et ils voulaient vivre selon l'Évangile, au plus proche de l'Évangile, et ils ont aujourd'hui le témoignage de ce qu'était l'Église du 1er, 2e et 3e siècle. Donc, après nous avoir dit ça au mois d'août 1980, moi je suis allé en Égypte en novembre 80 pour aller voir qui étaient ses pères, et j'ai découvert là-bas d'une manière extraordinaire un monastère avec 130 moines, le monastère Saint-Macaire, dans le Wadi Natroun, qui se trouve à équidistance entre Le Caire et Alexandrie, dans le nord de l'Égypte. La rencontre là-bas a été une rencontre qui a ouvert des espaces, parce que venant d'un milieu chrétien catholique, où le monastère était fondée sur une règle et sur une clôture. À l'origine de la vie monastique, il n'y avait pas de règle, pas de clôture. Alors déjà, j'étais étonné. Et puis ensuite, ils me disent, mais dans l'Évangile, tout ce qui a montré le Christ, c'est qu'il mettait l'intensité dans la relation avec l'autre.
1: Alors, je pense qu'on va pouvoir en reparler peut-être juste après, cette question de la relation qui est centrale, je crois, dans les enseignements que vous donnez au monastère Sainte-Croix. Vous me disiez en préparant cette émission que là-bas, vous avez découvert à la fois la prière et la contemplation dans la tradition des chrétiens des premiers siècles, et que vous aviez découvert aussi la purification du cœur. Je crois que c'est une notion importante de la foi orthodoxe. Qu'est-ce que c'est en quelques mots?
3: Voilà, donc en fait, c'était premièrement, c'est relationnel. Dans la relation, il y a le fait d'accueillir quelqu'un, de l'accueillir au sens de écouter, au sens de accueillir la personne dans ce qu'elle est. Et donc pour Dieu, c'est la même chose. Est-ce que nous sommes en attitude d'accueillir le Christ en nous, d'accueillir Dieu en nous ou pas? Donc pour eux, toute la question de la réceptivité. Si je prends rapidement dans les évangiles, le Christ nous donne plein de paraboles. Par exemple, la parabole semeur, semence et terrain. Et puis il nous dit, il y a un homme qui jette de la semence sur le chemin, un autre sur les endroits pierreux, puis un autre dans les endroits où il y a des épines, et puis un autre où il y a la bonne terre, plus ou moins. Et l'un produit 30, l'autre produit 60, l'autre produit 100. Et après il nous dit que celui qui a des oreilles pour entendre, entende. Et donc ce qu'il nous dit, que tout dépend de la réceptivité des terrains, et pas de la qualité de la parole ou de la semence, puisque c'est ça le sens symbolique. Et donc là, c'est exactement ce qui est exprimé chez les Pères du désert, en disant, ce n'est pas Dieu qui nous manque, c'est nous qui manquons à Dieu. Ce n'est pas la grâce de Dieu qui nous manque, c'est nous qui manquons à la grâce de Dieu. Donc tout est en réceptivité, et la réceptivité nous renvoie à une purification du cœur. Est-ce que nous sommes dans une attitude d'accueil de la présence divine, ou est-ce que nous avons des résistances en nous, ou bien est-ce que nous fermons la porte? Ça veut dire que nous avons à purifier notre cœur, à désensabler la source, à désencombrer le cœur pour que Dieu puisse s'exprimer pleinement dans notre cœur. Et donc, cette vision m'a époustouflé et tout d'un coup, je voyais là une traduction concrète, cohérente et en même temps extrêmement profonde de ce que pouvait être le chemin chrétien, comment être de plus en plus dans une disposition d'accueil à Dieu et laisser Dieu être dans notre cœur sans obstacle, sans autre considération que l'amour de Dieu.
1: Alors, Eliante, en quelle année après est-ce que vous élaborez les parcours de guérison et comment vous vient cette idée de ces parcours?
2: Moi, là, il avait fallu quand même que je fasse quelques changements en moi et j'avais eu la grâce d'ouvrir la Bible dans une chambre où nous étions logés à ce moment-là. Je savais pas ce que c'était une Bible, j'en avais jamais vu, et j'ai ouvert ce livre, et j'ai dit à Philippe, on peut croire ce qui est écrit dans ce livre, parce que je venais d'être touchée par une phrase extraordinaire pour moi, c'est Dieu souffle dans les narines de l'homme une haleine de vie, il devient un être vivant. Et je suis restée scotchée vraiment par cette phrase, et là, il m'a dit, mais oui, bien sûr qu'on peut croire tout ce qu'il y a dans ce livre. Et là, c'est voilà, la foi m'est tombée dessus en fait à partir de ce moment-là. Et après, quand nous avons élaboré les chemins de guérison, qui étaient plus élaborés par toi que par moi d'ailleurs, par Père Philippe que par moi, là, j'ai pu accompagner les personnes avec la présence corporelle.
1: Donc, quand vous parlez de présence corporelle, qu'est-ce que vous voulez dire exactement?
2: Alors,
1: est-ce que c'est que vous...
2: J'appelle maintenant ce que j'ai élaboré évangélisation des techniques. Parce qu'à l'époque, je faisais du tai chi. J'allais dans un endroit à Bordeaux où on faisait du travail, ça s'appelait du travail corporel à l'époque, sur les bases de Durkheim. Et tout s'est transformé à partir de cette phrase-là. Parce que sur le souffle, sur l'expire, tout se posait sur l'expire et j'accueille l'inspire divin. Enfin, tout s'est transformé. Je ne sais pas trop comment le dire, mais c'est tellement vrai et fort en moi que tous les exercices se sont posés sur cette phrase-là. Et là, j'ai accompagné chacun des thèmes du chemin de guérison. Et je continue.
1: Donc on sent qu'à partir d'une rencontre très personnelle que vous avez faite, une conversion intérieure de foi, vous avez mis en place ces parcours proposés à d'autres qui fait l'alliance entre la dimension corporelle, l'âme, l'esprit.
2: Absolument.
1: Il y a une vision de la personne humaine qui est très unifiée, on l'entend dans
2: Absolument. Ce que vous dites. C'est ce que j'ai vécu vraiment dans ma profondeur et que je peux exprimer encore et encore dans chaque chemin de guérison.
3: Ce que je voudrais rajouter par rapport à ce qui vient d'être dit, c'est que le corps est pour nous important parce que c'est le lieu d'incarnation. Le lieu d'incarnation ne veut pas dire qu'on est dans un corps, donc on est incarné. Non, ça veut dire comment incarner la parole, comment incarner la présence, comment vivre dans son corps, être dans une expérience intérieure et non pas être dans une approche intellectuelle de la foi.
1: Alors pour qu'on comprenne un petit peu comment se passent les activités au Centre Sainte-Croix, Père Philippe, qui sont les gens qui viennent au Centre Sainte-Croix dès les années 80 puis aujourd'hui ?
3: Les personnes qui passent ici sont des personnes qui veulent approfondir leur foi chrétienne. Donc nous accueillons des catholiques, beaucoup, des protestants, des personnes qui ont quitté l'Église depuis de très nombreuses années et qui reviennent à l'Église par la tradition de l'expérience. Ils ne veulent pas s'en tenir au registre du croire, ils veulent être entrés dans le vivre en Christ. Donc c'est ces personnes-là qui peuvent être des laïcs, mais qui peuvent être aussi des religieux catholiques, qui viennent ici, et depuis donc 40 ans, nous fêtons la 40e année du chemin de guérison, nous accueillons des chrétiens et des gens qui se sont éloignés et quelquefois sont allés vers d'autres traditions et finalement reviennent vers la foi chrétienne parce qu'il y a ici un langage qui leur parle.
1: Et peu de personnes orthodoxes finalement ?
3: Finalement, très peu. Très peu de personnes orthodoxes, mettons 10 à 20% au maximum.
0: Génération Laudato Si.
1: Éliante, Père Philippe, vous êtes les fondateurs et responsables du Centre Sainte-Croix en Dordogne, où nous nous trouvons aujourd'hui. Vous nous avez raconté votre parcours inspiré de la tradition orthodoxe et des Pères du désert et les débuts du Centre Sainte-Croix. On va maintenant se plonger dans la vocation de votre centre et notamment parler des nombreuses activités que vous proposez ici, puisqu'il y a à la fois des ateliers d'icônes, de calligraphie, des sessions de méditation, de la lecture biblique, des thérapies de guérison dont on a parlé en première partie, et il y a aussi une dimension écologique très importante au Centre Sainte-Croix. Pourquoi parler d'écologie au public vous semble essentiel aujourd'hui ?
3: Parler d'écologie, c'est parler du vivant. Parler du vivant, c'est dire que tout est lié et que nous ne pouvons pas considérer que nous sommes à part du vivant, et que nous ne pouvons pas considérer que la nature est un environnement. On parle aujourd'hui de science dans l'environnement, moi je m'inscris en faux, puisque la nature comme le vivant ne sont pas des environnements, nous sommes partie prenante de la nature et partie prenante du vivant. Donc on ne peut pas dissocier, tout est lié, ça veut dire tout est en relation, et si tout est en relation, alors il y a une articulation à vivre entre ce que nous portons dedans et ce qui se porte à l'extérieur. Et on sait très bien qu'aujourd'hui, il y a un lien, par exemple, au moment du Covid, on a découvert qu'il n'y avait pas de séparation entre les animaux sauvages, les animaux domestiques et l'humain. Et que donc, c'est

0: la création et la nature avec le soin de la personne humaine, qui est quand même l'objet du centre Sainte-Croix, les thérapies de guérison. Est-ce que c'est si simple finalement de relier sa relation à Dieu, aux autres, à la terre, à soi-même, Père Philippe?
1: Prendre soin du vivant, c'est prendre soin du vivant que je suis. Prendre soin du vivant que je suis, c'est prendre soin aussi de l'autre, mais c'est prendre soin du vivant avec un grand V. C'est-à-dire, qui anime le vivant? Ben, c'est Dieu lui-même, non? C'est Dieu qui est la vie de la vie, disent les pères du désert, justement. Dieu est la vie de la vie. Où est la vie de la vie? La vie est un grand mystère. On ne peut pas objectiver la vie, mais elle circule en tous, et c'est cette même vie qui circule en moi-même, en mon prochain, dans le végétal, dans l'animal. Donc cette vie, elle dit l'unité de tout, et on ne peut pas séparer ici ce qui est humain du non-humain, et ce qui est divin. Et puis, d'autre part aussi, et ça c'est un point important, on ne peut pas avoir une écologie qui serait par rapport à la nature et pas une écologie qui serait par rapport à l'être humain. Pour nous, l'écologie, elle est intégrale ou elle n'est pas. Elle est l'écologie de la terre et l'écologie du pauvre, mais elle est aussi l'hygiène, en tout cas le respect de la vie dans l'être humain et le respect de la vie dans ce qui, effectivement, est tout le contexte de l'être humain.
0: Alors, Eliante et Père Philippe, en 2011, vous franchissez une nouvelle étape dans le processus, cette questionnement écologique, une nouvelle étape pour manifester la cohérence de ces différentes dimensions du prendre soin. Et vous contribuez notamment à la création de l'association d'insertion professionnelle Les Saveurs du Bois du Roc, juste à côté du centre. Quel était l'objectif au moment de la création de cette association?
2: Qu'il y ait d'abord des légumes biologiques qui nous servaient ici pour le côté de la restauration et pour nous-mêmes, et puis aussi de pouvoir intégrer des personnes qui étaient dans la nécessité, qui n'avaient plus de travail ou qui voulaient se réinsérer dans la vie quand même. Et donc ça a servi à ça et c'est encore, je crois, c'est encore comme ça.
0: Donc, je crois que c'est important de le mentionner, cette association
2: Oui.
0: est financée et subventionnée par l'État. Elle n'a pas de dimension religieuse en soi, Père Philippe.
2: Ah non,
1: Non, c'est
2: absolument.
1: clair. Donc, pour nous, c'était effectivement, pour être cohérent, il fallait venir aussi au secours des personnes qui étaient en difficulté au niveau social et professionnel. Donc, c'est une action d'insertion. Donc, premièrement, avant de cultiver des légumes, c'est d'abord de l'insertion. Donc, il y a deux assistantes sociales qui sont là-bas à l'association des Saveurs du Bois du Roc, qui accompagnent des personnes qui sont en difficulté professionnelle, mais aussi en difficulté et quelquefois en dérive sociale, et puis qui n'ont pas accès à la possibilité de mettre à jour leur dossier informatique, leur dossier auprès des institutions. Donc les assistantes sociales servent à cela. Donc pour nous, c'était très important de mettre en place une association qui puisse accompagner des personnes en difficulté dans le territoire dans lequel nous sommes.
0: Quand je vous entends parler, je ne peux pas m'empêcher de me demander comment est-ce que vous avez reçu l'encyclique du pape François Laudato Si en 2015. Alors, on comprend dans ce que vous dites que vous avez été presque, on peut peut-être dire écolo avant l'heure. Voilà, comment vous avez reçu cette encyclique, Eliante?
2: Moi, je peux dire simplement que ça m'a confortée dans ce que je ressentais et dans ce que j'avais envie de vivre.
1: Pour moi, en tout cas, l'encyclique du pape François était d'abord, premièrement, le fait qu'il veuille s'appeler François, c'est magnifique, c'est référence à saint François d'Assise, référence aussi à saint François qui voulait suivre l'évangile comme les pères du désert du IVe siècle, parce qu'on peut faire le lien direct entre saint François d'Assise et les pères du désert, premièrement. Deuxièmement, d'avoir bien situé dans le contexte, parce que Laudato Si situe bien le propos du pape dans le contexte de la situation mondiale au niveau écologique. Et puis, il développe, et c'est ça toute la vertu de cette encyclique, c'est de développer l'écologie intégrale pour ne pas séparer le soin du pauvre et le soin de la nature et de la terre. Voilà, donc, et puis, ça a lancé un dynamisme dans le milieu catholique. Ça a quand même suscité là, tout d'un coup, un réveil, si je puis dire comme cela, et qui peut être qu'heureux pour nous, ça c'est clair.
0: Eliante, Père Philippe, vous nous avez parlé des missions du Centre Sainte-Croix et notamment en ce qui concerne l'écoute du cri de la terre et du cri des personnes les plus pauvres. dans notre monde qui est ô combien incertain actuellement. Comment

0: que vous concevez la vocation du Centre Sainte-Croix?
1: Donc maintenant, nous avons 43 ans d'expérience, nous avons accompli une certaine mission et nous nous interrogeons sur la suite à donner. Nous interrogeons à plus d'un titre. Premièrement, nous ne sommes pas l'avenir du centre parce qu'il faut que ce centre se développe avec des personnes jeunes qui aient un projet. Donc nous sommes en appel de projet sur le Centre Sainte-Croix.
0: C'est un message à toutes celles et ceux qui nous écoutent.
1: Voilà, un appel de projet. Donc pour nous, ce que nous avons mis en place comme chemin de guérison, comme approche de l'être humain, corps, âme, esprit, intégré dans l'univers du vivant, c'est évidemment notre axe. Et on aimerait bien que quelque chose continue dans ce sens-là. Maintenant, nous connaissons plein de jeunes trentenaires, mais nous avons une difficulté parce que personne ne veut s'impliquer vraiment. Donc, c'est-à-dire, après, il faut vraiment prendre en charge ici un lieu comme ça pour le faire vivre. Et donc, pour le faire vivre, il faut qu'il y ait un projet. Et nous essayons de trouver quel serait le projet qui pourrait prolonger ce que nous faisons ici. Donc certainement, notre axe est le soin de l'humain, le soin du vivant. Et nous pensons qu'il y a urgence à être dans le soin de l'humain pour une humanisation du monde, une humanisation de nos sociétés, et aussi le fait que ça soit dans le respect du vivant, que je ne peux pas nommer autre chose, pour moi l'écologie c'est le respect du vivant, et que je pense qu'il faut constituer des îlots, des oasis, comme disait Pierre Rabhi, où il peut y avoir des expériences qui peuvent être fécondes et qui peuvent ensuite irriguer une nouvelle génération. Donc voilà, donc, quelle disposition nous sommes, mais nous ne sommes pas en capacité de générer cela parce que ce n'est pas nous qui sommes l'avenir.
0: Et Léon, je vous vois acquiescer. Est-ce que vous avez aussi cette même conscience que le père Philippe de n'attendre que quelqu'un reprenne ce projet?
2: Oui, tout à fait. C'est très fort dans mon cœur.
0: Vous nous parliez tout à l'heure de la dimension presque œcuménique de ce lieu. On entend qu'il y a des chrétiens catholiques, protestants, orthodoxes qui passent. Est-ce que le dialogue œcuménique est une dimension vraiment importante pour vous aujourd'hui?
1: Je suis délégué à l'œcuménisme pour tout le sud-ouest de la France. Donc, ma vocation œcuménique, elle est depuis longtemps. Et donc, pour moi, il y a la vie chrétienne, la référence à l'Évangile. Puis, nous avons des sensibilités différentes de manière à nous enrichir. Pour moi, l'unité est une unité dans la pluralité, dans la diversité, et la diversité, c'est autant d'occasions d'enrichissement. Et je suis absolument convaincu que c'est uniquement par le dialogue et donc la fraternité que nous pourrons construire l'avenir. C'est les uns avec les autres et pas les uns contre les autres. Et donc, j'appelle à une unité des chrétiens. Pour moi, c'est tout mon cœur, comme l'unité du vivant, une unité en Dieu, parce que Dieu est un et notre vocation est de participer de cette unité.
0: Merci beaucoup, Eliante, Père Philippe, d'avoir été avec nous pour cet épisode sur la vocation du Centre Sainte-Croix. Merci de nous avoir accueillis ici, chez vous, dans le lieu que vous avez fondé, dans ce lieu magnifique qui accueille des chrétiens de toute la France. Un grand merci à Stéphanie Tesson et à Lorraine Sarraoui pour la préparation de cette émission. Et merci à Raphaël Ferreira pour les moyens techniques. Et moi, je vous dis à la semaine prochaine.

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0: Merci de nous accompagner. L'écho en commun tout de suite avec RCF Radio Notre-Dame. La facturation électronique obligatoire en septembre 2026.
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2: Bonjour à tous. Le passage obligatoire à la facturation électronique interviendra à compter du 1er septembre 2026 pour les entreprises concernées. D'après le ministère de l'Économie, cette réforme doit aider à améliorer les contrôles, centraliser les factures et éviter de potentielles fraudes à la TVA. Dans le cadre de cette réforme, il est impératif de choisir une plateforme agréée par l'État. Ensemble, on va tâcher d'y voir plus clair grâce à une start-up avignonnaise qui propose une plateforme certifiée et collaborative. Jusqu'ici, aucun logiciel ne permettait aux indépendants de s'apporter des affaires et de facturer à l'unisson sur un même projet. On fait le point tout de suite dans l'écho en commun.
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2: Cyril Fabre, bonjour.
3: Bonjour.
2: Vous êtes le cofondateur de Mose, une plateforme tout en un qui réunit facturation collaborative, réseau professionnel et gestion d'activité. Est-ce que vous pouvez nous raconter comment vous est venue cette idée de tout en un ?
3: Oui, bien sûr. Alors, en fait, c'est un constat, un retour d'expérience. On avait travaillé dans le cadre du plan France Relance. L'État avait financé les régions pour expérimenter une nouvelle organisation pour aider les gens qui étaient éloignés de l'emploi, qu'ils retrouvent le chemin de l'emploi. Avec notre organisme de formation, parce qu'on n'était qu'un organisme de formation au départ, on a répondu à ce challenge en se disant que finalement, on avait plein de solutions à apporter aux gens qui étaient éloignés de l'emploi et on avait une sensibilité, bien sûr, à l'indépendance. Et donc, notre dossier a été accepté et on s'est lancé dans une aventure folle où on a, pendant 18 mois, monter plus de 150 projets avec des personnes éloignées de l'emploi. Et on s'est aperçu que l'indépendance était une solution pour eux, puisque souvent, le salariat, c'était un cadre qui était trop rigide pour eux par rapport à leurs contraintes de vie, par rapport à leurs problèmes du quotidien. Et de là est né ce projet et de se dire que finalement, on bricolait avec des outils, on manquait de plein de choses pour pouvoir arriver à nos fins. Et on a décidé de mettre cette expérience à profit, de se dire bah, tout ce qui nous a manqué pour aider ces personnes-là à s'épanouir dans l'indépendance, eh bien, on va le recréer à travers un outil. Et c'est ce qu'on a fait pendant encore 18 mois pour développer cette solution qui s'appelle Mose Connect.
2: Je l'ai dit dans mon introduction, l'obligation pour les entreprises établies en France d'émettre et de recevoir des factures électroniques s'appliquera progressivement à partir du 1er septembre 2026. Qui est concrètement concerné par cette mesure, selon vous ?
3: Alors clairement, tout le monde va être concerné par cette mesure, même si les micro-entrepreneurs vont avoir une année supplémentaire pour envoyer leurs factures de façon électronique. Mais en tous les cas, dès septembre 2026, ils devront pouvoir recevoir les factures électroniques de leurs prestataires. Donc ça concerne tout le monde, qu'on soit à la TVA ou pas à la TVA. Tout le monde va devoir passer par la facturation électronique.
2: Quelle que soit la taille de l'entreprise, leur forme juridique ou leur chiffre d'affaires, on le comprend bien. Ce qui différencie l'outil Mose de tous les autres outils qui existent sur le marché, et encore plus depuis cette annonce, c'est cette notion de facturation collaborative. Ça consiste en quoi concrètement ?
3: L'enjeu aujourd'hui des indépendants, c'est de pouvoir travailler collectivement. C'est le fameux travail ensemble. On parle souvent du vivre ensemble, mais le travail fait partie de la vie et il faut pouvoir travailler ensemble. Jusqu'à présent, à travers les coworking et autres outils qui existent, on ne travaille pas ensemble, on travaille avec ou à côté, mais on est toujours sur un lien de subordination, quelque chose de très vertical avec un donneur d'ordre, un exécutant. Globalement, le collaboratif, c'est ce qui permet de mettre tout à l'horizontale et d'avoir que des co-traitants, plus de sous-traitance. Il n'y a pas ce lien de subordination, chacun a sa mission. Et notre plateforme permet à des indépendants de pouvoir se regrouper pour répondre soit à un marché plus important, soit à un besoin de client avec une expertise qu'on ne maîtrise pas et on a besoin de s'associer aux autres. C'est ce modèle de connexion à l'autre entre indépendants qui fait la force de notre plateforme. Et le premier enjeu était de lever les défis fiscaux, comptables, parce que c'est vrai que le droit français est assez rigide. Et donc, tout est parti au départ d'un audit fiscal et comptable pour voir ce qu'on avait le droit de faire dans ce cadre-là ou pas.
2: Et voilà. Alors
3: on a relevé ce défi, puisque aujourd'hui, 18 mois après, on est passé sous les fourches codines de plusieurs institutions comme l'URSSAF, les impôts, etc., pour voir si le modèle était légal. Et puis, une fois que tout ça a été confirmé, on a pu passer à l'échelle de l'expérimentation avec 150 bêta-testeurs qui ont pu tester ce collaboratif. Ça a pris toute sa dimension, le fait de ne plus être tout seul, le fait de pouvoir créer l'entreprise, sans avoir besoin de passer par des comptables ou des avocats pour monter une structure. Là, on s'aperçoit que c'est beaucoup plus souple et qu'on peut s'associer avec un autre micro-entrepreneur ou un indépendant. On peut aussi s'apporter des affaires entre nous. Et donc, c'est ce soutien-là, ce fameux collaboratif, qui fait vraiment la différence dans la réussite d'un projet pro.
2: Alors, pour la fonction d'apporteur d'affaires, on va le voir dans une poignée de secondes, j'aimerais revenir sur cette facturation collaborative. Est-ce que vous pouvez nous donner un exemple concret d'une situation qui permettra à nos auditeurs d'y voir très clair et voire même, pourquoi pas, d'adhérer ?
3: Bien sûr, vous prenez des formateurs avec chacun une expertise différente. En tant que formateur indépendant, si vous faites une formation, vous allez faire une facture à votre client. Et puis l'autre formateur qui a une autre expertise va faire lui aussi de son côté sa facture, ainsi de suite. S'il y a 4-5 intervenants, en fait, on va avoir 4-5 indépendants. C'est plutôt un inconvénient pour les entreprises qui préféreraient s'adresser à un seul intervenant, avoir un seul document unique à payer. C'est beaucoup plus simple et puis aussi plus professionnel. Donc, du coup, avec notre outil, vous avez ces 5 formateurs indépendants qui vont chacun pouvoir élaborer un seul document qu'on appelle un bordereau récapitulatif. Et sur ce bordereau, c'est lui qui va faire la gestion avec le client final, qui va avoir un document qui reprend toutes les prestations des indépendants. À la fin, il y a une somme totale, il y a un seul RIB, un seul lien à payer, il va payer une seule fois, et la répartition des flux va se faire de façon automatique, sécurisée, et bien sûr de façon conforme, sur chaque intervenant. C'est ce qu'on appelle la co-traitance, chacun est responsable de sa ligne de facturation, il n'y a pas de solidarité entre les intervenants, mais c'est beaucoup plus fluide pour le client final, qui peut également retrouver les factures individuelles de chacun, ça se fait comme avec une entreprise, un seul document, un seul paiement, et des indépendants qui reçoivent leur dû comme ça a été défini au départ.
2: Vous avez parlé des formateurs, ça peut être le cas aussi pour des artisans. J'entends qu'on arrête avec les virements multiples et les relances décalées. Aujourd'hui, un client qui travaille avec 3 freelances reçoit 3 factures avec Moz, donc avec votre plateforme, il n'en reçoit plus qu'une. Est-ce que j'ai bien résumé le concept ?
3: Vous avez bien résumé le concept. On ne parle pas de facture dans ce cas-là, mais de bordereau. Les mots ont leur importance, surtout en droit fiscal. On ne peut pas être plusieurs sur une facture.
2: Donc un bordereau de paiement ?
3: Bordereau de paiement, exactement. C'est un bordereau de paiement qui va fluidifier la transaction et qui va la sécuriser. Et ensuite, ça va passer par un compte séquestre labellisé lui aussi, qui va recevoir l'argent et pouvoir le dispatcher. Il va s'occuper des flux financiers et chaque intervenant va recevoir sa part. On a un cadre clair qui conformise, automatise et sécurise la transaction de A à Z et pour tous les intervenants aussi, pour le client et pour les intervenants.
2: On a entendu parler de la facturation collaborative. La plateforme permet aussi de gérer les acomptes, de découper les paiements en tranches et prend en charge la facturation électronique ainsi qu'un livre de compte intégré. Si toutefois je ne suis pas très à l'aise avec le numérique, est-ce que je peux m'en sortir quand même avec Moz ?
3: Vous savez, ce projet, il est né avec et pour des personnes qui étaient éloignées de l'emploi et souvent en fracture numérique. Ça veut dire que quand on l'a conçu en pensant à ces publics-là, qui ont été les publics de nos débuts, entre l'IA, etc., on arrive aujourd'hui à faciliter l'usage. Tout se fait avec un pouce. On peut tout faire avec son téléphone portable. Ça se fait en quelques secondes. Ça s'adresse vraiment à tout le monde.
2: J'entends une interface intuitive dans ce que vous dites. Au-delà de la facturation, Moz intègre une dimension réseau social professionnel. Qu'est-ce que vous entendez par là ?
3: Toujours pareil, le retour d'expérience pour piloter les personnes de notre expérimentation. On avait besoin d'un outil qui s'appelait Workplace. Pour ceux qui connaissent, c'est un peu un Slack, un Discord. C'est des outils qui permettent d'animer souvent dans les entreprises. Workplace a décidé d'arrêter cet outil-là et qui n'existe plus aujourd'hui, qui n'est plus commercialisé. Donc nous, on a décidé de construire cet outil qui nous avait bien servi. Ça crée du lien, ça permet d'avoir une veille légale, juridique, comptable. On peut faire intervenir, pour le coup, des comptables, des avocats. Donc pour un indépendant qui n'a ni avocat ni comptable, ça lui permet d'avoir des réponses d'abord à ses questions. Ça peut être en temps réel si on est derrière nos écrans. En règle générale, dans la journée, on a nos réponses. Et puis, si c'est pas l'expert qui répond, c'est comme un réseau social. Alors, on a des personnes qui ont déjà eu la réponse, donc qui vont pouvoir la donner à un co-membre. Donc, il y a une solidarité qui se crée entre nous tous. Derrière, on peut aussi créer des groupes individuels. Si, par exemple, on veut travailler sur un site ensemble et on décide de s'isoler sur le réseau social, on peut créer son petit groupe pour pouvoir communiquer sur les moyens techniques qu'on va devoir mettre en place. Il y a une messagerie instantanée aussi où on peut discuter bien sûr avec tout le monde. C'est les bases du réseau social, mais il est consacré aux indépendants et c'est vraiment un outil de travail.
2: La plateforme Moz, c'est aussi une messagerie, vous venez de le dire à l'instant, et une fonction d'apporteur d'affaires entre membres. Vous en avez parlé il y a quelques instants. Concrètement, ça se passe comment ? En ligne, dans le réel ?
3: Un client aujourd'hui, en passant par la plateforme, si on prend que le réseau du Vaucluse, on peut répondre à 45 services à peu près. On estime que vous avez un jardinier et si en parlant avec son client, il s'aperçoit que son client a besoin d'un électricien, peut-être d'une femme de ménage, le jardinier va pouvoir remonter ce besoin via la plateforme et dire écoutez, ma cliente a besoin d'un électricien, admettons, et puis l'échange va pouvoir se faire. Et là, pour le coup, le jardinier va pouvoir déléguer la fiche client, donc autoriser l'utilisateur à pouvoir facturer et rentrer en contact avec sa cliente. Bien sûr, ça reste sa cliente, donc c'est commissionné ou pas, ça peut être un échange, mais ça peut être aussi commissionné, c'est ce qu'on appelle chez nous du revenu passif. C'est pour aussi permettre à des indépendants d'élargir leur modèle économique et se dire finalement, je vais m'intéresser un peu plus à mes clients, voir un petit peu quels sont leurs besoins et pour pouvoir leur apporter le service qu'ils désirent. En tout cas, on est loin des pyramides de Maslow ou encore du MLM. Il n'y a pas de niveau dans ce qu'on fait. C'est vraiment que de la bienveillance et de la recommandation.
2: Et concrètement, si on prend un exemple d'un artisan, ne peut par exemple pas faire le carrelage dans une entreprise et il va recommander un autre carreleur. C'est ce premier carreleur qui aura fait la recommandation qui pourra bénéficier d'un avantage en tant qu'apporteur d'affaires. Est-ce que j'ai bien résumé ou pas s'il souhaite ne pas être rémunéré?
3: Tout à fait, c'est un choix. Il a sa fiche client, il a un bouton à cliquer, ajout d'une délégation. Il va retrouver la liste de son réseau, donc il va prendre la personne à qui il veut déléguer la fiche client. Et il va choisir un pourcentage, zéro, jusqu'à ce qu'il veut. Bon, la moyenne, en général, c'est entre 7 et 10%. C'est ce qu'on remarque, nous, aujourd'hui, sur la plateforme. Il va cliquer. La personne qui reçoit la délégation va devoir accepter cette délégation, ce qui veut dire qu'il valide en même temps des conditions générales d'utilisation, qui fait qu'il ne pourra pas travailler en direct avec ce client. Le client appartient à celui qui le rentre sur la plateforme.
2: Vous avez parlé du Vaucluse il y a quelques secondes, car Moz est né en Avignon, vous confirmez ?
3: Ah oui, on est fiers.
2: Ça s'entend et on entend l'accent aussi depuis tout à l'heure.
3: C'est ça.
2: La fierté, elle est vraiment audible. Merci d'ailleurs à RCF Vaucluse de vous accueillir cet après-midi. Et ce réseau-là, de toute façon, on est bien d'accord qu'il s'étend dans la France entière. Il ne concerne pas seulement une région.
3: Alors, bien sûr, il s'ouvre sur la France entière, mais également aujourd'hui, des réseaux qu'on appelle aussi tribus, communautés, qui utilisent notre outil pour développer leur propre réseau. Ce matin encore, on a ouvert OptiLink, qui est un réseau d'opticiens indépendants, qui est ouvert sur toute la France. On vient de l'ouvrir ce matin. Il va y avoir des réseaux comme les Slow Workers de Marseille ou encore Teach, avec qui on discute actuellement, pour qu'ils puissent gérer les flux d'opportunités de leur réseau. Ce qu'aucune plateforme aujourd'hui ne gère. Je pense à tort, puisqu'aujourd'hui, il y a beaucoup de zones grises dans ce qui se fait, et beaucoup d'illégalités, mais non pas qu'on veut être dans l'illégalité, mais parce qu'il n'existe rien d'autre pour pouvoir fluidifier tout ça. Donc oui, effectivement, aujourd'hui, quelqu'un qui a l'ambition de piloter un réseau, une tribu, une commu, ou même qui ont l'habitude de travailler à 2, 3, 4, 5, comme c'est souvent le cas dans la communication ou dans l'événementiel, mais aujourd'hui, ces indépendants peuvent se regrouper sans avoir à créer de structure juridique. C'est ça la force aujourd'hui de la solution. On passe pas par un GIE, on n'a pas besoin de tout ça pour travailler ensemble.
2: Je vais rebondir sur le droit et la loi. J'ai lu sur votre site que vos factures sont en conformité avec la réglementation sur la facturation électronique 2026. C'est-à-dire, vous avez une certification, vous avez été validé par l'État ?
3: Alors, il existe deux sortes de plateformes. Il y a les plateformes autorisées qu'on appelle les PA et puis celles qui sont conformes à la législation, la facturation électronique et qui passeront, elles, par des plateformes autorisées. Nous, on est conformes. Ça veut dire qu'il faut qu'on puisse transformer les factures en code lisible par l'État. Donc tout ça, bien sûr, c'est fait. Et on passe par, après, une plateforme autorisée. Mais on n'est pas obligé d'être une plateforme autorisée. On peut être complètement conforme en passant par ces quelques plateformes autorisées qui sont disponibles sur le territoire.
2: Votre énergie s'entend clairement et je perçois aussi que ce projet vous anime totalement.
3: Nous, on est très confiants de l'avenir de Moz. Après, on a mis beaucoup, on n'a pas d'investisseurs. Nous, on n'est pas une entreprise du CAC 40, c'est pas un interdit. Mais globalement, voilà, on a tout mis, ce qu'on avait pour pouvoir tout développer. Aujourd'hui, on a un accord avec l'UAE aussi, là, avec l'Union des auto-entrepreneurs, qui a 480 000 adhérents, avec François Hurel, qui a créé le statut de la micro-entreprise, notamment. Donc, on est adoubé par des gens comme ça, donc on est assez fiers de ça.
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2: Bienvenue si vous nous rejoignez dans l'Écho en commun. À partir du 1er septembre 2026, les entreprises devront transmettre leurs factures par l'intermédiaire d'une plateforme agréée par l'État, directement ou au travers d'une solution compatible. Chaque entreprise doit désigner sa plateforme pour émettre et recevoir ses factures électroniques ou déclarer ses données. Pour en parler, nous recevons Cyril Fabre, cofondateur de Moz, le seul outil qui combine facturation collaborative, réseau professionnel et développement commercial dans une seule application. En me rendant sur votre site moz.fr, j'ai découvert l'onglet Avance immédiate SAP. Je ne sais pas si on dit SAP ou SAP, vous allez me le dire. De quoi s'agit-il ?
3: Alors on peut dire les deux, SAP ou SAP, c'est le service aux personnes, service à la personne. En fait, c'est dans l'ADN du projet au tout début, quand on a, encore une fois, cette expérimentation qu'on a pu faire dans le cadre du plan France Relance, les gens se sont lancés dans le service à la personne, puisque c'est un domaine qui ne demande pas forcément de grosses compétences. Donc du coup, c'était beaucoup plus facile de lancer une activité dans le service à la personne. Et on a gardé cet avantage, c'est-à-dire qu'on a associé à notre plateforme une coopérative d'intérêt collectif qui va gérer tout le juridique du crédit d'impôt, et notamment le crédit d'impôt immédiat. Ça veut dire que des personnes qui rentrent sur notre plateforme et qui ont un besoin, en plus de faire du collaboratif, mais qui ont un besoin en plus de la gestion du crédit d'impôt, elles peuvent retrouver aussi ce service sur notre plateforme en cochant juste adhésion à la coopérative Moscop. Et sur le même outil, elles auront donc leur facturation classique, leur facturation collaborative, leur rapport d'affaires et même leur facture qui donne droit au crédit d'impôt aux clients.
2: Depuis tout à l'heure, j'entends les mots entraide, collaboration, service à la personne, création du lien. Pour vous, j'ai l'impression que c'est plus que des mots. J'ai l'impression que c'est l'essence de Moz. On a compris que c'était l'ADN, l'origine. Mais qu'est-ce qui vous tend et vous tire toujours vers ce chemin-là ?
3: Là, vous touchez un point sensible. Parce que c'est vrai que derrière un logiciel, derrière toute la technique, derrière le légal, de tout ce qu'on vient de parler, on n'oublie pas, nous, d'où vient ce projet, où l'économie sociale et solidaire est importante, où la RSE, ce n'est pas qu'un acronyme. C'est vraiment une vision du travail ensemble, je le disais au début, une vision aussi de l'indépendance, une vision de la société, du travail de demain, etc., etc. En toute humilité, c'est vraiment quelque chose de très instinctif, on n'est pas des sachants. On a fait une expérimentation, on a eu des résultats et on s'appuie sur ça pour se dire que effectivement le travail de demain, ça peut être ça. Ce ne sera pas forcément que ça, mais ça peut être ça. Donc c'est 700 000 créations d'entreprises d'indépendants chaque année sur plus d'un million de créations. Ça représente quand même beaucoup de personnes. Et pour autant, elles gagnent peu leur vie pour en vivre véritablement. Le revenu moyen des micro-entrepreneurs, c'est moins de 700 euros. Par mois. Il y a quand même beaucoup de choses à faire parce qu'on s'aperçoit qu'on voit beaucoup de personnes qui sont tombées dans la précarité avec l'indépendance, alors qu'au départ, c'était une velléité de liberté. On pense qu'on peut faire autrement, en fait. Et c'est le passage de cette verticalité à l'horizontalité qui, pour nous, change tout, qui change la donne. Et c'est par la collaboration, le fait de sortir de l'isolement, le fait de pouvoir s'entraider à développer du chiffre, le fait d'enlever des intermédiaires, des donneurs d'ordre, etc., ça permet de rétablir un équilibre sur la richesse produite et de la redonner aux bonnes personnes. Voilà. Donc nous, c'est une vision du monde du travail auquel on croit beaucoup, qui s'associe à d'autres valeurs comme le slashing, qui est la polyactivité, qui permet à des gens aussi d'être polyactifs et donc de s'épanouir. On n'est pas obligé de rester toute sa vie à visser le même boulon. On a plusieurs temps dans sa vie professionnelle. C'est toutes ces choses-là que, bien souvent, on ne prend pas en compte quand on parle du travail, mais que finalement, on s'aperçoit quand on parle autour de nous qu'on est tous pareils, qu'on a envie, on n'a pas forcément envie de faire toujours la même chose toute sa vie, qu'on a envie de pouvoir bouger. Si on a envie de travailler au bout du monde, pour certains, ben, il faut que ça soit faisable. On n'a pas forcément, on rêve pas forcément d'un CDI 35 heures. Vous voyez, toutes ces valeurs, toutes ces notions qui sont des valeurs saines et bonnes, mais aujourd'hui, il y a aussi d'autres aspirations. Et on s'aperçoit que cette liberté, elle peut avoir un coût important pour ceux qui se lancent comme ça sans y être préparés et surtout tout seul, de façon isolée. Donc en se regroupant, on découvre des solutions, on découvre des métiers, on découvre des façons de faire, on découvre aussi la légalité, parce que micro-entrepreneur, il y a entrepreneur dedans, c'est un statut fiscal, mais qui demande aussi beaucoup de choses derrière. Il y a de la compta, malgré tout, il y a un livre de compte à respecter, il y a des notions de seuil de TVA, etc. Et souvent, on s'aperçoit qu'il y en a beaucoup qui passent au travers, quoi. Il n'y a plus de stage obligatoire quand on crée son entreprise. Et de fait, on se retrouve avec beaucoup de gens qui tombent dans une forme de précarité, qui seront aussi les précaires de demain, puisque n'oublions pas les cotisations, la retraite, ce sont des éléments importants pour nous. Fait partie de ça aussi de l'ADN du projet, se protéger, protéger sa famille, ses enfants. Micro-entrepreneur, c'est bien, un indépendant, c'est bien, mais quelle protection sociale j'ai ? Combien je vais toucher si je me fais mal ? Tout ça, ce sont des choses qui nous touchent On travaille avec, en accord avec des assureurs, avec des banques, on essaie de trouver des solutions pour essayer de protéger au maximum ces indépendants pour pas qu'ils deviennent les précaires de demain.
2: Des notions qui s'associent beaucoup à la doctrine sociale de l'Église, la dignité de la personne, la vie humaine, l'association, la solidarité, l'égalité, le bien commun. On a vu ce que vous proposez à vos clients. J'aimerais qu'on regarde maintenant ce qu'il y a à l'intérieur. Combien de collaborateurs travaillent avec vous et quel genre de manager êtes-vous?
3: C'est encore autre chose parce que effectivement, nous, on a démarré, on était tous les deux avec Ludovic. Ensuite, on a travaillé, on a eu une personne qui nous a accompagnés un petit peu pendant le projet, justement dans le cadre de ce pacte régional. Et aujourd'hui, on a avancé sur le projet au gré des rencontres. Pour vous dire, la solution numérique, on n'y avait même pas pensé jusqu'à ce qu'on rencontre Rachid, qui était le premier technicien qu'on a rencontré finalement. On donnait un cours en Extech, une école de formation, et on donnait un cours de pitch. On a rencontré Rachid qui préparait un diplôme d'ingénieur en cybersécu. C'est parti de là, on a échangé, et de cette rencontre, il nous en a présenté une autre, et puis une autre, et puis on se retrouvait à quatre. Donc aujourd'hui, on est six, quatre développeurs. Et deux co-dirigeants, je sais pas trop comment me définir. Je pense qu'en termes de management, aujourd'hui, si je prône l'horizontalité, voilà, je sais pas si c'est la meilleure des façons de gérer une boîte, mais en tous les cas, moi, la verticalité, ça me parle pas. Donc,
2: On l'entend clairement, c'est évident, transparent.
3: Et donc, j'essaie de piloter notre boîte de cette façon-là, en essayant d'être le plus bienveillant possible, en admettant qu'on puisse avoir envie de faire autre chose aussi plus tard, et donc de préparer tout ça. Je ne sais pas si c'est moderne, si c'est réact, j'en sais rien. En tout cas, nous, c'est ce qui nous fait vibrer. Et c'est ce qui marche aussi, en tout cas pour nous, parce qu'aujourd'hui, ils ne sont pas là autour de la table, mais je pense qu'ils pourraient témoigner sur le fait que ça se passe plutôt pas mal. Ils sont heureux d'avoir un projet, une page blanche au départ. Je crois qu'il y a peu de projets finalement qui partent d'aussi loin, et leur laisser vraiment toute la latitude d'échanger avec nous, de voir comment on peut faire évoluer cet outil.
2: Et d'écrire les lignes ensemble. Vous l'avez dit, un entrepreneur n'a pas le pouvoir d'achat d'un grand compte. Aujourd'hui, combien coûtent vos services à un entrepreneur?
3: Là, pareil, de la même façon, on essaie que ça soit sans friction et que ça coûte le moins possible. Donc c'est pour ça que c'est un marché de masse et qu'il faut qu'on soit nombreux pour que ce modèle puisse perdurer et vivre. Aujourd'hui, on peut être sur la plateforme pour 9,90 € par mois. On peut commencer à faire du collaboratif, à travailler, commencer à construire son réseau. La coopérative, c'est un peu plus cher, c'est une option qui coûte 20 € de plus. Ça demande un peu plus de travail. Il y a quand même pas mal de choses à gérer, notamment avec le crédit d'impôt, des choses fiscalement lourdes, des attestations, etc.
2: Ça reste accessible.
3: Mais globalement, ça reste accessible. Voilà. Globalement, on arrive à mutualiser le comptable aussi. C'est-à-dire un micro-entrepreneur qui bascule à la TVA, qui dépasse le seuil de la TVA. Aujourd'hui, il peut se faire valider et gérer cette TVA par un expert comptable et ça va lui coûter 20 € par mois. Clairement, on essaie de mutualiser au maximum. En tout cas, il ne faut pas que ce soit un problème d'argent.
2: On l'a compris, Moz était une plateforme dédiée aux entrepreneurs. Est-ce que vous comptez l'ouvrir aux PME ou aux grands comptes?
3: Pourquoi pas? Après, encore une fois, moi, je veux m'adresser à des personnes qui en ont le plus besoin, fiscales, voilà. Donc, on s'est tourné naturellement vers ceux qui en avaient le plus besoin. Mais bien entendu, on a des PME aussi sur la plateforme. Bien entendu qu'elles peuvent... Elles peuvent s'y retrouver aussi dans le collaboratif. Voilà. Mais c'est vrai que l'ADN de notre projet, ça reste quand même les indépendants.
2: Les plus vulnérables pour le moment. Quelles sont les ambitions et les objectifs de Moz dans les prochains mois?
3: Les objectifs, c'est de prêcher la bonne parole pour expliquer notre vision du travail ensemble. Ce regard-là sur le monde du travail, il y a un manque un peu d'acculturation. C'est-à-dire que le besoin est là, on n'est pas en train de créer un besoin. Mais c'est juste que nous, on apporte une vision un petit peu différente qui cadre complètement avec le légal. L'ambition de Moz, c'est déjà d'acculturer un maximum de personnes, de motiver les gens qui veulent accompagner aussi les indépendants et donc créer leur petite tribu. Parce que ça, c'est important qu'on ait des personnes qui soient peut-être plus aguerries, plus forts commercialement, qui ont peut-être plus de connaissances entrepreneuriales et qui puissent aider, épauler des indépendants qui, eux, vont peut-être pouvoir plus se laisser guider pour que... peut-être à leur tour après, puissent aussi aider d'autres personnes. Cette forme de cercle vertueux, c'est pour ça qu'on pousse à la création de tribus, de communautés, de réseaux. Donc on est assez fiers d'ouvrir des réseaux régulièrement, voilà, on est en pleine croissance, mais on essaie de ne pas être en surcroissance pour pouvoir gérer cette croissance-là.
2: Et pour pouvoir donner à chacun ce qu'il mérite, on l'a bien entendu. Merci, on peut se renseigner en allant sur moz.fr, moz s'écrit moze.fr. Bon vent Cyril Fabre, dans la poursuite du développement de votre entreprise. Comme quoi, on l'a entendu, on peut concilier finance et responsabilité sociale et humaine d'entreprise. À bientôt.
3: À bientôt.
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2: Et je vous propose à présent de prendre le chemin vers la pensée sociale chrétienne.
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2: Bonjour Nicolas.
5: Bonjour Bérangère.
2: Je rappelle que vous êtes le président du campus des entrepreneurs dirigeants chrétiens. Nous poursuivons notre tour de la pensée sociale chrétienne avec vous. La dernière fois, nous avons parlé de la dignité de la personne comme fondement. Aujourd'hui, vous souhaitez aborder le bien commun, son objectif, une notion essentielle. J'entends tout ça, mais comment est-ce qu'on la rend concrète? Je crois que vous allez nous éclairer sur le sujet.
5: Je vais essayer du moins. Simple et peut-être de regarder vivre une famille. Chacun y cherche son bonheur, mais chacun découvre aussi très vite que ce bonheur dépend de celui des autres. La joie d'un enfant apaise toute la maison, l'inquiétude d'un seul suffit à tendre l'atmosphère. Les parents veillent sur leurs enfants, les époux se soutiennent dans l'épreuve et ce qui les fait grandir, l'un fortifiant souvent les autres. Dans une famille, le bien ne se réduit donc jamais à l'addition des biens de chacun. Il existe un bien plus grand, plus profond, qui les dépasse et les relie, le bien commun de la famille. Ce bien commun de la famille vit de l'attention réciproque qui se construit dans les gestes ordinaires, les repas partagés, l'écoute, l'entraide, l'humour. Il se nourrit aussi de biens reçus, entretenus, une maison, des meubles, mais aussi des habitudes, une manière de rire, une mémoire, et pour les croyants, une foi partagée. Et nous retrouvons là la définition donnée par Gagnum et Spes. Le bien commun est cet ensemble de conditions de vie sociale qui permettent tant au groupe qu'à chacun de leurs membres d'atteindre leur perfection d'une façon totale et plus aisée.
2: Et c'est pas si facile quand même à obtenir. J'ai l'impression que ça reste fragile. On rêve tous d'une vie familiale parfaite et pourtant pas si simple à atteindre.
5: On en est souvent loin. C'est vraiment quelque chose de fragile et qui ne va pas de soi. C'est une mission. Rien n'est acquis. Dans une famille comme dans toute communauté, le bien commun se construit jour après jour. Il faut sans cesse ajuster, réparer, soutenir, transmettre, veiller sur chacun, permettre de rendre la maison plus accueillante, partager des joies, traverser les épreuves, faire grandir la liberté. Et pour les croyants, bien sûr, prier et aider chacun à vivre du Christ.
2: Et cette conception de la vie familiale, est-ce qu'elle peut se transposer à l'entreprise, selon vous?
5: Attention, l'entreprise n'est pas une famille. Mais la famille aide à comprendre ce qu'est le bien commun en entreprise au service de tous. Chercher le bien commun en entreprise, c'est dépasser le seul résultat pour se demander si ce qu'elle produit, ce qu'elle organise et ce qu'elle rend possible rend meilleure la société. Une entreprise sert le bien commun lorsqu'elle crée des emplois justes, lorsqu'elle permet un travail digne, lorsqu'elle produit des biens utiles, lorsqu'elle prend soin de la création, lorsqu'elle fait vivre un territoire. Elle ne se réduit donc pas à son chiffre d'affaires, son impact est bien plus large. Aux EDC, nous pensons qu'elle est vraiment au service du bien commun et c'est précisément là que commence sa véritable responsabilité et je pense toute sa légitimité.
2: Tout un programme, on l'aura compris. Est-ce que vous connaissez aussi le programme de la semaine prochaine, Nicolas Masson?
5: Nous parlerons de la subsidiarité.
2: On sera au rendez-vous, évidemment. Merci beaucoup, à samedi prochain.

0: Bonjour, très heureuse de vous retrouver pour ce nouveau numéro de Tous Frères. Dans de nombreuses cultures et traditions, offrir un toit à celui qui en a besoin est un signe de générosité et de solidarité. Mais comment cette hospitalité se vit-elle dans nos territoires ultramarins? Quels défis faut-il relever pour en faire un métier? Notre émission est donc consacrée au verbe héberger. Et en cette année jubilaire, le pape François demande à l'Église de Rome d'héberger les plus pauvres. Nous serons appelés à être des signes tangibles d'espérance, dit-il. Direction La Réunion, dans un endroit exceptionnel à Mafate, un lieu magique où il est possible d'être hébergé. D'ailleurs, de nombreux touristes s'y rendent pour vivre une expérience loin des bruits de la ville. Rencontre ensuite en Martinique avec le frère Jérôme Thierry, un bénédictin. Il s'occupe de l'hôtellerie du monastère Notre-Dame du Mont des Oliviers. Pour lui, héberger, c'est mettre en pratique sa foi. La chronique cette semaine s'intéresse à la notion d'hébergement chez les hindous, les juifs et les musulmans. Héberger, comme dans l'histoire du prophète Élisée. Chaque fois qu'il passe à Sunam, une femme l'accueille en l'hébergeant. Une évidence et un devoir sacré pour elle. Luciano vous raconte cette histoire.
1: Héberger, comme dans l'histoire d'Élisée et de la Sunamite. C'est ce que j'ai décidé de vous raconter. Alors, tenez-vous prêts et embarquez avec moi dans ce récit tiré du deuxième livre des rois. Un jour, dans la ville de Sunam, une femme riche, la voici, elle vient à la rencontre du prophète Élisée qui est de passage et elle l'invite à sa table avec insistance. Élisée finit par accepter et il est très bien reçu. Tellement bien reçu que c'est décidé, désormais, à chaque fois qu'il passera à Sunam, il viendra manger ici. Et c'est bien ce qu'il va se passer. Au bout de quelques visites, la Sunamite dit à son mari « Écoute, je sais que celui qui s'arrête toujours chez nous est un saint homme de Dieu. Faisons-lui une petite chambre sur la terrasse. Nous y mettrons un lit, une table, un siège et une lampe. Et quand il viendra chez nous, il pourra s'y retirer. » Et c'est bien ce qu'il va se passer. Quelque temps plus tard, voici qu'Élisée et son serviteur frappent à la porte de la Sunamite. Lorsqu'il voit son hébergement, le prophète s'exclame « Tu t'es donné beaucoup de peine pour nous. Que peut-on faire pour toi ?» Mais elle répond « Je vis tranquille au milieu des miens. » Élisée consulte son serviteur pour avoir une idée et celui-ci répond « Hélas, elle n'a pas de fils et son mari est âgé. » Élisée déclare à la femme « À cette même époque, au temps fixé pour la naissance, tu tiendras un fils dans tes bras. » Mais elle dit « Non, mon Seigneur, homme de Dieu, ne dis pas de mensonge à ta servante. » Mais c'est bien ce qu'il va se passer. L'année d'après, au moment prédit par Élisée, la Sunamite enfante un fils. Ainsi, cette femme au grand cœur a voulu tout faire pour héberger le prophète Élisée dans les meilleures conditions. Son hospitalité, qui a été récompensée par la naissance de son fils, est si généreuse qu'on en parle encore aujourd'hui.
0: Et j'héberge, non, j'accueille plutôt Aurélie. Bonjour Aurélie.
2: Bonjour Muriel.
0: Direction l'île de la Réunion, plus précisément à Mafate, c'est ça. D'ailleurs, vous y êtes allée, dites-moi.
2: Bien sûr, que j'y suis allée, bien sûr, Muriel. Alors, regardez Mafate. C'est l'un des cirques naturels de La Réunion. Alors, un cirque, en géologie, c'est une sorte de bassin, une enceinte naturelle relativement plane, entourée de falaises abruptes qu'on commence à apercevoir ici dans le brouillard. Il y a trois cirques à La Réunion, Mafate, Sillaos et Salazi. Ils se sont formés suite aux effondrements du massif du Piton des Neiges. C'est le volcan qui a donné naissance à La Réunion.
0: D'accord, j'en connais mieux. Merci beaucoup. Et qu'est-ce qui rend l'hébergement à Mafate si particulier ?
2: Alors, il est plus qu'exceptionnel, en fait, l'hébergement à Mafate. Car ce n'est accessible qu'à pied, à travers des sentiers comme celui-ci, après plusieurs heures de randonnée, 1000 mètres de dénivelé négatif en moyenne. Vous, vous remonteriez tout de suite une fois en bas ?
0: Non, non, moi je roule et je reste.
2: C'est ce que je me disais. Alors, évidemment, heureusement, l'hébergement est présent à Mafate et c'est d'ailleurs toute une culture. Reportage d'Anna Bellissance et Renaud Roux.
3: C'est l'un des endroits les plus isolés de France. Une dizaine de villages nommés Ilettes, en plein cœur du parc national de La Réunion. Ici, pas de voiture. Mafate est un petit paradis pour les voyageurs en quête de nature et de déconnexion.
4: Allez.
3: Noémie et Fabien viennent d'arriver à La Réunion dans le but de s'y installer. Ils ont réservé une nuit à La Nouvelle, le village le plus peuplé de Mafate, niché à 1400 mètres d'altitude. Pour leur première visite dans cet endroit exceptionnel, ils ont choisi la porte d'entrée la plus accessible. 2 heures de marche et plus de 500 mètres de dénivelé négatif.
5: On sera content de découvrir une fois qu'on arrivera chez l'habitant et découvrir notre hébergement également. C'est quand même ça qui va être très intéressant, et de pouvoir discuter avec eux et de savoir leur fonctionnement dans leur vie de tous les jours.
3: Être logé chez l'habitant, c'est trouver refuge après l'épreuve des sentiers. Alors que les premières habitations sont en vue, Noémie glisse sur une pierre. La blessure nécessite des soins et l'Ilette de La Nouvelle est encore loin.
6: Regarde, ça se trouve, c'est notre petite maison.
4: Ils sont belles, bien isolées là-bas. De La Nouvelle.
6: On est arrivé, on est à 1430. Ouais. Et moi, j'irai à gauche, La Nouvelle Centre.
4: Je fais plus confiance sur ça que sur les chutes.
3: Après 3 heures de marche et avec la fatigue, Noémie chute à nouveau à quelques centaines de mètres de l'arrivée.
4: Non, parce que si elle était cassée, elle ne marcherait même pas.
7: Ah ben non.
3: Sa cheville est touchée et doit être soignée.
8: Noémie, enchantée.
9: Une dame qui passe pour notre chirurgie.
8: Ah, merci, vous êtes formidable.
9: Attends, tu veux bien. Moi, j'ai une formation pour mes secours. Vraiment, s'il y a un souci très très grave, on a la possibilité d'avoir le PGHM accessible, peu importe ton iPhone. En fonction du temps, je précise.
6: C'est les aléas de la rando, mais bon, l'endroit est tellement magique qu'on va vite passer à autre chose.
3: Kendra, recrutée par Jonathan pour accueillir les voyageurs de passage au relais de Mafate, a fait le choix de vivre dans cet endroit coupé du monde. Jonathan, lui, a grandi ici à La Nouvelle. Il a fréquenté l'école qui accueille aujourd'hui ses enfants et parcouru des milliers de fois les sentiers par lesquels Noémie et Fabien sont arrivés.
10: On se rencontre, on fait des amis, on parle de tout. Il y a des touristes qui parlent de leur région, etc. Les vacances qu'ils ont fait. Giteur à Mafate, oui, c'est incroyable. Et je ne quitterai pas Mafate pour aller ailleurs.
3: C'est ici qu'ils accueillent les randonneurs.
6: C'est splendide.
9: Merci.
6: Et super calme surtout.
9: Effectivement.
3: Avec une attention particulière dans la manière d'aménager l'espace, avec des matériaux traditionnels venus par hélicoptère.
6: Merci.
9: Les petites cabanes bien chaleureuses.
6: Superbe. Une cabane dans une cabane.
4: Je me permets de déposer les affaires.
3: Le tout dans le respect de la réglementation des constructions au sein du parc national.
6: Superbe.
10: Tout doit être fait en bois. Donc en dur, donc c'est interdit. Ça fait penser à nos grands-mères, nos grands-pères. On est resté quand même sur la tradition aussi.
6: Je pense que vous êtes bien et que vous êtes heureux ici. En tout cas, vous avez l'air et ça, c'est vraiment cool. Alors,
4: le fait d'être accueilli comme ça, ça donne qu'une envie, c'est de revenir.
10: Ouais, c'est ça. Ben, le but.
4: C'est le but
10: pour moi, oui. Ouais.
4: Merci.
10: On venait.
11: Bonjour.
6: Bonjour.
10: Donc Nolan, c'est mon fils.
11: Bonjour.
10: Donc on est apprenti cuisinier ici. Donc voilà. Et Kenny, c'est mon neveu. Donc,
6: la famille. Moi, ça m'intéresse parce que je suis de la restauration en plus. Alors, j'ai carrément envie de savoir ce que vous nous préparez.
11: Alors, si vous faites une nuit, ça sera carré quoi ?
10: On en créole à La Réunion. Quand on mange la pâte de poule, on va faire des jolis enfants.
6: Ah ouais ?
4: Ah ben, je vais en manger une ce soir.
3: Le relais de Mafate, avec sa dizaine de salariés, est la plus importante structure d'hébergement dans le cirque. La capacité d'accueil permet de rassembler ici les voyageurs et les professionnels en mission. Noémie et Fabien partagent leur table avec une équipe des lagueurs venus de la côte, hébergés dans l'Ilette pour quelques jours.
12: Vous savez c'est quoi la devise ?
4: C'est quoi ?
12: Récemment
6: pas. C'est bon, c'est clair que je pense qu'on ne pouvait pas faire
12: ça.
4: Ah, ça c'est sûr.
3: L'occasion pour les voyageurs d'en apprendre davantage sur les spécialités locales, culinaires, mais aussi botaniques. Après le repas, le retour se fait à la frontale dans le silence et l'obscurité totale.
13: On entend le petit bruit des oiseaux et tout à l'extérieur. C'est un cadre idyllique. On sent que c'est hyper chaleureux. Les personnes sont contentes de nous accueillir. On voit qu'il y a du vécu derrière.
3: Le lendemain matin, le bruit des oiseaux est accompagné par celui des hélicoptères et la cheville de Noémie a gonflé. Un retour par le sentier paraît compromis, Jonathan et Kendra lui conseillent d'appeler les secours.
10: L'hélicoptère pour nous, déjà c'est notre réveil. Et dans le cas Noémie, donc voilà, l'hélicoptère du PGHM nous arrive, donc c'est l'ambulance.
3: Avant de partir, Noémie tient à accompagner les enfants à l'école.
6: C'est là ?
3: La petite Maëlys veut-elle aussi montrer un morceau de sa vie à cet inconnu rencontré la veille ?
6: On la récupère tout à l'heure.
7: Il y a une poule et un coq.
6: Il y a une poule et un coq ?
5: Oui. C'est super cool de vivre ce petit moment, d'avoir emmené Maëlys à l'école et puis... Et puis bah, de leur souhaiter une belle journée. Et puis surtout à bientôt, parce que ça va s'arrêter pour nous, quoi.
9: Pour moi, héberger, c'est aussi secourir, accompagner. Ça fait plaisir de voir qu'on peut aider des gens jusqu'à la fin de leur séjour ici.
3: À l'arrivée de l'hélicoptère du peloton de gendarmerie de Haute-Montagne, toute l'équipe vient souhaiter bon voyage à Noémie. Jonathan, quant à lui, se prépare à accueillir de nouveaux randonneurs. Les gîtes Mafate, authentiques et éloignés des tracas de la ville, hébergent chaque année près de 100 000 candidats à la déconnexion.
0: Je ne sais pas ce que vous en pensez, mais Aurélie et moi, on a envie d'aller se déconnecter là-bas. Quoi qu'il en soit, direction maintenant la Polynésie à la rencontre de notre invité, le père Tareva Tahiti, vicaire de la paroisse Sainte-Thérèse de Tahu Noa. À Papeete, merci d'être avec nous. Alors, vous vous rendez de temps en temps sur les différents atolls de la Polynésie. Quelle est votre mission exactement ?
14: Bonjour Aurélie et Muriel et bonjour à toutes et à tous. Alors, effectivement, je suis vicaire à la paroisse Sainte-Thérèse de Tahu Noa et donc je me rends périodiquement dans les îles afin d'effectuer une mission et bien d'être auprès de des communautés des îles éloignées de Tahiti.
2: Et lorsque vous vous rendez sur ces atolls, vous aussi, vous êtes hébergé, j'imagine. Comment ça se passe, votre accueil ?
14: Alors, effectivement, donc, sur les atolls se pratique donc l'hospitalité, l'hébergement, l'accueil des prêtres, des voyageurs, des invités qui seront sur l'île. Alors, je suis bien sûr hébergé au presbytère, qui est la maison du prêtre en fonction. Mais donc, concrètement, eh bien, les paroissiens se mettent à pied d'œuvre pour pouvoir nous accueillir au presbytère.
0: Et pourquoi est-ce important pour vous d'accueillir aussi avec des colliers de fleurs ou des champs, même les visiteurs qui viennent à l'improviste ?
14: Alors, eh bien, ça fait partie, je pense, de la culture polynésienne dans son ensemble, que d'accueillir les voyageurs, de leur proposer pas seulement un hébergement, mais véritablement l'hospitalité. Donc, d'apprendre à les connaître, à vivre avec eux, donc, à manger avec eux, à passer du temps avec eux.
2: Aujourd'hui, dans notre société contemporaine, on a du mal à accueillir l'autre. Quels conseils vous pouvez nous donner pour que cette rencontre soit plus une bénédiction qu'une charge, finalement ?
14: Effectivement, c'est vrai que eh bien, de nos jours, la question de l'accueil se perd un peu, hein. Même en Polynésie, parfois, voilà, donc la question de l'accueil commence à, voilà. Donc c'est à la fois un travail communautaire et je pense que l'accueil, l'hébergement, héberger permet de faire grandir à la fois celui qui accueille tant que celui qui est accueilli. Donc j'aime bien d'utiliser ce jeu de mots, enfin la langue française qui dit que l'autre, bien l'autre est à la fois celui qui accueille et celui qui est accueilli. Tant qu'on grandit, on ne cesse de grandir avec des rencontres. Et qui sait que Dieu eh bien, se trouve dans ces rencontres.
0: Justement, ouvrir sa porte spontanément à un visiteur est un art de vivre, on l'a vu avec vous. Dans la Bible, y a-t-il des passages qui invitent le croyant à accueillir l'autre ?
14: Alors, eh bien, dans la Bible, de l'Ancien Testament jusqu'au Nouveau Testament, eh bien, elle est parcourue de passages bibliques, hein. Il y a bien sûr, on l'a vu, le deuxième livre des rois avec le prophète Élisée qui est accueilli par une femme distinguée. Il y a aussi le premier livre des rois avec le prophète Élie qui est accueilli par la veuve de Sarepta. Donc on pourrait continuer comme ça et donner beaucoup de citations bibliques. Le livre du Lévitique, c'est très important dans le judaïsme qui justement voilà, donne qui exhorte le peuple d'Israël d'accueillir l'étranger chez lui.
15: D'ailleurs, Jésus, quand il envoie ses disciples en mission, il les invite à partir sans rien. Est-ce que vous pouvez nous expliquer ça au regard de l'hospitalité, justement ?
14: Alors, justement, lorsque Jésus envoie ses disciples, je crois que pour avoir un cœur disponible à la mission, il faut sans doute savoir se détacher de choses qui pourraient nous encombrer à faire justement une rencontre qui pourrait nous changer la vie. Donc, c'est non seulement laisser les biens matériels qui pourraient un peu entraver cette rencontre, mais aussi guider son cœur, avoir un cœur disponible pour pouvoir rencontrer et faire la connaissance de ceux qui nous accueillent avec ce qu'ils sont.
0: Par rapport à ce que vous dites, est-ce que ça veut dire aussi, par exemple, dans le Nouveau Testament, Jésus promet de venir faire sa demeure dans les cœurs? Est-ce que ça rejoint un peu ce que vous dites, finalement?
14: Tout à fait. Et donc, pour que Jésus puisse faire sa demeure dans nos cœurs, il faut que nos cœurs soient disposés à l'accueillir. C'est-à-dire, au moins un cœur qui est vidé de tous les soucis, à la fois les tracas matériels, les choses de ce monde qui peuvent entraver justement Jésus de demeurer, d'habiter dans notre cœur.
0: Concrètement, dans notre vie aujourd'hui, comment baisser notre garde? Parce qu'on a du mal à faire confiance à l'autre et donc à l'accueillir tel qu'il est.
14: Oui, effectivement. Il ne s'agit pas non plus d'ouvrir sa porte n'importe comment, mais il s'agit d'avoir un regard lucide aussi et d'accueillir l'autre tel qu'il est, avec ses qualités, avec ses défauts. Ça nous permet aussi nous-mêmes de nous connaître. Donc je pense que la bénédiction de Dieu vient dans cette rencontre-là. L'autre me révèle à moi-même.
0: Et justement, la Bible et le pape François nous invitent à accueillir l'autre, mais concrètement, aujourd'hui, ça peut aussi nous sortir de notre zone de confort. Vous nous dites quoi? Qu'il faut tout simplement accueillir l'autre en souriant et nous faire un petit peu violence?
14: Alors, bien sûr que oui, pour le pape François, ça peut, ses paroles parfois peuvent choquer, bouleverser. Il ne s'agit pas non plus de se forcer à accueillir. Voilà. Il faut que ce soit à la fois un geste de gratuité.
0: Merci beaucoup pour cet éclairage. Père Tareva Tahiti, je rappelle que vous êtes vicaire de la paroisse Sainte-Thérèse de Taounoa à Papeete. Aurélie, maintenant je vous emmène chez moi en Martinique, plus précisément à Chelcher. Allez, venez à la rencontre d'un homme pour qui héberger est une vocation.
15: Exactement, Muriel. Regardez, cet homme, c'est le père Jérôme Thierry. Alors, il est moine bénédictin au monastère de Notre-Dame du Mont des Oliviers et il s'occupe de l'hôtellerie, de la boutique. Notamment, c'est le premier visage en fait d'hospitalité du monastère que vous voyez juste ici. Wow. Car le monastère Notre-Dame du Mont des Oliviers dispose d'une structure d'accueil où les gens viennent séjourner. Il y a 10 chambres individuelles. Les voyageurs hébergés prient et mangent avec les moines. Mais quel est le sens chrétien de l'hospitalité? Reportage de Nicolas Caclin et Laurent Vieuxfort.
16: Quand on reçoit l'appel de Dieu, il y a discernement à faire. Et au niveau du diocèse, il y a des prêtres qui sont employés à ce service, de pouvoir discerner l'appel de Dieu. Et à cette époque-là, c'était le père Zonzon que j'avais vu. Et c'est avec lui que j'ai discerné de venir au monastère. Parce que je cherchais quand même quelque chose de fraternel. Ce qui m'a le plus plu dans ma période d'hébergement, c'est, je vais dire, la prière. C'est ces temps de prière, de rencontre avec Dieu, et aussi le premier contact avec l'hôtelier, celui qui héberge. Bon, c'était très agréable et très fraternel, je vais dire, qui fait que ça a permis aussi que je puisse entrer dans la vie monastique.
17: Nous t'envoyons, Seigneur, toi qui nous donnes ce que tu es, règne nous aussi les pauvres, et nous rassembler tous autour de la gloire de ton royaume, par Jésus le Christ, notre Seigneur.
16: Depuis la fin du Covid, j'ai remplacé l'hôtelier précédent. Et qu'est-ce que j'aime dans le fait d'héberger? C'est son contact avec le pèlerin qui vient, et aussi l'aider aussi dans sa quête.
18: Moi, j'ai déjà tout à fait.
19: Ouais, mais ça m'a rendu.
18: On voit avec le frère
16: Les profils de ceux qui viennent, c'est un peu divers. Il y a ceux qui sont les habitués, qui aiment le cadre de vie, qui aiment le silence et qui viennent régulièrement. Il y a ceux qui ont une épreuve et qui voudraient faire le point. Et il y a ceux aussi qui veulent découvrir, qui voient le cadre de vie et qui ont entendu parler de la vie monastique et voudraient savoir et qui trouvent que c'est agréable. Et puis il y a ceux qui peut-être cherchent, qui font une convalescence et cherchent un lieu vraiment retiré et propice et silencieux surtout pour venir se ressourcer, pas se ressourcer mais se reposer.

0: Dans le fait d'héberger, ce qui me plaît justement, c'est d'être, de rendre les gens heureux, de leur apporter un plus, quelque chose d'autre qu'ils n'avaient pas et qu'ils sont venus chercher en venant à notre rencontre. Et dans l'hébergement, on leur apporte ce plus pour que leur vie, leur quotidien soit un peu mieux.
1: C'est la tombe. Il y a des conseils, des notes en bas de page.
0: Alors, qu'est-ce que je souhaite pour l'avenir? Je souhaite que le monastère continue à exister, que le monastère continue à héberger les gens et que nous ayons toujours plus de fidèles qui viennent nous rencontrer, qu'ils rencontrent toujours davantage Dieu. Et aussi, si on peut être connu un petit peu, un peu plus loin que la Martinique et les Antilles, ça aurait été, ce serait, je vais dire, mon rêve et mon souhait.
2: Place à la chronique de la semaine. Avec vous, Aurélie, nous nous intéressons à la notion d'hébergement chez les hindous, les juifs et les musulmans. Nous commençons par les juifs.
3: Exactement. Alors, dans le judaïsme, il y a une grande tradition de l'hospitalité. Déjà par Abraham, le patriarche du judaïsme, qui va héberger des inconnus. Vous connaissez cette histoire, Muriel, j'imagine. Je vous laisse, hop, la petite icône. Et voilà, regardez. Trois hommes passent à côté de la maison d'Abraham. Il les invite à s'asseoir et à se restaurer. Ces trois hommes sont en fait des anges qui viennent annoncer au patriarche la naissance prochaine de son fils. Ici, en les hébergeant quelques heures, Abraham reçoit à sa table des annonciateurs de bonnes nouvelles.
2: Ça, c'est pour le judaïsme. Qu'en est-il chez les musulmans?
3: Alors, chez les musulmans, dans le Coran, plusieurs passages appellent à la protection du demandeur d'asile. On peut notamment lire... Regardez cette citation, Muriel, je vous laisse lire.
2: « Ceux qui ont donné refuge et porté secours, ceux-là sont les vrais croyants, à eux le pardon et une récompense généreuse. »
3: Voilà, pour les musulmans, héberger son prochain, c'est aussi un moyen de recevoir la grâce de Dieu. Et là aussi, les musulmans peuvent se référer à leur propre histoire.
2: Et qu'en est-il chez les hindous ?
3: Alors, chez les hindous, regardez cette belle icône, on va parler du livre des Upanishads qui regroupe les textes philosophiques de l'hindouisme. Ils expliquent les principes fondamentaux de la religion et on peut y lire un mantra qui dit que l'hôte est bien un messager envoyé par Dieu et plus encore, il est considéré comme semblable à Dieu. Donc, dans la tradition hindoue, l'hospitalité, c'est un devoir universel. Bien accueillir, héberger son hôte, lui offrir un beau lieu pour son repos, pour un bon repas, c'est considéré comme un sacrifice védique. Ça a une valeur rituelle. Comme pour tous les autres sacrifices, ça va permettre au maître de maison, en l'occurrence, d'améliorer son karma.
2: Et est-ce qu'il y a des histoires concrètes d'hospitalité dans l'hindouisme ?
3: Oui, Muriel, regardez. Ici, vous reconnaissez peut-être Arjuna. C'est un grand archer dont on raconte les aventures dans le Mahabharata. Eh bien, il est né parce que sa mère, Kunti, était parvenue à satisfaire parfaitement son hôte, un grand sage qui s'est avéré être une des incarnations de Shiva, rien que ça. Grâce au mantra offert par le sage, elle a pu ensuite invoquer les divinités afin d'avoir ses fils, les cinq Pandavas. En résumé, dans de nombreuses religions, l'hospitalité est une valeur qui rapproche le croyant de l'histoire de son peuple. Héberger son prochain est un moyen d'obtenir la grâce divine et de se rapprocher de Dieu.
2: Merci Aurélie. Sur le site internet d'Outre-mer La Première, eh bien, un article revient sur le passage du cyclone Garance qui a dévasté l'île de La Réunion. Des centres d'hébergement d'urgence ont accueilli près d'un millier de personnes. Des solutions de relogement temporaires sont proposées aux sinistrés en attendant des solutions plus pérennes. Et puis sur le site internet du Jour du Seigneur, une homélie de l'évêque Gomez Cantero invite les fidèles à faire de notre monde une maison. Pour lui, l'accueil de l'autre est essentiel. Je cite, « Notre mission est de faire de ce monde une maison et nous ne pouvons pas échouer dans cette tâche. »
3: Et vous allez pouvoir retrouver toutes nos émissions et celles-ci sur notre site internet avec des contenus inédits. Et vous, quel sens donnez-vous à l'hospitalité? Répondez-nous sur les réseaux sociaux de Tous Frères. Moi, j'ai une relation spéciale à l'hospitalité. Je vois que vous vous posez la question. Alors moi, c'est vrai que j'héberge beaucoup de monde tout le temps.
2: C'est vrai. Vous m'avez jamais hébergé, dis donc.
3: Ouais, bah vous m'avez rien demandé.
2: C'est vrai.
3: Ma mère, elle appelle ma maison la case Bon Dieu. La case Bon Dieu, ça veut dire la maison de Dieu. Donc c'est vrai que dès qu'il y a quelqu'un qui a besoin d'un hébergement, bah ils viennent chez moi et je dis toujours oui. Je dis toujours oui, même si c'est tout petit, surtout parce que je me sens utile. Et finalement, j'ai l'impression que de me sentir utile, ça me sert plus à moi qu'à ceux qui sont hébergés chez moi.
2: Ah, d'accord. Ben, moi, en fait, je me souviens surtout de voyages solidaires où j'ai été hébergée chez les particuliers. Et c'est vrai que l'intérêt de vivre avec les locaux, c'est qu'on en apprend beaucoup sur eux. Et j'ai remarqué que surtout ceux qui n'avaient pas grand-chose donnaient énormément et avec énormément de générosité et de cœur. Car finalement, héberger l'autre, ma chère Aurélie, est une façon d'échanger et de découvrir autrui. Ça peut être une belle leçon de vie et même marquer une vie. Regardez, je vous en parle encore, ça fait des années. Très belle semaine à vous et à bientôt.

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1: Merci de nous accompagner. Bonsoir à tous. En quête de sens, peut-on se confesser sans culpabiliser ?

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1: Un Dieu peut pardonner, effacer, compenser, mais si Dieu n'existe pas, les fautes de l'homme sont inexpiables. Ce n'est pas de moi, c'est de Simone de Beauvoir. Est-ce alors une solution de facilité que d'aller se confesser comme en ricanent certains? Ou bien est-ce au contraire un moyen, par exemple, alors d'identifier ses péchés et peut-être même de mieux se connaître, de faire le tri? Voilà, peut-on se confesser sans culpabiliser? C'est au fond la question que je vais poser à mon invité dans cette émission Quête de sens. J'ai la grande joie de recevoir le père Bernard Clazon. Ça fait très longtemps. Bonjour père Bernard.
2: Bonjour.
1: Ravi de vous recevoir, de vous revoir aussi
2: merci,
1: par
2: une
1: occasion. Vous qui êtes... Alors rappelez-nous, parce que vous êtes toujours prêtre à Bologne ou pas?
2: Oui.
1: Bon, ça n'a pas changé.
2: Ça va changer bientôt, mais pour l'instant j'y suis encore.
1: Et ça va déjà changer?
2: Ah ben oui, ça fait 7 ans.
1: Ça va vite, hein? Ouais, ça va vite. Prêtre à Bologne donc, toujours professeur de philosophie et d'anthropologie à l'Institut catholique de Paris. Vous êtes toujours le directeur du Centre pour l'intelligence de la foi?
2: Plus pour très longtemps.
1: Là non plus, bah dites donc, il y a des choses qui changent.
2: Il y a des changements dans la vie.
1: Il va falloir qu'on change nos biographies,
2: nos
1: fiches, comme vous savez, voilà. Bernard Clazon, merci d'être venu vous colter à cette question. Peut-on se confesser sans culpabiliser? Est-ce que déjà... ça vous surprend que je vous pose la question aujourd'hui en ce mercredi saint? Est-ce que ça vous surprend que moi, Marie-Ange, en plus, je vous pose la question?
2: Ah non, ça ne me surprend pas du tout, parce que la culpabilité est quand même un problème majeur de la réticence qui habite les gens quant à la confession.
1: C'est-à-dire?
2: Eh bien, la culpabilité, soit ils l'ont surenflée, soit ils la sous-estiment. Mais les deux postures, qu'on la sous-estime ou qu'on l'enfle,
1: ouais,
2: de toute manière, empêche d'accéder au sacrement de réconciliation d'une manière paisible.
1: D'accord. Voilà. Et est-ce que ça empêche aussi de progresser?
2: Ah,
1: d'être trop dans la culpabilité?
2: Alors,
1: ou d'être trop dans la déculpabilité, si je puis dire?
2: Absolument, l'un comme l'autre. Alors le pire, je crois, c'est quand même trop de culpabilisation. C'est parce que c'est nocif. Et alors, j'ai souvent constaté quand même que ça ouvre le trop de culpabilisation, ça veut dire que je n'arrête pas de, en gros, gratter mes plaies.
1: Ouais.
2: Et je deviens littéralement obsédé de moi-même et non pas de Dieu. Et je finis par m'observer moi-même à longueur de temps avec une espèce de scrupule au lieu d'observer la présence de Dieu dans ma vie. Et donc, ça a un effet inverse par rapport à ce qui est évidemment dramatique. Alors, quand on a des gens comme ça, c'est... Pour nous, les confesseurs, c'est difficile parce qu'il faut beaucoup de délicatesse psychologique quand même. Hein.
1: Ouais.
2: Mais le vrai problème, c'est que la culpabilité, là, devient nocive.
1: Le scrupule ne fit pas partie, dans le passé, s'il n'y avait pas un péché qui s'appelait scrupule.
2: Bon, on ne peut pas dire que ce soit un péché. Disons que c'est un vice. Le scrupule est un vice, comme il y a des vertus.
1: D'accord.
2: Il y aurait une vertu de la lucidité sur soi. Et l'inverse, le contraire, ce serait une espèce de remords infini.
1: Oui, c'est ça.
2: Ouais.
1: Est-ce que vous avez un exemple,
2: oui,
1: de scrupules outranciers, de trop grande culpabilité, de culpabilisation en fait?
2: Oui, alors les gens qui se confessent toujours du même péché, qui est généralement péché qui est une sorte d'habitus. On dirait habitus, c'est quand même un mauvais terme parce que c'est souvent positif.
1: Ouais.
2: Habitus, on va dire une addiction.
1: Une addiction.
2: Une addiction, par exemple, au porno.
1: Alors, allons-y. Ça, vous en avez toute la journée, pardon.
2: Très fréquent. Moi, ça m'inquiète même parce qu'on se demande si ce n'est pas le seul péché qui obture les consciences des gens.
1: C'est intéressant aussi.
2: Ça obture la conscience.
1: Ça obture la conscience.
2: Ah oui, parce que.
1: Omnubilation.
2: Oui, parce que les expériences sensuelles sont invasives, elles sont submersives.
1: Ouais.
2: Et donc, ça, littéralement, ça handicape les consciences, qui du coup deviennent, et parce qu'elles sont hypersensibles, évidemment, la sensualité, c'est sensible, évidemment.
1: Ouais.
2: Et du coup, ça rend aveugle sur les autres domaines d'une conversion possible, pour le coup, où les gens sont attendus en conversion. Par exemple, le comportement à l'égard de leur entourage,
1: ouais,
2: leur gestion de l'argent, leur consumérisme, autant de terrains sur lesquels ils ne vont plus parce qu'ils ont saturé leur conscience avec une espèce d'obsession, qui est finalement une obsession de soi, liée très souvent à des petits exercices de la pornographie qui ne sont pas graves par rapport à l'attitude qu'ils ont dans leur boîte,
1: d'accord,
2: par rapport à l'attitude qu'ils ont en famille.
1: Comment vous le savez? C'est-à-dire que vous les titillez là-dessus quand vous confessez? Non, moi, je n'irai jamais me confesser au père Bernard Clazon.
2: Mais si. Non, je ne les titille pas. Il faut...
1: Comment vous le savez tout ça? Parce qu'on sent que vous le savez.
2: Alors... bah, c'est l'habitude quand même, ça fait plus de 40 ans que je suis prêtre maintenant.
1: Oui, c'est vrai.
2: Et donc, mais sans arrêt, quand j'étais tout jeune prêtre, ça m'avait frappé. Et ça n'a cessé. Alors petit à petit,
1: qu'est-ce qui nous a frappé comment peut-on dire, le décalage, enfin
2: l'obturation des consciences par des problèmes, disons, sensuels. Et ça m'a frappé d'emblée parce que je me suis dit, mais c'est pas grave. Et pourquoi ils font une fixette là-dessus?
1: Ouais.
2: Alors qu'il y a quand même d'autres domaines. Ouh là là.
1: Du coup, comment vous faites? Vous explorez avec eux? Vous leur dites, mais vous n'avez rien d'autre? Il n'y a rien d'autre?
2: Alors, c'est très délicat.
1: C'est quand même difficile.
2: C'est très délicat. Parce qu'ils sont littéralement, comme je dis, obturés. Donc, ouais. Il y a quelque chose quand même de la conscience qui est fermée. Et il faut éveiller la conscience.
1: Ouais.
2: Alors, en effet, du coup, j'essaye de relativiser.
1: Ouais.
2: Alors, il ne faut jamais dire aux gens, c'est pas grave. Parce
1: D'accord.
2: qu'ils le vivent, eux. Ils le vivent d'une manière grave.
1: Alors,
2: il ne faut pas leur dire, c'est pas grave, c'est rien. Alors, surtout pas ça. Parce que pour eux, c'est pas rien.
1: Ouais.
2: Mais il faut leur dire, écoutez, ça peut se calmer. Peut-être que c'est un phénomène d'éblouissement, de saturation. Peut-être que vous devriez travailler ailleurs de manière à ne pas sans cesse vous culpabiliser sur ce point.
1: Enfin, voilà, il faut les aider. C'est une conséquence aussi de quelque chose, d'autres choses au pluriel. Conséquence peut-être aussi.
2: Alors, c'est... voilà, c'est peut-être la conséquence d'un déséquilibre affectif, etc. Mais
1: ouais.
2: là, moi, je ne suis pas psychothérapeute. Là, c'est...
1: Ouais.
2: Je le sais, mais je n'y vais pas parce que ce n'est pas mon terrain. Quoi.
1: C'est délicat. Vrai que je trouve que c'est délicat, votre job de prêtre confesseur,
2: oui.
1: en fait,
2: oui, vous, oui, oui,
1: chacun.
2: Oui,
1: parce
2: oui.
1: que c'est jamais loin de la frontière. Parce que souvent, on dit, voilà, une fois qu'on a dit le prêtre n'est pas psy, nous vous le rappelons, nous ne sommes pas des psys, nous sommes des confesseurs, voilà, nous sommes les intermédiaires. Mais, bah oui, mais on est quand même des humains, on
2: oui.
1: a une psychologie, on a une psyché qui prend beaucoup, beaucoup de place, un inconscient, etc. Alors, c'est pas facile, je trouve, pour vous. Enfin, je m'imagine.
2: Absolument, et d'autant que les gens attendent de nous une parole. Et là,
1: Ils sont exigeants, c'est ce que vous voulez dire?
2: Non, ils ne sont pas forcément
1: D'accord.
2: exigeants, mais si je me tais,
1: oui.
2: que je donne l'absolution sans
1: ça
2: aider...
1: Ça arrive, ça. Hein.
2: Ça arrive, oui.
1: Moi, j'en ai eu.
2: Oui, oui, mais ça m'arrive
1: c'est
2: aussi.
1: Bizarre.
2: Alors, ça m'arrive, par exemple, quand les gens répètent quand même constamment la même chose, qui sont des broutilles, des peccadilles.
1: Ouais.
2: Là, au bout de la... Quand vous avez vu le même pénitent 4-5 fois de suite... On ne lui dit plus rien, quoi. On lui donne l'absolution, on lui dit aller en paix, et puis c'est bon.
1: Père Bernard Clazon, on ne sait pas ce qu'on fait, c'est... On ne sait pas ce qu'on fait,
2: Moi c'est... non plus.
1: Ce qu'on fait, c'est mal. Non, mais c'est une question que je pose. Mais qu'est-ce que c'est que cette émission, mon Dieu? Non, mais on ne sait pas ce qu'on fait, c'est pour une interrogation, Père Bernard Clazon.
2: Oui,
1: c'est mieux comme ça.
2: On ne sait pas ce qu'on fait, c'est, on ne sait pas prier, bien sûr. Mais on apprend. La confession, en fait, apprend à se confesser. C'est-à-dire... comme nous, hein. Moi j'ai appris mon métier en écoutant les gens.
1: Ouais.
2: Voilà, au début on a plein de certitudes, plein de trucs de droit canon, de trucs qu'on nous a appris au séminaire.
1: Ouais.
2: Et puis petit à petit, on s'accommode, on écoute les gens, on essaye de pas les brutaliser, de quand même de les exaucer, de les faire monter.
1: Ouais.
2: Quoi.
1: Ouais.
2: C'est ça notre but, de les encourager. Il faut surtout pas qu'ils désespèrent de leurs conditions. Parce qu'à force de parler du péché, moi, je préfère parler de la présence de Dieu dans nos existences.
1: Vous avez des phrases évidentes. Comment vous faites, vous, pour confesser? C'est intéressant de savoir. Vous priez l'Esprit Saint, vous conseillez la bonne phrase à dire ou pas? Comment
2: oui.
1: vous faites?
2: Alors, moi, je pense que tous les confesseurs font ça. C'est-à-dire on se met en état d'accueil, d'écoute, quand même, et d'amitié à l'égard
1: D'accord.
2: des gens.
1: Ouais.
2: Évidemment, on n'est pas là absolument pas pour les condamner. Parfois, il y a des trucs qui nous fatigue, quoi.
1: C'est vrai?
2: Comme
1: quoi?
2: Oui.
1: Qu'est-ce qui vous fatigue?
2: Ah ben, quand vous avez fait 4-5 confessions, vous avez entendu exactement la même chose 4-5 fois de suite.
1: C'est vrai, c'est vraiment ça qui se
2: oui.
1: passe.
2: Oui. Sans regret, par exemple. Des gens qui n'expriment pas de regret dans la confession.
1: Comment ça?
2: Eh ben, parce qu'un vrai regret, c'est une... Alors là, on va rentrer dans les termes techniques.
1: Allez-y.
2: Il y a l'attrition et la contrition.
1: Ouais.
2: L'attrition, c'est... j'ai fait une bêtise. La contrition, c'est... Je le regrette, je voudrais vraiment réformer ma vie.
1: D'accord.
2: Ça, c'est une vraie confession. Mais la plupart des gens, c'est de l'attrition. Ils n'ont pas du tout envie de réformer leur vie.
1: Ah ouais. Ils font ça pour nettoyer leur se faire une bonne confiance, conscience.
2: Et pourquoi pas, après tout. Mais
1: c'est mieux que rien.
2: Oui, mais ça ne suffit pas. Et surtout, ça, alors ça n'invalide pas la confession non plus.
1: D'accord.
2: Mais enfin, il y a beaucoup plus puissant dans la grâce d'une confession sacramentelle, c'est de restaurer les gens dans leur dignité d'homme blessé, donc, et de les encourager à se reconstruire. C'est pour ça que jadis, avant l'absolu, jadis, je parle d'avant saint Thomas d'Aquin, non, même au XIIIe siècle,
1: ouais.
2: Il y avait dans l'ordre, il y avait aveu, donc contrition, aveu, réparation, puis absolution.
1: Waouh.
2: C'était génial, parce que ça veut donc dire, prends-toi en main, refais ta vie, redresse-toi. Et à ce moment-là, si tu fais un pas, aide-toi et le ciel t'aidera, comme disait mon papa.
1: Donc c'était, ah ouais, bah exactement, alors ça j'en suis sûr.
2: Contrition, aveu. Alors,
1: donc
2: l'aveu,
1: là,
2: c'est...
1: on avoue.
2: Oui, alors là aussi, les gens ont beaucoup de réticence par rapport à l'aveu. Mais en fait, à chaque fois, ils le reconnaissent quand même. Ils reconnaissent bien que finalement, le fait d'en parler est extraordinairement efficace. Alors c'est vrai que c'est ce qui coûte presque le plus aux gens. Parce qu'avoir de la contrition, la plupart des gens, à la limite, ils diraient, ok, on va essayer de réformer nos vies. Vraiment, ils sont sincères, je pense. Sauf quelques-uns qui disent, mon père, vous savez, de toute manière, je ne m'entends pas avec ma femme, alors on continuera à se disputer.
1: Ouais.
2: Bon.
1: C'est terrible, quand même. Excusez-moi. Bon, alors, comment vous faites dans ces cas-là?
2: Je dis rien.
1: Vous dites rien?
2: Bah non.
1: Donc après de dire rien, faut...
2: parce que ça fait 15 fois que j'entends dire ça, quoi.
1: Ah ouais.
2: Alors, mais ça veut quand même dire qu'il a un petit regret. Sinon, il ne viendrait pas.
1: Ouais.
2: Et je ne pense pas que ce soit une espèce de scrupule par rapport à son être chrétien. C'est vraiment parce qu'il le regrette vraiment. Bon, donc, voilà, je...
1: Ouais.
2: Mais là, je me tais au bout de 15 fois, c'est bon, quoi.
1: En fait, il vaut mieux aller se confesser toujours au même prêtre ou pas?
2: Comment?
1: Mieux vaut-il se confesser toujours au même prêtre ou pas? Parce que là, vous dissuadez les gens, je trouve.
2: Oui. Alors, j'ai aucune doctrine là-dessus, moi.
1: D'accord.
2: Moi, je sais que je vais me confesser de manière anonyme.
1: Ouais.
2: Vous savez, à Paris, je mets mon vélo n'importe où, devant Saint-Ignace, devant Saint-Sulpice, enfin voilà, à Rocamartin, enfin voilà, on peut mettre. À Rocamartin, c'est embêtant de garer son vélo. On n'y arrive pas. Je vous rappelle que
1: Bernard Clazon est un cycliste redoutable.
2: et donc, voilà. Moi, je vais me confesser de manière anonyme.
1: Ouais.
2: Bon, mais c'est mon choix. Je distingue l'accompagnement spirituel de la confession sacramentelle.
1: Ça, c'est intéressant.
2: Oui, alors je suis peut-être un des seuls à le faire, mais j'aime le faire, j'ai toujours fait, et je distingue ça. C'est-à-dire, je ne me confesse pas du tout à ceux...
1: C'est un piège, vous trouvez que c'est un piège? Parfois, ça peut être un piège de se confesser toujours au même prêtre, dans ce sens-là, c'est-à-dire de tout mélanger, dire voilà où j'en suis dans ma vie, ou je ne sais pas, alors qu'en fait, on est là juste pour se confesser.
2: En fait, je trouve que le fait de l'anonymat, c'est-à-dire de parler à celui sur qui je tombe,
1: ouais.
2: Ça m'oblige à être le plus clair dans ma formulation. Le plus clair possible dans ma formulation. Sans...
1: Il sait déjà quoi, sans se dire il sait déjà,
2: oui, voilà.
1: J'ai pas besoin de
2: voilà,
1: vous
2: d'être le plus clair. Et moi-même, enfin, je pense que tous les pénitents ça, ouais. L'admettent, ça augmente une vraie lucidité sur soi. Parce qu'on réfléchit quand même un peu avant, une demi-heure, parfois deux jours avant, on dit qu'est-ce que je vais dire, on fait le point, puis on essaie de serrer quoi, de serrer, puis de trouver le mot juste, qui d'abord par estime pour soi, et puis la lucidité augmente dans ce qu'on appelait jadis l'examen de conscience.
1: Ouais.
2: L'examen de conscience, ce n'est pas le dépoussiérage. C'est véritablement un exercice de conscience.
1: Un exercice de conscience.
2: De pleine conscience.
1: Au fond, là, vous donnez vraiment envie, enfin moi je pense, je trouve, aux personnes qui ne se sont pas confessées depuis très longtemps, autour de moi, parmi mes amis, mes proches qui sont catholiques pratiquants pourtant, ne se confessent plus.
2: En fait,
1: moins en moins de personnes se confessent aujourd'hui.
2: Alors, je pense qu'il faut distinguer. En 1983, il y avait eu à... C'est vieux. Hein,
1: l'année de ma naissance, je vous remercie.
2: Mais moi, j'étais déjà né, depuis belle lurette. Il y a eu un concile extraordinaire, un synode extraordinaire à Rome, où mon évêque, Mgr Favreau, je suis du diocèse de Nanterre,
1: d'accord.
2: Était intervenu. Et avait fait une... il m'avait donné le texte, pourquoi on en parle. Enfin, et dont il avait fait une très bonne distinction qu'il faut rappeler. À mon avis, et je le rappelle moi régulièrement, par exemple au Pélé des Pères, où j'ai un certain nombre de confessions. Je pense qu'il faut distinguer plusieurs types de confessions. Il y a d'abord l'acte fracassant. J'ai fait une connerie, j'ai passé la nuit, j'ai trop bu, j'ai trompé ma femme.
1: Okay.
2: Bon, ça, c'est un acte fracassant. Donc ça, c'est en effet, c'est un péché qui casse la personnalité, qui rompt quelque chose de l'harmonie qui doit habiter en nous et qui est un trouble dans notre relation à Dieu, à Dieu créateur, qui ne me veut pas comme ça, quoi, qui me veut autrement. Donc ça, c'est un acte grave.
3: Il nous rend malheureux en plus.
2: En plus, oui.
3: Voilà.
2: Et donc là, il faut, en effet, je crois qu'il faut là vraiment une confession sacramentelle. C'est-à-dire avec une démarche de discernement, un aveu, une pénitence, une absolution. Mmh. Et là, je crois que pédagogiquement, ce serait très bon qu'on dise à la personne, revenez me voir dans 2 mois pour que je vous donne l'absolution. Mmh. Et donner un terrain d'exercice, quoi. Sur la chasteté, sur la boisson, enfin, j'en sais rien, quoi.
3: Ouais.
2: Le deuxième type de confession, c'est ce qu'on pourrait appeler la confession de dévotion. C'est celle-ci qui disparaît. Celle-ci, en effet, disparaît. Alors, la confession de dévotion, c'était beaucoup, beaucoup pratiqué au 18e siècle, où les gens communiaient quasiment pas.
3: Mm-hmm. Et par contre, fois l'an.
2: Et par contre, ils se confessaient beaucoup. Ils mm-hmm. se confessaient beaucoup plus qu'ils ne communiaient. Et donc, disons, c'était un acte dévotionnel pour se mettre, disons, en ordre par rapport à Dieu. Alors, on confessait tout, y compris les péchés véniels, dans la confession sacramentelle. Bon, pourquoi pas. Mais c'est ça, en effet, qui, objectivement, a disparu. Et le troisième type de confession, alors là, j'y encourage beaucoup, c'est, de temps en temps, il faut faire le bilan. Voilà, il faut faire un bilan de santé. Et moi, je crois qu'un pèlerinage par an, alors donc, ce n'est pas forcément lié à Pâques, hein,
3: ouais.
2: Mais un pèlerinage par an, avec une confession sacramentelle, où on fait le bilan de santé de sa vie.
3: Quoi. De son âme, de sa vie.
2: Voilà, les équilibres, les grands équilibres, c'est-à-dire comment je gère mon argent, comment je gère mes affects avec les miens, avec mes enfants, avec mes grands-parents, avec mes parents, ouais. Avec mon conjoint, comment le rapport à l'argent, le rapport à l'ambition, à la profession. On fait un petit bilan, un petit check-up, et on voit en gros, quand même, les domaines nécessaires de conversion.
3: Ouais.
2: Et ça, on peut le remettre à Dieu et demander à Dieu une grâce de discernement, de la force de se convertir. C'est pas grave, rien n'est grave, mais il faut juste recaler les boulons, remettre de l'huile dans les essieux, faire la vidange, enfin voilà, la révision des 15 000, quoi.
3: Ouais.
2: Et ça, moi, je l'encourage beaucoup parce que c'est très salubre. Ça augmente la lucidité et surtout, ça casse cette espèce d'ennui de l'existence quotidienne où on se dit, ah, bon, allez, c'est pas très grave, on passe dessus.
3: Ouais.
2: Mais si, on peut faire mieux, on peut faire mieux. C'est tellement mieux de faire mieux.
3: Oui, et puis ça donne envie de faire mieux, surtout,
2: j'imagine. Ouais.
3: Ça donne envie.
2: Et la vie est plus belle quand on prend du temps, je ne sais pas, quand on rentre à la maison, qu'on prend du temps pour écouter les enfants, pour, au lieu de s'avachir tout de suite, de changer ses godasses et d'aller prendre une douche rapidos. Mmh. On prend d'abord du temps avec les gosses, avec sa femme, avec son mari. Enfin, vous voyez le genre d'exemple que je donne, mais il y en a c'est évidemment pas une faute, c'est évidemment pas un péché. Mais changer ce type de comportement, ça améliore tellement la vie que ça fait partie, je dirais, d'une confession générale. C'est ce que j'appelle une confession générale.
3: Ouais.
2: Alors, il y a des choses dans les confessions générales qui sont beaucoup plus graves, quand même, beaucoup plus lourdes. Par exemple, les addictions à l'argent. Des gens qui ont beaucoup d'argent, qui en veulent toujours plus.
3: On parlait beaucoup d'argent ce matin.
2: Oui, bah oui, parce que c'est mes expériences récentes de confession. Il y a des gens qui se rendent compte qu'en effet, l'argent, ils en ont beaucoup.
3: Ouais.
2: Et que l'argent finit par les ronger. Non pas que ça leur manque, mais que ça devient une obsession. C'est-à-dire qu'ils essayent toujours de placer l'argent. Et moi, je leur ai dit dans plusieurs homélies, régulièrement je le dis, en disant, vous gagnez trop vos vies, vous gagnez trop d'argent, il faut que vous donniez votre argent. Il ne faut pas chercher à payer moins d'impôts, il faut chercher à vous délester d'un tiers de votre fortune.
3: Il y a des personnes qui ont moins d'argent, et surtout, mais qui, pour autant, consomment beaucoup aussi. On peut se
2: alors,
3: noyer dans
2: le consumérisme, hein. C'est également, pour moi, c'est également, alors c'est pas un péché grave, mais c'est, vous voyez, c'est ce genre de...
3: Une fuite.
2: De gang qui finit par durcir les ligaments, par durcir le cœur, par obscurcir les consciences. C'est pas une faute grave, c'est juste une pollution de notre dignité humaine. Et très souvent, l'argent nous conduit là. Mais le manque d'argent aussi, hein. Le manque d'argent peut très bien conduire à la violence, une espèce d'obsession également, mais comment je vais faire ce soir, quoi, qui finit par tout occuper de notre existence, et tout aussi l'un comme l'autre. Vous savez, Mauriac disait, je ne demande qu'une seule chose à l'argent, c'est de ne pas avoir à m'en occuper.
3: Ça, dans tous les sens du terme, c'est merveilleux cette phrase.
2: C'est l'idéal.
3: C'est merveilleux.
2: Mais voilà.
3: C'est évidemment... Alors, dans un instant, on se retrouve, Chabert Bernard Clazen, le temps de respirer, un temps de respiration spirituelle peut-être. Peut-on se confesser sans culpabiliser, les amis? On se retrouve dans un instant après la pub. Bah, tout de suite.
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3: Peut-on se confesser sans culpabiliser sur RCF Notre-Dame avec le père Bernard Clazen qui, je vous le rappelle, est prêtre à Boulogne, professeur de philosophie et d'anthropologie à l'Institut catholique de Paris et directeur du Centre pour l'intelligence de la foi. C'est du lourd, les amis, aujourd'hui.

0: dit le jour de l'institution de l'Eucharistie, il a dit « prenez et mangez ». Et non pas « messieurs les abbés, une toute petite, messieurs les lévites, prenez et consacrez », mais « prenez et mangez
1: ».
0: Et donc il a dit « écoutez, il faut que les chrétiens reviennent à la communion au moins une fois par an ». Vous vous rendez compte
1: hein. Au moins une fois par an.
0: Communier au moins une fois par an.
1: Désertion.
0: Et donc, les gens, un peu obligés, c'est venu petit à petit, parce que ce n'est pas comme aujourd'hui où ça boum, ça vous dégringole par Internet. Eh ben, il fallait le temps que les décrets se diffusent. Donc, en 2-3 ans, dans l'ensemble du monde chrétien, les curés se sont mis à cette tâche de faire communier les gens.
1: D'accord.
0: On ne savait même plus comment faire.
1: Incroyable.
0: On ne savait même plus comment faire, à quel moment il fallait faire communier les gens. Alors, du coup, à la fin de la messe, il y avait un autel des communions. Et les gens allaient à un autre hôtel pour recevoir la communion, à la fin de la messe. Et à ce moment-là, les prêtres, les curés, les bons pasteurs, quoi, se sont dit, mais quand même, ils communient comme ça, enfin bon, ils ne sont peut-être pas en état. Quoi. On va revenir sur cette idée d'état,
1: oui,
0: être en état de communier, ça pose un vrai problème. On n'est jamais en état de communier. Et Jésus n'a pas dit, je viens pour ceux qui sont en état de me recevoir, mais je viens pour les malades. Je ne suis pas venu pour les bien portants. Mais le fait est que, historiquement, on a lié, donc, du point de vue pastoral, c'est-à-dire les curés, quel souci des gens, un souci aimable, je pense, des gens. Ils ne cherchaient pas à les culpabiliser, justement. Ils se sont dit, mais quand même, il faut qu'ils se confessent avant de communier. Ils ne sont pas confessés depuis un an, deux ans, trois ans. Et donc, on a lié les deux. Et comme les gens gardaient l'habitude de communier rarement, bah, autant communier à Pâques. Et donc, ça s'est lié à Pâques. Et progressivement, c'est devenu une obligation de faire ses Pâques. Voilà comme on disait.
1: D'accord. On disait ça en plus. D'accord.
0: Oui, on disait faire ses Pâques, ça veut dire ce qu'on fait. La totale, ce qu'on fait, c'est communier. Mais en fait, après, on a un autre pape, mais c'est récent, hein, c'est entre les deux guerres, a demandé que la communion soit plus fréquente. Voilà, plus fréquente, la communion fréquente, ça veut dire... pas tous les dimanches
1: avant les
0: aujourd'hui.
1: Fêtes liturgiques au moins, c'est ça hein,
0: ou plusieurs fois pendant l'année. Enfin, et puis aujourd'hui, c'est tous les dimanches pratiquement. Quoi. Et alors, ça peut, j'en sais rien moi, si c'est un abus de communier tous les dimanches, c'est notre époque qui veut ça.
1: C'est comme ça.
0: Voilà. Mais quand on communiait plusieurs fois par an, ben, les gens avaient pris l'habitude de se confesser avant. Et du coup, est venue s'inoculer là une théorie selon laquelle, qui pour moi est fausse, pour le coup est vraiment fausse, et un risque de perversion, théorie selon laquelle il fallait être en état de pureté pour communier. Les orthodoxes, quand nous disons ça, ils ricanent.
1: Pourquoi ?
0: Parce qu'ils disent, mais non, il faut être en état de péché.
1: Ah.
0: je suis un homme pécheur, quoi.
1: Mais il faut être en conscience, peut-être, que c'est ça que ça veut dire, en
0: alors,
1: état de
0: communier. Alors,
1: on est toujours
0: en conscience d'incommensurabilité. C'est ça le « éloigne-toi de moi, je suis un homme pécheur », dit Saint-Pierre à Jésus. Saint-Pierre n'était pas une fripouille, ni un brigand. C'est juste que tout d'un coup, il se rend compte qu'il a affaire là, probablement au Messie. Il tombe à genoux et il dit « entre toi et moi, il y a de l'incommensurable ». Et il traduit ça en disant « éloigne-toi de moi, car je suis un homme pécheur ». Pour les Byzantins, c'est beaucoup ça, la notion de péché. Alors, ils gardent quand même, comme nous, le péché factuel, hein, ce que moi j'entendais par le péché brutal. Le péché grave, le péché mortel. Et ça, ils en gardent cette notion, bien sûr. Et donc, moi, je pense que tout le monde a cette conscience d'être pas à la hauteur, inadéquate. Même le prêtre, quand il célèbre.
1: Ouais, d'une certaine façon, oui.
0: Alors, de là à arriver à la communion eucharistique, en sachant qu'on a fait le mal, qu'on est une fripouille, qu'on vient hier soir de faire une tournante dans la banlieue, et qu'on communie... Alors là, évidemment...
1: Bah on ne sent pas très digne d'aller communier d'ailleurs, j'imagine.
0: Bah heureusement, hein, enfin, j'ose espérer. Voilà. Quoi, j'ose espérer. Parce que ça, ce sont des péchés graves, donc qui vous mettent en état de rupture de grâce. D'ailleurs, les gens le sentent. Ils sentent bien quand ils sont dans un état comme ça, déstabilisé. Ils disent, ah non, quand même, la communion. Mais en fait, il faut là aussi sortir de cette... Pour moi, c'est à nouveau une obsession de soi-même. Suis-je en état de communier ? Mais non, tu n'es jamais en état de communier. Voilà, tu ne seras jamais à la hauteur. C'est lui qui va te mettre à la hauteur.
1: Mais de toute façon, on n'a rien à y gagner à se confesser, à aller communier sans jamais se confesser, par exemple, comme on en voit beaucoup. Enfin, on en connaît en tout cas beaucoup qui le font.
0: Oui.
1: Et finalement, ça n'a plus, la communion, je ne dis pas, n'a plus aucun intérêt, mais n'a plus de sens, n'a plus de...
0: Si, pour le coup, je pense que la communion eucharistique garde son sens comme tel,
1: mais...
0: même

0: même en dehors de, d'un état, disons, de pénitent.
1: Oui, mais
0: la communion eucharistique...
1: Il n'y a pas de mais.
0: Non, la communion eucharistique garde une vérité, un réalisme, malgré le péché. Par exemple, le fait que, comme disait le cardinal Ratzinger devenu Benoît XVI, il n'y a pas de communion sans communion. C'est-à-dire qu'il n'y a pas de communion eucharistique sans communion effective entre les frères. Il n'y a pas de communion entre les frères sans communion eucharistique, ou sans communion à la parole de Dieu.
1: D'accord.
0: Et donc, le fait même d'aller à la messe crée une sorte d'agrégation communautaire qui est un quasi-sacrement. Le fait que je me fais frère. Et je peux très bien, moi j'ai beaucoup pensé à ça aussi, parce que mon père communiait très rarement. Il m'a fait quand même la joie de communier le jour de mon ordination sacerdotale.
1: Quel honneur.
0: Oui,
1: s'il ne communiait jamais.
0: Mais il communiait très... Et pourtant, il allait tous les dimanches à la messe.
1: Mais c'était une autre époque, vous l'avez dit tout à l'heure.
0: Et,
1: de toute façon.
0: Et c'était tout sauf une fripouille.
1: Ouais.
0: Ouais, il ne faisait pas le mal. Mais, et pour lui, l'agrégation communautaire était véritablement hyper importante pour le fait même d'être chrétien. Mmh. Et combien de fois il nous l'a dit, quoi. Il nous a dit non, il faut aller à la messe parce que tu es chrétien avec les autres.
1: Pourquoi est-ce qu'il ne communiait pas ? Parce que c'était une tendance ou parce que c'était...
0: C'était son éducation. C'est très, très étrange, en effet. Il n'avait aucune obsession de culpabilité. Je lui ai quand même donné la communion en viatique, quelques heures avant de mourir. Donc...
1: ça devait être un moment extraordinaire.
0: Ah oui.
1: Pour vous.
0: Ah bah évidemment.
1: Ouais.
0: Mais pourquoi communauté ? J'en sais rien. En tout cas, moi, ça m'a toujours donné une espèce de prudence par rapport au jargon pieux qu'on entend concernant la communion fréquente, concernant la confession fréquente. Je me dis, fréquente, pas fréquente, ce qui importe, c'est le frère.
1: Mm.
0: C'est la charité.
1: Ouais.
0: Ce qui importe, c'est la charité. Tu aimeras Dieu, tu aimeras ton prochain. Ces deux commandements sont égaux. Alors après, les sacrements de pénitence et de communion eucharistique viennent nourrir en moi la vie baptismale. C'est ce que je vais rappeler à la vigile de Pâques. D'ailleurs, je suis en train de tisser mon homélie de la vigile de Pâques.
1: Spoiler votre homélie.
0: Voilà. Ouais. La source, c'est le baptême, la vie baptismale.
1: Ouais.
0: Et après, on la nourrit par les dons du Saint-Esprit qui nous tournent radicalement vers les frères, et par la communion eucharistique qui fait de nous également des frères, qui nous met en communion.
1: Ça rend plus en paix, plus serein d'aller se confesser régulièrement, parce qu'on est quand même en train de faire la promo aujourd'hui de la confession ce mercredi, sinon on va se faire taper sur les doigts par je ne sais qui.
0: Par la direction.
1: Par la direction, par Monseigneur Ulrich, par je ne sais pas qui. Non mais c'est vrai que certains le prétendent en tout cas, que ça rend plus paisible, plus serein, plus...
0: Ah, moi, je crois
1: même le fait de vous l'avez dit tout à l'heure au début de l'émission, c'est très intéressant de préciser, comme on dit, qu'il faut écrire parfois, que ça peut soigner, c'est thérapeutique, la confession a quelque chose entre guillemets de thérapeutique.
0: Oui.
1: Monseigneur Claise, Père Bernard.
0: Ça viendra bientôt, mais...
1: est-ce le cas ou pas ?
0: Oui, quand même, oui. Mais ce que je disais tout à l'heure, même une confession annuelle... a une grande utilité. Hein, parce que la plupart des gens ne sont pas des pécheurs notoires. Moi, je le constate quand même. Hein.
1: C'est rassurant de vous entendre dire ça.
0: Ah oui. Ils font peu de péchés graves. Quoi. C'est ce qu'on appelle un péché grave. Quoi. Alors, dans saint Thomas d'Aquin, il y a une définition du péché grave, hein, dans la Somme théologique, mais bien avant. Hein, c'est matière objectivement grave, volonté de nuire et clairvoyance sur l'acte commis.
1: Wow.
0: C'est ça les conditions.
1: C'est un acte criminel, en quelque sorte. C'est ça ?
0: Alors, non, par exemple, quand vous mettez en colère contre vos parents.
1: Ouais.
0: Alors, vous allez me dire, il n'y a pas volonté de nuire. Eh bien, si. La colère finit par instiller en vous une vérité. D'abord, les mots vous échappent et vous voulez faire mal dans la colère. Donc, il y a volonté de nuire.
1: Ça, c'est un péché grave.
0: Oui, je crois. Insulter ses parents, c'est un péché grave. Même s'il y a des circonstances atténuantes. Pourquoi ? Parce que la matière est objectivement grave. On a blessé gravement quelqu'un. Il y a volonté de nuire. Et il y a évidemment une clairvoyance. On va mettre 3 semaines à s'en remettre. Donc voilà une matière, voilà un péché grave. Par contre, la masturbation n'est pas un péché grave.
1: Mmh.
0: Ah, il faut parler clairement, quoi.
1: Ouais. Mais merci de le dire à 11h32. Dans cette émission 400, justement, on est là pour ça.
0: C'est un péché habituel dont il faut se débarrasser quand même. Enfin, dont il faut essayer de s'alléger. Mais c'est pas plus grave que le consumérisme.
1: Ouais.
0: C'est pas plus grave. Alors, comme je disais tout à l'heure, c'est infiniment plus invasif. C'est-à-dire, on pollue le monde entier avec nos déchets.
1: Ouais.
0: C'est pas invasif, on s'en rend pas compte, c'est pas sensiblement douloureux, donc on s'en fout. Mais c'est grave. Mmh. Pareil avec l'argent. C'est pas douloureux de dépenser à qui mieux un SMIC.
1: C'est très discret, en fait, effectivement. Dépenser de l'argent, c'est discret. C'est ça que je veux dire.
0: La plupart des péchés habituels sont discrets. Sauf celui-ci, dont je viens de parler, enfin, les péchés de la sensualité. Ouais. Et du coup, on va les majorer. Mais qui a dit un jour que la sensibilité était le critère de vérification? C'est évidemment pas « I like, I like pas » qui fait la vérité des choses.
1: Ouais.
0: C'est pas parce que j'en suis sensible que la chose est vraie.
1: Puis on est conçu comme ça, on est des êtres humains dotés de sensibilité. En plus.
0: Oui, mais du coup, c'est pas ça qui fonde la vérité.
1: Ouais.
0: Et la vérité de nos péchés habituels n'est pas au prorata de notre sensibilité. C'est pour ça que la lucidité, du coup, de l'aveu, etc., est intéressante. Et alors, dans moi, donc, la démarche que je propose, la démarche pour moi la plus féconde que je propose, c'est donc la confession check-up, on va dire, hein, la confession bilan, quoi.
1: Ouais.
0: On va en apprendre sur nous-mêmes. Il y a plusieurs fruits.
1: C'est ça que je voulais vous
0: dire. On va en apprendre sur nous-mêmes.
1: C'est très intéressant,
0: oui,
1: ça.
0: Oui.
1: On apprend sur soi-même, on a tous envie.
0: Évidemment. Et notamment dans la formulation. Parce que les gens disent, ah, je ne sais pas très bien comment dire. Et ils vont y arriver. Ils vont arriver, on va les aider, ils vont arriver à formuler un truc.
1: Ouais.
0: Et c'est incroyable ce que ça peut les soulager.
1: Ouais.
0: Donc ça, c'est déjà pas mal, en apprendre. Deuxièmement, vouloir réparer. Ça, c'est un des fruits de la confession. Alors, vouloir réparer, vouloir changer.
1: Soi et les autres. Non, soi
0: soi-même
1: se réparer.
0: Et réparer, par exemple, quand on a fait des difficultés dans une entreprise, eh ben, on va prendre la ferme résolution de dorénavant d'être aimable.
1: Ouais.
0: Des trucs comme ça, quoi. Des trucs tout bêtes. Quoi. Alors évidemment, le management d'entreprise dit « Ah, mais moi, je ne suis pas fait pour être aimable, je suis fait pour mener le combat. » Bah oui, mais respecte les gens, quoi. Alors, « Ah, mais brutaliser les gens, ce n'est pas un péché. » Ah bon? Mais on entend ça en confession.
1: C'est pas vrai.
0: Mais bien sûr que oui.
1: C'est incroyable.
0: Mais oui, me brutaliser, c'est pas, ça leur fait du bien. Vous savez, en fait, je les promeus. Ils sont fiers après, quand ils ont combattu.
1: D'accord.
0: C'est ça, ils font la guerre en entreprise, ils sont contents d'eux. Mais non, mais non.
1: Il faut le résultat, il faut du résultat.
0: Voilà, alors donc il y a apprendre sur soi, vouloir réparer. Et puis, moi, je crois un troisième effet de la grâce sacramentelle, c'est de déposer la charge. C'est très important. Mmh. On a déposé la charge. On a réussi à le formuler.
1: On n'arrive pas à la formule de Simone de Beauvoir. Est-ce que c'est, y a pas un, c'est ce que reprochent
0: ah
1: les
0: oui.
1: personnes. Hein. Oh, c'est un peu facile, vous les cathos, vous allez vous confesser, hop, terminé, bonsoir.
0: Eh ben ouais, bah, c'est vrai, pourtant.
1: vous assumez pleinement.
0: Oui, oui, oui. C'est, en effet, c'est pas facile, mais en effet, c'est bel et bien.
1: Sachant qu'on va recommencer, évidemment.
0: Alors,
1: non,
0: on peut s'améliorer.
1: On peut s'améliorer.
0: Ah, mais ouais. Et même les addictions. Alors, les addictions, on peut s'en libérer, mais on peut surtout se libérer de l'obsession.
1: Ça, c'est intéressant.
0: Ah, mais oui.
1: Se libérer ce que vous aviez dit, l'obturation.
0: Obturation des consciences.
1: Ouais.
0: Ça prend toute ma conscience.
1: Ouais.
0: Mon père, j'y pense sans arrêt. Voilà ce que les gens me disent. Mon père, c'est obsessionnel, j'y pense sans arrêt. Par exemple, on s'est fâché avec sa mère. Sa vieille maman qui est en EHPAD, on s'est fâché avec elle.
1: Ouais.
0: Et depuis 2 ans, j'y pense sans arrêt. Et donc, ça obture complètement la conscience. Quoi. Alors, comment faire? Il faut déposer la charge, il faut donc le dire. Essayer de formuler un mot à sa vieille maman qui est en EHPAD. Et même, en effet, mentalement, la vieille maman n'y arrive plus. Et donc, elle va redevenir agressive. Bon.
1: Il y a quelque chose de ténébreux hein, dans le. Effectivement, non, mais je pense tout haut, mais en entendant Père Bernard Clazan, au fond, dans le fait d'être trop scrupuleux, quoi. Je me remettrai jamais, je ne me pardonnerai jamais. C'était l'émission d'ailleurs de lundi dernier, si je ne me trompe pas, d'Enquête de sens. Je ne me pardonnerai jamais. Ça, c'est une phrase que vous entendez, j'imagine aussi. Qu'est-ce qu'on en fait, cette phrase?
0: Alors, moi, je leur dis, on ne vous demande pas de vous pardonner ou de ne pas vous pardonner, c'est Dieu qui pardonne. Donc, alors Saint Paul le dit, hein, Saint Paul dit dans une célèbre, je ne sais plus très bien comment il le formule, mais il dit, moi je ne me condamne pas moi-même, quoi. Je ne me juge pas moi-même.
1: Je ne me juge pas moi-même.
0: Voilà, alors il faut quand même se juger sans se condamner. c'est-à-dire mettre des jauges.
1: Oui, bien évidemment.
0: Voilà.
1: Mais, sinon, on est psychopathe.
0: Oui, ouais, ouais. Ou c'est alors on fait ce qu'on veut, on est sans conscience. Pour
1: voilà,
0: le
1: sans
0: être
1: conscience.
0: Sans conscience, bon, voilà, il y en a beaucoup qui sont décérébrés, qui font n'importe quoi, qui n'ont aucun sens civique. Là, on en voit plein dans nos rues, enfin bon, surtout quand ils sont au volant. Ceci dit, bon, les cyclistes, c'est pareil.
1: Monsieur le cycliste, voilà, j'allais vous dire.
0: Les cyclistes, c'est pareil, il y en a qui sont vraiment... Mais, voilà, et alors nous qui en sommes victimes de ce comportement, on se dit, mais ils n'ont pas de conscience. Quoi. Ils ne se rendent pas compte.
1: Ouais.
0: Et donc, se rendre compte, c'est un des bons effets de la confession.
1: Absolument.
0: Et moi, c'est le troisième aspect sur lequel j'aime revenir aussi. C'est-à-dire, on dépose la charge.
1: Ouais.
0: Il y a des trucs qui sont au-dessus de nos forces. Je reprends l'exemple de ma vieille maman. Quoi. Alors, moi, ce n'était pas mon cas, hein, mais c'est des trucs que j'entends. Dépose la charge. Tu n'es plus rien.
1: Ouais.
0: Oui, la prochaine fois que tu vas la voir, tu te feras de nouveau engueuler. Oui, tu vas aller en vouloir. Bah, essaye de ne pas aller en vouloir. Et puis,
1: petit à petit, en fait, les choses peuvent changer comme ça.
0: Le fait d'en parler, ça dépose, ça décante. Ça.
1: Ouais.
0: Puis on se rend compte que non, lui en vouloir, ce n'est pas un péché. Que oui, c'est dommage.
1: Et puis que ça abîme, ça ne sert à rien aussi.
0: Voilà. Puis que je ne vais pas gratter ça jusqu'à ce que ça saigne, quoi.
1: Ouais.
0: Voilà, on ne le réparera pas, donc on essaye d'accommoder les choses au mieux. Alors ça, c'est presque un conseil psychologique hein, qu'on donne parfois. Mais c'est une des vertus, je pense, de la confession. À condition, évidemment, que les gens acceptent de faire cet effort sur eux-mêmes.
1: Est-ce que la confession... C'est pour ça que je vous parlais de sérénité. Bon, c'est un peu mièvre comme terme. Est-ce que ça rend plus confiant en la vie et donc en Dieu, finalement?
0: Ah, moi, je crois, oui, bien sûr. Parce que quand même, on voit des progrès. On se sent en progrès. On arrive à progresser. Par exemple, on arrive à maîtriser sa colère, ses emportements, ses propos agressifs. On arrive à maîtriser ça. Il n'y a pas à dire. Hein. Tout comme un bègue peut y arriver.
1: J'aime bien votre comparaison.
0: Finalement, il va finir par, à force de s'exercer, il va finir par poser les mots, articuler, mettre les virgules, et il va y arriver. Et ben c'est la même chose. Je crois que le processus de conversion, à condition, encore une fois, qu'il y ait un véritable désir de conversion, c'est-à-dire d'effort sur soi-même, de travail, de réparation, et ben on y arrive. On y arrive, et même les addictions, alors ce qui relève de la sensualité, de l'alcoolisme, du consumérisme, tout ça, on peut en guérir. Alors, on n'en guérira jamais complètement,
1: non.
0: Mais on peut apaiser les choses, faire qu'elles ne deviennent pas elles-mêmes invasives.
1: Et primordiales, hein, parce que souvent, qu'elles ne nous dépassent plus, en fait, qu'elles ne prennent plus le pouvoir sur nos vies.
0: C'est ça. Qui commande ma vie?
1: Que Dieu me pardonne.
0: Oui.
1: C'est pas moi, c'est Kenji Girac, figurez-vous. Et Claudio Capéo sur RCF Notre-Dame. À tout de suite, les amis.

0: Kenji Girac, Claudio Capéo, que Dieu me pardonne. Alors nous parlons de confession, les amis. Peut-on se confesser sans culpabiliser? Eh bien oui, grâce au père Bernard Claisen, prêtre à Boulogne, professeur de philosophie et d'anthropologie à l'Institut catholique de Paris. Il est aussi directeur du Centre pour l'intelligence de la foi. Alors juste encore un tout petit peu d'histoire avec vous, père Bernard, juste avant d'attaquer la méthodologie pour ceux qui ne sont pas, et celles qui ne se sont pas confessées, par exemple, depuis 5, 10, 15, 20, 30, 40 ans ou plus. Voilà un peu d'histoire sur la première confession, puisque j'avais une double question, à savoir comment, que sait-on sur les premières confessions dans l'histoire de l'Église? Et deuxièmement, pourquoi nous sommes les seuls à pratiquer la confession individuelle?
1: Très bien. Alors, l'histoire du sacrement de réconciliation, en fait, est assez connue. Hein. On doit cette invention au 7e siècle. Avec ce qu'on appelle les moines irlandais.
0: D'accord.
1: Une bande de sauvages qui descendent d'Irlande, comme le nom l'indique, des espèces d'ascètes, un peu, je ne sais pas comment dire, très, très, très solides, des gaillards, quoi.
0: Des vikings.
1: Des espèces de vikings qui vivent une ascèse redoutable et qui viennent évangéliser, bon, l'Irlande, bien entendu, mais également qui descendent chez nous et qui établissent les premières confessions, parce qu'avant on ne pouvait, il y avait évidemment une confession possible, mais c'était très rare dans sa vie. C'était très rare, c'est pour ça, dit-on, vous savez, que Constantin, par exemple, a reçu le baptême le plus tardivement possible. Parce que comme vous êtes empereur, bah, vous zigouillez régulièrement un matin sur deux une bonne partie de vos adversaires, et donc on dit ça, mais.
0: On ne sait pas trop.
1: Oui, je ne sais pas très bien. On n'est pas dans la conscience de Constantin.
0: D'accord.
1: En tout cas, à l'époque, on se confessait très peu et pour des choses matériellement très graves. Un crime, des choses vraiment très lourdes qui vous mettaient en rupture, pour le coup, avec l'Église.
0: Donc ça, c'était au 7e siècle.
1: Oui, 4e, 5e, 6e siècle, c'était ça. Et on s'est rendu compte, quand même, les moines irlandais se rendent compte qu'il faut éduquer les gens. C'est-à-dire, il faut avoir une espèce de souci curial, il faut vouloir du bien aux gens.
0: D'accord.
1: Et donc, éduquer leur conscience, leur morale. Et pour ça, il fallait créer une échelle de valeurs sur les péchés. Tout ne se vaut pas. Tout ne se vaut pas. Il y a des péchés très graves, des péchés moyennement graves, des péchés pas graves du tout. Et donc, ils ont inventé une espèce d'échelle de gravité avec des taux de pénitence.
0: C'est excellent.
1: Oui,
0: pénitence.
1: En fait, c'est génial. C'est-à-dire avec des pénitences de réparation avant d'obtenir l'absolution. Donc, alors, les péchés graves, évidemment, avant, on était mis au banc de l'Église.
0: Ouais.
1: Et on était restauré si on voulait. C'était très, très difficile. Et donc, eux, ils disent, non, il faut, si on ne veut pas condamner les gens, on veut qu'ils progressent. Et comme les mœurs, à l'époque, étaient quand même très rudes, très violentes, même eux étaient rudes et violents, ils ont adapté.
0: D'accord.
1: Et ils se sont dit, nous, ce qu'on veut guérir, c'est la rudesse, la violence. Et donc ça, on va mettre un tarif. C'est ce qu'on appelle la pénitence tarifée. On va mettre un tarif très lourd, de manière à ce que les gens comprennent que c'est grave.
0: Donc, ils payaient en prière, quoi. C'est ça?
1: En acte pur et...
0: Ah oui, je crois qu'il y avait ça, le chemin de Saint-Jacques, c'est ça?
1: Pur et... Exactement.
0: Ça en faisait partie.
1: Ah oui, exactement. Fameuse... Un criminel, on l'envoyait faire son pèlerinage à Saint-Jacques ou à Jérusalem.
0: Avec sa coquille,
1: Ah oui, c'était, il risquait sa vie. Ah oui,
0: c'était
1: des réparations dingues. Quelqu'un qui volait, il devait restituer et réparer, etc., etc. Donc c'était lourd. C'était pas, vous me direz, deux, je vous salue Marie. Hein. C'est vraiment...
0: de pater.
1: Et ils avaient raison.
0: Ouais.
1: La pénitence tarifée, ils avaient vraiment raison. Il faut restaurer...
0: La vraie réparation, en fait.
1: Comment dire, physiquement.
0: Ouais.
1: Et par le travail, par le labeur.
0: Ouais.
1: Voilà, donc plus c'est grave, plus il faut une vraie restauration. Donc ça, c'est les moines irlandais au 7e siècle, avec cette tarification. Puis les choses vont progressivement évoluer quand même, jusqu'au 10e, 11e, 12e siècle. Et c'est au 12e siècle qu'on va commencer, avec saint Thomas d'Aquin, à donner des règles sur qu'est-ce qu'un péché véniel, qu'est-ce qu'un péché mortel. Alors mortel, ça veut dire que ça vous coupe de votre vocation qui est d'être destiné à Dieu.
0: D'accord.
1: C'est-à-dire ça vous dédestine. C'est-à-dire, ça vous réoriente vers quelque chose qui n'est plus Dieu. Et on le voit bien. Il y a des choses qu'on fait qui créent en nous un
0: désordre.
1: Un pli tel qu'on va avoir de l'appétence non plus pour Dieu, mais pour le mal. C'est ça qu'on appelle un péché mortel. C'est-à-dire que ça crée en vous une inclination.
0: Ça désoriente.
1: Exactement.
0: Tout simplement.
1: Voilà. Et donc, saint Thomas en parle très clairement. C'est les critères que je vous donnais tout à l'heure. Matière objectivement grave, clairvoyance, volonté de nuire. Et alors ça, et à partir de ce moment-là, donc 12e, 13e, 14e, bon, on ne sait pas très bien, la confession va s'affiner telle qu'on la connaît aujourd'hui. Mais la confession de dévotion, très nettement, elle est moderne.
0: Ouais.
1: Elle est moderne, qu'est-ce que j'entends par là? C'est-à-dire que ça correspond à la dévotion moderna, c'est-à-dire que ça correspond à un retour du sensible dans la religion, notamment dans les dévotions, dans les pratiques dévotionnelles, retour du sensible. Et donc, et pourquoi pas, enfin, ce retour du sensible était nécessaire après une période d'un grand durcissement rationnel, la scolastique, etc., où les choses étaient trop raisonnables, trop cadrées. Et finalement, c'est la motion du cœur qui va devenir quand même un critère. Donc, c'est une belle dévotion. Belle... Et en fait, c'est là qu'est venu s'installer tranquillement, progressivement, la confession telle qu'on essaie ensemble de la promouvoir à nouveau. C'est-à-dire une confession, disons, entre ce que j'appelais tout à l'heure la confession de dévotion et la confession générale.
0: Alors maintenant, comme l'émission touche presque à sa fin,
1: oui.
0: Petite méthodologie pour les personnes qui nous écoutent, qui hésitent encore, bien qu'en vous ayant écouté, ils soient très tentés de foncer dans un confessionnal dès ce matin, dès aujourd'hui. Voilà, je ne me suis pas confessée depuis 30 ans, puis 10 ans, puis 6 ans. Je me réveille le matin, je fais quoi?
1: Oui, alors ça c'est, c'est ce qu'on appelle une confession générale, c'est-à-dire il faut prendre du temps. Faire un petit bilan, comme le disait tout à l'heure, c'est-à-dire on ausculte la bagnole. On regarde les durites, le niveau d'huile, les plaquettes de frein. La carrosserie, on s'en fout un peu.
0: D'accord.
1: Voilà.
0: Au contraire.
1: C'est vraiment le moteur qu'il faut voir. Et donc, le moteur de mon existence, voilà une bonne question. C'est quoi le moteur de ta vie? Et voilà. Là on rentre dans un vrai bilan.
0: Ouais.
1: C'est le moteur de la vie, c'est de casser la gueule à mon copain, parce que je veux prendre sa place, quoi. En ce moment, c'est ça qui me motive. Ou bien, c'est que les gosses me foutent la paix. Ou bien, c'est que je sois quand même le patron là où je suis, quoi. Hein, qu'on arrête de me fatiguer, c'est moi le chef, quoi. Ou bien, la quête de l'argent. Enfin, etc., etc., etc. Qu'est-ce qu'est le moteur de ma vie? Donc, on fait une sorte de petit bilan, ça demande un peu de temps. Et finalement, là-dedans, qu'est-ce que je peux convertir? Et en fait, je prétends toujours que c'est la gloire de Dieu qui me révèle mon péché. C'est pas au prorata de mes aveux que la gloire de Dieu va s'éveiller en moi. C'est l'inverse. C'est-à-dire, il vaut mieux regarder l'Évangile, contempler le Christ pour, en comparaison, voir ce que je peux améliorer, plutôt que de me dire je vais m'améliorer, je vais lutter, et donc je vais réduire.
0: Faut être gentil avec soi. C'est pas une question d'être gentil. Comment peut-on dire? Je sais pas comment le dire d'ailleurs.
1: Il faut pas s'auto-mépriser. Il faut pas chercher à tout prix en soi à déceler le mauvais en soi.
0: Ouais.
1: Mais il faut à tout prix déceler en soi le bon.
0: Ouais.
1: Et par rapport à ce bon
0: je
1: qui
0: peux
1: est
0: être
1: en
0: bon,
1: moi,
0: quoi. En fait,
1: et je suis
0: dire.
1: Bon,
0: je
1: mais suis par bon. Rapport à cette bonté qui est en moi. Comment l'ai-je abîmé? Et là, on commence à rentrer dans la vérité.
0: Ouais.
1: Et non plus dans la culpabilité. C'est-à-dire, je suis destiné à Dieu, je suis un homme, une femme, plein de bonté, de bienveillance, de grandeur. Comment ai-je abîmé ce qui m'est confié? Et là, on n'est plus dans la culpabilité, c'est-à-dire à observer sa vie en essayant d'avoir une espèce de grande lucidité sur le mal. Un chrétien n'a pas à être lucide sur le mal, mais sur le bien.
0: Et ensuite, on n'appelle rien du tout. On se rend à l'église,
1: Ça vient. Après, ça vient.
0: Et on y va, quoi.
1: Voilà, si je suis persuadé que vraiment je suis vigilant au bien dans ma vie, alors je vois bien ce qui l'abîme.
0: Et c'est normal d'avoir la trouille.
1: Mais oui, parce qu'il y a l'aveu.
0: Il y a l'aveu qui fait peur.
1: Mais
0: quoi.
1: Oui, mais bon, ça, je comprends fort bien. Hein.
0: Ouais.
1: Mais c'est thérapeutique, c'est-à-dire... c'est pareil, hein, quand vous allez chez un médecin et qu'il vous ausculte, ça, c'est... Ben vous pétochez un peu, vous dites oui, qu'il ne trouve rien.
0: Ouais.
1: En fait, si, ce serait heureux qu'il trouve quelque chose.
0: En fait, c'est
1: vous
0: ça.
1: Vous avez mal.
0: Oui, donc, c'est intéressant, l'exemple est bien trouvé, je trouve.
1: Oui. Et l'aveu, c'est un peu ça. C'est... Et en fait, les prêtres ne sont pas des brutes.
0: On crée plus qu'ils mordent, en fait.
1: Ils en ont entendu d'autres.
0: Exactement.
1: c'est une oreille attentive et plutôt bienveillante.
0: Il paraît que vous oubliez après. Vous oubliez pas, visiblement.
1: Alors... En tout cas,
0: l'écurence, vous les oubliez
1: alors
0: pas.
1: Alors, moi, c'est un défaut que j'ai qui est réversible en qualité, c'est que j'oublie les noms.
0: Heureusement.
1: Et donc, de toute manière, je suis incapable même de marier les gens correctement.
0: C'est pas vrai?
1: Ah oui, je mélange les couples.
0: Des mariages anonymes, quoi.
1: Il y a zéro danger pour moi.
0: Mais écoutez, on a tout pour. La confession a tout pour plaire, en tout cas. Avec vous, Père Bernard Clazon, on a tout pour réussir sa confession. C'est ça que je voulais dire tout à l'heure, puisque visiblement, la méthodologie compte quand même pas mal pour profiter des bénéfices, pour bénéficier des vertus de la confession avec vous. Merci infiniment d'être venu jusqu'ici. Moi, j'ai appris plein de choses avec vous, Père Bernard Clazon. Bah oui, prêtre à Boulogne-Billancourt que vous êtes, je rappelle. Vous êtes prof de philo et d'anthropologie à la Cato de Paris, ça va plus vite comme ça, et vous dirigez le Centre pour l'intelligence de la foi. Merci d'être venu jusqu'ici en ce mercredi saint, puisque vous ne chômez pas cette semaine, jusqu'à Pâques.
1: Quelle belle chose.
0: Un beau marathon, pour la gloire de Dieu, vous l'avez dit. Merci infiniment à Guillaume Nougaret pour la réalisation de l'émission. Jessica Vianini, merci également à elle pour la préparation. Très bonne journée à vous.

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Bonsoir à tous. Nous sommes avec vous pour prière dans la nuit. Nous espérons que vous avez passé un agréable dimanche. Bien fêté la Sainte Trinité en ce jour. Dieu a envoyé son Fils dans le monde, non pas pour juger le monde, mais pour que par lui le monde soit sauvé. Et que vous avez passé un très bon dimanche pour la fête des mamans. Vous avez comblé vos mamans de baisers et peut-être de fleurs, d'un bon petit repas, de plein de cadeaux, mais surtout de beaucoup d'amour à leur donner chaque jour et pas seulement le jour de la fête des mamans. Mais aujourd'hui, en ce 31 mai, dernier jour de ce mois de mai, nous vous proposons de vous retrouver avec Maria pour méditer ensemble, eh bien, le livre de l'Exode. Nous sommes au chapitre 34, le verset 4 à 6 et le verset 8 à 9. Le Seigneur Dieu tendre et miséricordieux. Mais avant cela, méditons avec ce petit texte de ce jour de la fête de la Sainte Trinité. Dieu a tellement aimé le monde, la fête de la Sainte Trinité révèle la nature même de Dieu, l'amour. Cet amour est don, un don éternel entre le Père et le Fils et l'Esprit Saint. En nous signant, pensons à cet amour inépuisable du Seigneur, à cette ronde de l'amour qui s'étend sur nos vies, sur nos intelligences. Dieu nous aime et nous appelle à faire de même.

Bonjour à tous, c'est à nouveau un plaisir de vous retrouver avec l'équipe Jésus est mon guide pour le partage de la lecture d'une méditation et du psaume. Déjà une très très belle fête de la Sainte Trinité à tous et une très belle fête à toutes nos mamans. On pense plus particulièrement à nos mamans qui sont là-haut dans la lumière du Seigneur, nos mamans de l'équipe Jésus, les mamans de l'équipe Jésus et mon guide et leur maman bien sûr, et à toutes les mamans qui nous écoutent sur les ondes de Radio Arc-en-Ciel et sur les pages YouTube de Jésus et mon guide. D'ailleurs, merci à vous d'être fidèles à notre partage des lectures chaque jour et merci à tous les membres de cette grande famille, Jésus est mon guide. Aujourd'hui, on parcourra le livre de l'Exode dans quelques instants avec Maria qui nous le partagera. Mais avant cela, nous demanderons aussi la lumière de la Sainte Trinité. Les lectures aujourd'hui nous ouvrent le cœur du mystère de Dieu. Un Dieu qui n'est pas solitude, mais communion d'amour. Dans le livre de l'Exode que nous parcourons dans quelques instants, Moïse monte sur la montagne avec les tables de pierre. Le peuple vient pourtant de trahir l'alliance avec le veau d'or. Et malgré cette infidélité, Dieu se révèle non comme un juge impitoyable, mais comme tendre et miséricordieux, lent à la colère, plein d'amour et de vérité. Avant de parcourir ce livre et de méditer dessus, nous vous proposons ce titre de Jean-Noël, Alléluia, Trinité. Bonne écoute à tous.

0: Parcourons à présent ce livre de l'Exode au chapitre 34, versets 4 à 6 et 8 à 9. Et nous retrouvons Maria pour nous le partager.
1: Lecture du livre de l'Exode. En ces jours-là, Moïse se leva de bon matin et y gravit la montagne du Sinaï. Comme le Seigneur le lui avait ordonné, il emporta les deux tables de pierre. Le Seigneur descendit dans la nuée et vint se placer là, auprès de Moïse. Il proclama son nom, qui est le Seigneur. Il passa devant Moïse et proclama, « le Seigneur, Dieu tendre et miséricordieux, lent à la colère, plein d'amour et de vérité. » Aussitôt Moïse s'inclina jusqu'à terre et se prosterna. Il dit, « S'il est vrai, mon Seigneur, que j'ai trouvé grâce à tes yeux, daigne marcher au milieu de nous. Oui, c'est un peuple à la nuque raide, mais tu pardonneras nos fautes et nos péchés, et tu feras de nous ton héritage. » Parole du Seigneur. Nous rendons grâce à Dieu.

Merci Maria pour le partage de ce livre de l'Exode. Frères et sœurs, nous voyons Moïse dans ce récit qui gravit la montagne au petit matin. Ce détail est important. La rencontre avec Dieu commence souvent dans le silence, dans l'effort intérieur, dans un cœur qui cherche la lumière. Dieu descend dans la nuée et proclame son nom. Dans la Bible, connaître le nom de Dieu, c'est découvrir son visage profond. Et quel est ce visage? Dieu est miséricorde. La Sainte Trinité que nous fêtons aujourd'hui n'est pas une idée compliquée réservée aux théologiens. La Trinité est la manière dont Dieu aime. Le Père donne tout au Fils, le Fils reçoit tout du Père et se livre pour le monde. L'Esprit Saint est souffle d'amour qui unit le Père et le Fils et qui vient habiter nos cœurs. Dans l'évangile de ce dimanche, Jésus dira « Dieu a tant aimé le monde qu'il a donné son Fils unique ». Toute la Trinité est tournée vers le salut de l'humanité. Souvent, nous imaginons Dieu comme lointain, sévère et inaccessible. Mais la parole de Dieu nous révèle un Dieu qui se penche vers l'homme blessé. Après le péché du peuple, Dieu aurait pu abandonner Israël. Au contraire, il renouvelle son alliance. Voilà le cœur de notre espérance. Nos fautes ne sont jamais plus grandes que la fidélité de Dieu. Moïse se prosterne, alors et prie. Marche au milieu de nous. C'est aussi notre prière aujourd'hui. Nous avons besoin d'un Dieu qui marche avec nous, dans nos familles, nos fatigues, nos peurs, nos divisions et nos combats quotidiens. La Trinité n'est pas loin du monde, elle habite au milieu de nous. Quand nous faisons le signe de la croix, au nom du Père, du Fils et du Saint-Esprit, nous rappelons que toute notre vie est plongée dans cet amour trinitaire. Nous sommes créés par le Père, sauvés par le Fils, sanctifiés par l'Esprit. Frères et sœurs, la fête de la Sainte Trinité nous invite non pas à expliquer Dieu, mais à entrer dans sa vie. Dieu dépasse notre intelligence, mais il se laisse approcher par l'amour. Le monde dans lequel nous vivons connaît beaucoup de divisions. La guerre, violence, rancune, individualisme. La Trinité nous montre un autre chemin, celui de la communion. Dieu est unité dans la diversité. Le Père n'est pas le Fils n'est pas l'Esprit, et pourtant ils sont un seul Dieu dans un amour parfait. Ainsi, le chrétien ne peut pas vivre replié sur lui-même. Celui qui croit au Dieu trinitaire est appelé à construire la fraternité, le pardon et la paix. Chaque fois que nous aimons sincèrement, chaque fois que nous pardonnons, chaque fois que nous relevons quelqu'un, nous devenons reflet de la Trinité. Demandons aujourd'hui la grâce de laisser Dieu habiter davantage notre cœur pour que nos vies deviennent des signes de son amour. Amen.

Et nous vous proposons de poursuivre avec le cantique de Daniel. À toi, louange et gloire, éternellement.

avant de nous séparer et de chanter encore cet héritage que le Seigneur nous a donné. Cet amour, ce Dieu tendre et miséricordieux, eh bien nous vous proposons de prier ensemble. Dieu notre Père, toi qui es plein de tendresse et de miséricorde, nous te rendons grâce pour ton amour fidèle. Seigneur Jésus, toi qui as donné ta vie pour le salut du monde, apprends-nous à aimer comme tu nous aimes. Esprit Saint, souffle de paix et de communion, viens renouveler nos cœurs, guéris nos divisions et faire de nous des témoins de l'Évangile. Sainte Trinité, demeure au milieu de nos familles, de nos communautés et de notre monde. Amen. Eh bien, nous vous proposons de nous séparer avec le groupe Victoire Musique et Louise Windy Motoban, Mon Héritage. N'oublions pas, en ce jour, la Sainte Trinité n'est pas un mystère à résoudre. Père, Fils et Saint-Esprit en un seul Dieu, mais une présence à accueillir. Dieu est amour vivant, amour partagé, amour offert. En quittant nos églises aujourd'hui, en quittant nos célébrations, en quittant nos moments de prière, portons dans nos cœurs cette certitude. Nous ne marchons jamais seuls. Le Père nous accompagne, le Fils nous sauve, l'Esprit nous guide chaque jour, et que notre vie entière soit un témoignage de cet amour trinitaire. Amen. Salut, bye bye. À plus.

0: Horizon Louange, remplis-moi. Retrouvons à nouveau Frédéric aujourd'hui avec le témoin de la foi de ce jour. Il nous parle en ce 31 mai de la Visitation Vierge Marie.
1: Saint Marc, Saint Pierre, son nom était Jean. Sainte Marie, figure de la foi, témoin de l'Évangile. Elle se nommait Marie.
2: Saint Matthieu,
1: il s'appelait Jacques.

En ce 31 mai, nous fêtons la visitation de la Vierge Marie. Rappelons-nous ces paroles rapportées par l'évangéliste Luc au chapitre 1, verset 39. Marie partit et se rendit en hâte vers la région montagneuse, dans une ville de Juda. Cette fête nous rappelle la visite de Marie à sa cousine Élisabeth. Après avoir annoncé à Marie le mystère de l'Incarnation, l'archange Gabriel la prévient que sa cousine Élisabeth, âgée et jusque-là stérile, sera mère dans 3 mois par un nouveau prodige. Marie ne tarde pas à se mettre en route pour féliciter l'heureuse mère. Ce voyage n'eut pour mobile aucun sentiment humain. Marie possédait en elle, avec Jésus, toutes les richesses et toutes les joies du ciel. Cela lui suffisait et nul besoin d'agiter son cœur. Mais un devoir de douce charité se présentait à remplir. Elle voyait dans l'accomplissement de ce devoir un exercice de zèle et une occasion de glorifier Dieu. Les paroles de l'évangéliste Luc retentissent dans nos cœurs. Dès qu'Élisabeth eut entendu la salutation de Marie, que l'enfant tressaillit dans son sein, Élisabeth fut remplie d'Esprit Saint. Empruntons au bienheureux pape Jean-Paul II, lors d'une célébration mariale pour la conclusion du mois de mai 2001, ces paroles. La rencontre entre la Madone et sa cousine Élisabeth est comme une sorte de petite Pentecôte. Dans le récit évangélique, la visitation suit immédiatement l'Annonciation. La Sainte Vierge, qui porte en son sein le Fils conçu par l'œuvre de l'Esprit Saint, rayonne autour d'elle de grâce et de joie spirituelle. C'est la présence de l'Esprit en elle qui fait tressaillir de joie le fils d'Élisabeth, Jean, destiné à préparer la voie au Fils de Dieu fait homme. Là où se trouve Marie, il y a le Christ. Et là où se trouve le Christ, il y a son Esprit Saint qui procède du Père et de lui-même dans le saint mystère de la vie trinitaire. Les actes des apôtres souligne à juste titre la présence de Marie en prière dans le Cénacle, avec les apôtres réunis dans l'attente de recevoir la puissance d'en haut. Le oui de la Vierge, Fiat, attire le don de Dieu sur l'humanité. C'est ce qui se produit à la Pentecôte, comme lors de l'Annonciation. C'est ainsi que cela continue à se produire sur le chemin de l'Église. Il est significatif que le dernier jour de mai soit celui de la fête de la Visitation. Avec cette conclusion, c'est comme si nous voulons dire que chaque jour de ce mois a été pour nous une sorte de visitation. Nous avons vécu au cours du mois de mai une visitation permanente, comme l'ont vécu Marie et Élisabeth. Nous sommes reconnaissants à Dieu que cet événement biblique nous soit aujourd'hui reproposé par la liturgie. Je vous propose, avant de nous quitter, cette pensée spirituelle extraite de l'Évangile de ce jour. Or, quand Élisabeth entendit la salutation de Marie, l'enfant tressaillit dans son ventre, Élisabeth fut remplie de l'Esprit Saint, et elle s'écria, « Tu es bénie parmi les femmes, et le fruit de ton ventre est béni. Que m'arrive-t-il donc ? La mère de mon Seigneur vient à moi. » Luc 1, versets 41 à 43.

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1: Marie de la Visitation avec Patrick Richard. Retrouvons toute l'équipe du magazine catholique du diocèse de La Réunion avec le magazine Tramail.
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3: Bonjour et merci de nous retrouver pour notre édition de Tramail. Au sommaire de notre édition, nous parlerons de la première encyclique du pape Léon XIV, Magnifica Humanitas, une première lettre encyclique attendue par tous les fidèles, dans laquelle le pape parle du monde contemporain marqué par l'avènement de l'IA. Et c'est aussi un premier texte qui montre déjà les grandes lignes de son pontificat. Bonjour à tous. Le pape Léon XIV a publié sa première encyclique le lundi de Pentecôte dernier, Magnifica Humanitas. Je vous propose dans cette édition de découvrir cette première encyclique avec le frère Étienne Aran. Frère Étienne est dominicain, il est aussi chargé de la pastorale pour l'enseignement catholique dans le diocèse de La Réunion. Frère Étienne étudie aussi les questions de l'IA, de l'intelligence artificielle. Frère Étienne, bonjour.
4: Bonjour Jean-Denis. Eh ben, c'est enfin celle que l'on attendait depuis le début de son pontificat. Voilà un premier document magistériel massif. Il avait déjà donné une exhortation, mais là c'est vraiment une encyclique. Donc c'est une encyclique, c'est une lettre que le pape envoie à l'Église entière pour donner une ligne de réflexion commune à tout le monde. Et sa porte d'entrée, de fait, dans sa réflexion, elle est à propos de l'intelligence artificielle. Il ne parle pas que de ça, mais il se pose la question comme au nom de l'Église, comme une entité qui n'est ni politique ni une entreprise, de ces nouvelles découvertes et de ces avancées technologiques. Et il essaie d'y donner des réponses, à la fois sur le maniement, sur comment on peut s'en servir, et puis surtout sur quelques risques. Et il pointe du doigt des choses que peut-être d'autres n'avaient pas encore vues.
3: Alors justement, on avait annoncé qu'il allait faire ce texte sur l'intelligence artificielle, mais le titre lui-même nous renvoie à autre chose.
4: Et ben, comme toujours dans les documents magistériels, ce sont les deux premiers mots du texte, comme dans la Bible hébraïque, pour nommer un livre, ce sont les deux premiers mots du texte qui donnent le titre du livre lui-même. Et on voit bien que, en commençant l'encyclique, évidemment, on les choisit pas au hasard, les deux premiers mots de son texte, et ben, il va vraiment pointer du doigt, plus qu'une espèce de crainte ou de peur d'outils, il va ramener dans la réflexion à la grandeur de l'humanité. C'est ça, hein, vraiment, le titre Magnifica Humanitas. C'est qu'est-ce qu'on veut pour notre humanité de demain? Et l'intelligence artificielle, elle nous pose cette question-là. Qu'est-ce qu'on veut pour l'humanité de demain? Et le texte lui-même, en fait, il fait un petit peu l'effet d'une bombe, mais dans le bon sens du terme. Voilà, c'est pas, il y a énormément de questions qui sont soulevées dans le texte lui-même, et il est fort probable qu'on assiste, avec la parution d'un texte pareil, à un événement assez massif de l'histoire contemporaine de notre monde, et plus particulièrement de l'Église. C'est un document qui va faire référence pour les années à venir. C'est pas une petite encyclique qui va passer sous le tapis. Ça, c'est un mastodonte qui vient de sortir en presse, là. Voilà.
3: Oui, d'ailleurs, beaucoup de commentateurs ont d'emblée dit, c'est même un écho à un de ses prédécesseurs, Léon XIII, qui avait fait aussi une encyclique très importante.
4: Tout à fait. Lorsqu'il avait choisi son nom de Léon XIV, tout de suite, on avait vu une sorte de clin d'œil à Léon XIII. Et Léon XIII, le fait marquant de son pontificat, c'était la publication de l'encyclique Rerum Novarum, qui est considérée comme l'acte de naissance de ce que l'on appelle la doctrine sociale de l'Église. Donc cette partie de la théologie qui réfléchit aux questions contemporaines de sociologie, d'économie, de politique, etc. Et ben, cette encyclique de Magnifica Humanitas, c'est véritablement une sorte de réponse, enfin de pendant, parce que c'est pas vraiment une réponse, mais c'est un pendant à Rerum Novarum. Et même dans l'encyclique, il a tout un développement dans le deuxième chapitre qui est sur la doctrine sociale elle-même. Il réexplique, il reformule les fondements de cette doctrine et il montre à quel point on en a besoin aujourd'hui pour penser et trouver des solutions dans notre monde. Et donc c'est vraiment une sorte de miroir qui se joue là, une réponse à quelques siècles de différence, enfin un gros siècle, et il montre à quel point c'est toujours d'actualité, et c'est d'autant plus d'actualité maintenant que des nouvelles découvertes techniques se sont développées. Il faut d'autant plus se poser des questions sur l'avenir de l'humanité.
3: Peut-être, Frère Étienne, pouvez-vous nous dire un peu les grands axes que l'on retrouve dans ce texte Magnifica Humanitas?
4: Eh bien, déjà, dans l'introduction, il y a quelque chose de très intéressant qui va être un peu le fil rouge de toute l'encyclique. C'est pas du tout technique, justement. Il a un fil rouge biblique et spirituel. C'est-à-dire que le pape va mettre en relation deux événements de la Bible, un plus mythique et un autre plus historique. Le premier, c'est en Genèse 11, c'est le fameux mythe de la tour de Babel. Et c'est cette tour que les hommes ont voulu construire pour s'élever. Et en fait, on voit bien dans le texte que les hommes refusent Dieu et veulent construire par leur propre ingéniosité quelque chose qui leur révélera les mystères. Et Dieu met fin à ça en donnant la multiplicité des langages. Parce qu'à cette époque-là, dit le mythe, on ne parlait qu'une seule et même langue. Il y avait quelque chose d'uniformisant. Et le pape voit là-dedans une sorte de préfiguration, ou en tout cas d'image des algorithmes, c'est-à-dire de ces modes de calcul qui réduisent la réalité à seulement des équations. Et il dit attention, parce que le monde, il est beaucoup plus complexe que seulement des formules mathématiques. Et puis il le met en pendant un passage du livre de Néhémie qui se passe après le retour d'exil à Babylone, où le peuple d'Israël doit reconstruire les murs de Jérusalem qui se sont effondrés. Et donc il dit, c'est intéressant parce que dans les deux cas, il y a une construction, mais il y en a une qui est une construction qui est un défi contre Dieu et qui essaie de s'en débarrasser. Puis il y a l'autre qui construit les murs de Jérusalem. Et Jérusalem, c'est la ville sainte. C'est l'endroit où on accueille la grâce que Dieu veut nous donner. Et il dit, ça y est, l'humanité est arrivée à un tel point qu'elle doit choisir maintenant si elle veut être architecte de Babel ou architecte des murs de Jérusalem. Et ça, c'est vraiment le fil conducteur. Ensuite, il va reprendre les questions de ce que c'est que la doctrine sociale de l'Église. Il va redéfinir, comme je disais tout à l'heure, chacun des principes. Et puis, il va aller analyser, dans une troisième partie, la question plus spécifique de l'intelligence artificielle, mais surtout, pas d'un point de vue technique. Et il montre bien qu'il n'est pas technophobe. Il ne dit pas « il ne faut pas regarder, c'est pas bien, c'est le mal ». Non, non, il dit « c'est un résultat de l'intelligence humaine, et donc c'est intéressant, il faut s'y pencher, il faut l'étudier, il faut le regarder, il faut essayer de comprendre, etc. Peut-être même s'en servir, mais s'en servir intelligemment. » Et surtout, lui, il va plutôt axer sa réflexion sur ce qui produisent les algorithmes, c'est-à-dire ces équations qui vont aller chercher des informations. Et il met en garde sur le fait que ce n'est jamais neutre. Il le répète plusieurs fois. Ces algorithmes, cette intelligence artificielle, elle n'est pas neutre. Elle est le résultat de choix de ceux qui ont créé ces algorithmes. Et donc, il faut faire attention, parce que ces créateurs-là, ils peuvent, de ce fait, influencer nos choix à nous. Et d'un point de vue politique, ils montrent à quel point c'est très dangereux, parce que c'est la première fois que l'humanité a autant de pouvoir sur elle-même, sur sa propre destinée. Et ce pouvoir, c'est la première fois aussi dans l'histoire de l'humanité qu'il n'est pas dans la main des États. Ce sont des sociétés privées qui ont ce pouvoir-là. D'ailleurs, on l'a bien vu, et lui, il l'a bien compris, lors de la promulgation de son encyclique, il a invité un chef d'entreprise de la tech, de ce qu'on appelle la tech, c'est ces entreprises américaines qui sont très avancées d'un point de vue technologique et qui travaillent là-dessus, et qui, ce chef d'entreprise, a parlé entre le cardinal préfet qui est parolin et le pape lui-même. Donc il a donné la parole, pas à un chef d'État, il n'a pas donné la parole à un politique. Il a donné la parole à un de ses acteurs de la tech, de la technique, quoi, de la tech, on appelle ça. Et donc, ça montre qu'il a bien saisi que maintenant, les interlocuteurs sur une bonne partie des sujets de politique, sociale, économique, etc., ce ne sont plus les États. Les États eux-mêmes sont dépassés par la réalité de l'intelligence artificielle.
3: Merci, Frère Étienne, pour cette présentation.
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3: Cette semaine, le cardinal Marc Avelin, président de la Conférence des évêques de France, a confirmé le voyage apostolique du Saint-Père Léon XIV en France. Ce sera du 25 au 28 septembre prochain. Monseigneur Pascal a relayé cette nouvelle et aussi son message auprès des fidèles. Et je cite « Je vous recommande de confier à la prière de tous les fidèles et spécialement à toutes les communautés monastiques ce grand événement, afin que nous facilitions par notre disponibilité intérieure et par notre audace missionnaire l'œuvre que l'Esprit-Saint voudra bien accomplir dans les cœurs à la faveur de la visite chez nous du successeur de Pierre, le pape Léon XIV. Fin de citation. Le programme est en cours d'élaboration, mais nous pouvons déjà noter que le Saint-Père célébrera une grand-messe à Paris, une veillée des jeunes aussi avec les catéchumènes, les catéchistes. Une grand-messe est prévue à Lourdes et aussi à Metz. Monseigneur Pascal propose aussi que si des groupes de fidèles prévoient de se rendre en France pour ce voyage, de bien vouloir avertir au diocèse pour relayer à l'équipe d'organisation. C'est la fin de notre édition. Aujourd'hui, c'est la fête de la Sainte Trinité, le cœur même de la foi catholique. Et c'est aussi l'occasion, ce dernier dimanche de mai, de souhaiter une belle fête à toutes les mamans. Nous retrouvons tout de suite pour un petit manger pour le cœur.
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5: Dans l'évangile de Jésus-Christ, voilà que ça, Saint Jean raconte. Le bon Dieu, si tellement aime le monde, il a donné son seul garçon. Manier n'importe qui ça. Il croit. Mais il peut être parlé lui-même, il gagne la vie éternelle. Parce que le bon Dieu, il envoie ses enfants dans le monde, à part pour juger le monde. Plutôt, manier par ce garçon-là, le monde est sauvé. Ça qu'il croit, les enfants, les sables du mal et le jugement. Ça qu'il croit pas. Il est fini de juger. Par le fait, il n'a pas croire dans le nom. Le seul garçon, bon Dieu.
6: 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Parole, bon Dieu.
3: Comment il est? Bon Dieu, il a si tellement. Il aime de monde, il a donné son fils Jésus-Christ. Sa même parole, c'est Jésus même, il dit à nous. Et puis il dit, crois, bon Dieu, pour gagner la vie. Mais qu'est-ce que c'est les croire? Quand il dit, crois, bon Dieu, des fois, nous imaginons seulement, nous croire en un bon Dieu, parce qu'un bon Dieu, il dit, il faut bien croire en quelque chose. Mais quand il dit quelque chose, il ne peut pas dire bon Dieu. Bon Dieu, ce n'est pas quelque chose. Bon Dieu, ce n'est pas seulement un monde. Bon Dieu, c'est bon Dieu. Même dit son nom, c'est une manière de ne pas être à la hauteur. Alors, nous croire bon Dieu. Mais croire bon Dieu, c'est aussi Yin Mali. Et apprendre qu'elle y aime à nous, qu'elle y veut notre bonheur, qu'elle y veut nous laisser nos enfants et qu'elle nous grandit dans la paix, dans la charité. La charité, ça veut dire nous, elle entend l'amour, la solidarité, la fraternité. C'est ça aussi, croire bon Dieu. Et croire bon Dieu, c'est comprendre que ça, bon Dieu, il veut pour nous et que ça, il veut mettre dans notre cœur. Il verrouve à nous son chemin à la liberté, son chemin à la joie, son chemin à la vie. C'est ça fait son volonté. C'est une manière de croire à bon Dieu, pas seulement à l'idée, mais vivre vraiment ça qu'il veut vivre sans nous. Ça même son enfant Jésus-Christ, t'es veut faire connaître à nous. Alors nous comprenons bien, croire à bon Dieu, c'est pas une idée.
1: Merci à toute l'équipe du magazine Tramail. Et on se sépare avec Patrice et Lama, spécialement ce jour des mamans, de la fête des mamans, avec ce très beau titre, Maman. En vous souhaitant une excellente nuit sous le regard de Dieu et sous le regard de notre maman du ciel, Maman Marie. En vous souhaitant une excellente nuit et on se donne rendez-vous bien sûr dès demain.

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2: Bonne soirée à l'écoute de Radio Arc-en-Ciel. C'est le début du programme de la nuit. Nous retrouvons l'émission Palabre avec Joyce.
3: Chers amis auditeurs de Radio Arc-en-Ciel, c'est avec un grand bonheur que je vous retrouve aujourd'hui. Nous poursuivons aujourd'hui donc encore notre émission « Trucs et astuces » pour le bac de philosophie à l'intérêt, à l'intention des élèves qui passent le bac très prochainement. Hein. Quand je dis très prochainement, c'est dans 15 jours, puisque l'épreuve reine du bac se déroulera le 15 juin. Alors, nous avons donc analysé le sujet en relevant tous les concepts. Hein. Je rappelle que tous les concepts sont importants et en les associant, en les reliant pour dégager déjà le sens de la question posée. Ça nous a amené à problématiser le sujet, hein, c'est-à-dire à trouver le ou les problèmes dont la question posée nous invite à réfléchir. Et puis, après la problématisation, nous avons dit qu'il fallait construire le plan. En général, deux ou trois parties, mais le plus souvent, trois parties. Aujourd'hui, nous allons voir qu'à l'intérieur de ce plan, nous allons construire des paragraphes argumentatifs. Donc, si chaque devoir comporte trois grandes parties, à l'intérieur de chaque partie, il convient de faire deux ou trois sous-parties, hein, c'est-à-dire deux ou trois paragraphes argumentatifs. Chaque paragraphe s'articule autour d'une idée directrice à laquelle viennent se greffer des références, des exemples et des arguments. Petite astuce, il faut utiliser des formules impersonnelles pour exposer vos idées. Donc, il faut éviter le « je ». En tout cas, utiliser un jeu universel, mais non pas un jeu personnel. La référence qu'on va utiliser peut être philosophique, littéraire, artistique ou mythologique. Il peut concerner l'actualité à condition de ne pas verser dans l'anecdotique. Il convient aussi de donner un exemple personnel si cet exemple personnel peut acquérir, comme le disait Kant, une dimension universelle. Car donner un exemple personnel ne signifie pas étaler sa vie privée. Et enfin, ne pas confondre l'argument et l'exemple. Un exemple de sujet. Désirer, est-ce nécessairement souffrir ? On peut faire référence à l'exemple mythologique de Tantale qui montre un cas de désir malheureux, mais il ne permet pas de prouver que le désir soit par essence toujours souffrance. Entre les paragraphes argumentatifs et entre les idées, il convient de faire des transitions en utilisant bien sûr des connecteurs logiques. La transition est un court paragraphe que vous devez rédiger donc entre des parties du développement. Ces transitions assurent la fluidité de la conduite de la copie et rend légitime et nécessaire le passage d'une thèse à une autre. Elle montre que la pensée bascule et se retourne. Exemple, ce qui est vrai doit-il être prouvé ? Dans la première partie, on a montré la réponse la plus superficielle, ce qu'on appelle souvent la réponse de la doxa. Cette réponse va être ensuite mise en question ou dépassée, et la troisième partie apparaît donc comme la solution aux difficultés rencontrées. Mais puisque ces parties doivent respecter un ordre logique et une progression, la transition va servir à montrer cette progression. Alors, encore une fois, il faut toujours faire trois parties à la seule condition que la troisième partie apporte vraiment une perspective nouvelle. Il faut éviter de reprendre le contenu des deux premières parties et les mélanger. Alors, le plan utilisé, je n'en ai pas parlé tout à l'heure, est très largement le plan dialectique qui est considéré comme le nec le plus ultra de la dissertation, le plus équilibré. Mais il existe toutes sortes de plans, le plan progressif, le plan analytique, le plan historique, que le cadre de cette émission ne nous permet pas de développer in extenso. Un petit exemple cependant. Le langage n'est-il qu'un outil ? Dans une première partie, on montrera que le langage est le propre de l'homme et peut être considéré comme un outil. Mais après avoir fait une petite transition, en deuxième partie, on se demandera, n'est-il réellement qu'un simple instrument utile à l'homme ? Nous savons bien qu'il y a bien d'autres fonctions au langage. Et là, il convient peut-être de réviser les fonctions du langage telles que définies par Jacobson. Après une transition, on passera à la troisième partie, alors en se demandant pourquoi ne perçoit-on pas dans le langage que sa fonction utilitaire, c'est méconnaître toute la portée du langage, sa puissance et aussi tous ses secrets. Bien, donc nous avons dit tout à l'heure que chaque partie comporte des sous-parties et que la transition est nécessaire entre des différentes parties. Un exemple de transition. Nous avons ainsi montré la nécessité d'apporter des preuves pour établir la vérité. Toutefois, est-ce le cas de toutes les vérités, sans exception? Si on a un sujet, doit-on le respect au vivant? Eh bien, une transition sera: la notion de respect n'exige-t-elle pas par définition une certaine réciprocité que seuls les êtres humains sont capables de comprendre et d'offrir, cela entre le 1 et le 2. Après avoir vu tout cela, nous passons maintenant à un moment important que beaucoup d'élèves ont tendance à négliger, c'est l'introduction. Encore une fois, quand vous passez devant un magasin, vous regardez la vitrine. Et c'est la vitrine qui va vous indiquer si vous avez envie d'entrer ou pas. Eh bien, c'est exactement la même chose pour l'introduction. L'introduction présente le problème relatif à la question posée. Puis, l'explique. Et enfin, planifie la façon dont il va être traité. Son rôle est aussi de susciter l'intérêt de l'examinateur. Attention, grosse erreur, ne jamais, jamais répondre à la question posée dans l'introduction. Autre erreur, ne pas passer trop de temps à chercher une amorce brillante. 15 minutes au bouillon, 15 minutes au propre. Mais vous pouvez indiquer d'abord dans quelle situation on peut être amené à se poser telle ou telle question, donc la question du sujet. En partant, par exemple, d'un acte de la vie quotidienne, d'un événement historique, d'une scène de roman, ou d'un film, d'un mythe, d'une citation. Il n'est pas obligatoire de définir les termes du sujet dans l'introduction. On peut le faire si, vraiment, tout à l'heure, on avait vu des sujets commençant par « pourquoi ». Eh bien, on peut, dans l'introduction, annoncer qu'on suivra les deux perspectives « pourquoi, à cause de quoi, et pourquoi, dans quel but ». Pareil pour peu de temps, on peut annoncer qu'on suivra d'abord la possibilité, les capacités, et dans un autre temps, la légitimité, la moralité du sujet. Un exemple. La foi religieuse s'oppose-t-elle à la raison ? Eh bien, on peut dire, nous verrons, que les exigences de la foi et celles de la raison sont par définition opposées, qu'elles se contrarient. Mais l'analyse de la spécificité de la foi religieuse révélera ensuite qu'elle se situe sur un autre plan que celui de la raison, que celle-ci ne peut atteindre ni comprendre. Il faudra enfin se demander à quelles conditions on peut envisager de rendre extérieurement raison de ce qui échappe à la rationalité. Point. Juste deux petits mots sur la conclusion, parce qu'il est difficile de donner des règles générales sur la conclusion, tant il est vrai que la conclusion reprend l'essentiel de ce qui a été dit dans le développement du devoir. Autrefois, une ouverture était obligatoire, cette ouverture n'est plus nécessaire aujourd'hui. Donc la conclusion vise à montrer que le problème a été effectivement traité, c'est-à-dire que la tension de l'introduction a été résolu et qu'une solution peut être proposée. En principe, la conclusion comporte deux parties. La réponse à la question posée ou à la problématique doit être formulée de façon claire, nette et ferme. Attention, on n'apporte pas une thèse nouvelle en conclusion. Il faut éviter le résumé du développement. Il suffit de faire un bilan succinct de la réflexion, ce qui ne signifie pas un résumé intégral. Alors, l'ouverture est possible, mais n'est absolument pas obligatoire, et je conseille même de ne pas la faire s'il faut la faire n'importe comment, en croyant qu'il faut nécessairement ouvrir sur un autre sujet. Exemple, le désir peut-il se satisfaire de la réalité ? Le problème a été de savoir si l'expérience du désir est toujours celle d'une frustration face à la réalité ou bien si nous avons le pouvoir de mettre nos désirs en adéquation avec la réalité. Il est apparu que le désir est par essence insatiable, qu'il excède les limites de la réalité et cherche sa satisfaction dans l'imaginaire ou dans l'utopie au risque de se condamner à la frustration malheureuse. Mais n'est-ce pas le rôle de la philosophie que de montrer la nécessité de faire un tri parmi ces désirs pour mieux essayer de se défaire de ceux que la réalité ne parviendra jamais à combler. Voilà un exemple de conclusion. Mais on ne vous demande pas de faire pareil. On vous demande simplement de penser à bien faire le bilan progressif de votre développement. Et si vous le sentez, à faire une ouverture. Mais c'est seulement si vous sentez que vous avez vraiment un élément important et intéressant pour faire une ouverture.

Nous avons ainsi, Didier, fini pour les trucs et astuces sur la dissertation. Nous enchaînons tout de suite sur les trucs et astuces de l'explication philosophique. Alors, l'explication. Il s'agit de montrer qu'on a compris le texte. Mais pas seulement. Il faut dégager l'argumentation de l'auteur et souligner les enjeux philosophiques du texte. L'explication exige du candidat qu'il se pose trois questions fondamentales. Quoi ? De quoi parle le texte ? C'est le thème. Pourquoi ? Pourquoi en parler ? Que cherche à faire l'auteur en proposant ce thème ? C'est là, c'est le problème du texte, la problématique. Et comment l'auteur expose-t-il sa thèse, c'est-à-dire les différentes étapes de l'argumentation. Alors, il faut faire taire définitivement une idée reçue. L'explication de texte n'est pas plus facile que la dissertation, loin de là. La présence du texte peut paraître rassurante, mais c'est extrêmement trompeur. Les correcteurs ont-ils tendance à valoriser ceux qui prennent la dissertation ? Non ! Ce qui est valorisé, c'est l'effort pour mener une réflexion philosophique sur un sujet donné. Autre question que vous vous posez, ai-je absolument besoin de connaître l'auteur et l'œuvre ? Non, pas du tout. L'épreuve n'est pas une récitation de doctrine, ni de biographie. Néanmoins, il est vrai aussi que le texte paraît souvent plus facile quand la pensée de l'auteur n'est pas totalement inconnue. Si vous avez un texte de Descartes, bien évidemment, on ne comprendra pas trop que vous n'ayez jamais entendu parler de Descartes, du cogito, du doute cartésien. Si vous avez un texte de Kant, le philosophe de la morale par définition, il sera difficile de dire que vous ne connaissiez pas Emmanuel Kant. Alors, autre question que vous pouvez vous poser. Ai-je le droit de critiquer le texte ? Oui. Mais la critique n'est pas nécessairement négative. Tenez-vous-le pour dit. On peut discuter une thèse pour l'enrichir, la mettre en perspective et non pour la contredire. Alors, ce qu'il ne faut absolument pas faire en explication philosophique. Ne pas paraphraser le texte. Paraphraser, c'est-à-dire reformuler, le plus souvent mal d'ailleurs, ce que l'auteur a dit. Par exemple, vous devez expliquer la citation de Hobbes. Dans un texte, « L'homme est un loup pour l'homme », citation très connue. Mais vous ne pouvez pas vous contenter de dire, selon Hobbes, les humains se comportent à l'égard de leurs semblables comme des animaux sauvages redoutables. C'est de la paraphrase. Vous ne devez pas non plus décrire le texte. Décrire le texte ne revient pas à l'expliquer. Ainsi, vous ne pouvez pas vous contenter de dire, Hobbes compare l'homme à l'animal. Non. Pas de commentaire non plus sur le texte. Vous ne devez pas donner votre avis sur l'auteur dans l'explication. Absolument pas. Quand bien même vous considéreriez que l'auteur se trompe et dit des choses qui sont fausses, vous devez faire le principe que ce qu'il dit a du sens. C'est ce qu'on appelle le principe de charité. Mais vous pouvez situer
les différentes thèses et arguments du texte étudié par rapport à d'autres auteurs. C'est ce qui s'appelle la mise en perspective. Faites aussi de grâce attention aux anachronismes lorsque vous situez un auteur. Par exemple, ne dites pas « Hobbes s'oppose à Kant ». Eh oui, non, ce n'est pas possible. Hobbes, c'est un siècle avant Kant. Mais plutôt que la thèse de Hobbes contredit une thèse que Kant tiendra un siècle plus tard ou que Hobbes anticipe une objection que Kant fera un siècle plus tard. Alors, nous avons vu ce qu'il ne faut pas faire, ce qu'il faut faire. Une explication linéaire. Et c'est ce qui peut paraître plus facile, vous suivez l'ordre du texte. Expliquez le texte dans l'ordre de sa progression, presque pas à pas. Il s'agit de décomposer finement l'argumentation de l'auteur. En aucun cas, vous ne devez recomposer des parties à votre gré. Pour autant, ne tombez pas dans l'excès du pointillisme qui consisterait à expliquer le texte mot par mot

Vous ne devez pas contourner les difficultés et survoler ou même ignorer des phrases ou des paragraphes entiers. Vous devez ensuite mener une explication objective. Vous effacez dans l'écriture de votre travail. Évitez les tournures du style « je pense que », « à mon avis ». Pour cela, comme je l'ai dit pour la dissertation, vous devez utiliser le « on » impersonnel ou encore le « nous ». Le but est d'être le plus objectif possible. Alors maintenant, comment lire le texte? N'hésitez pas à écrire dans les marges, à entourer, à souligner, à surligner le texte. Entourez les concepts que vous ne maîtrisez pas. Notez les distinctions conceptuelles. Par exemple, vous avez un texte de Bergson. Notez les différences entre joie et plaisir chez Bergson. Distinguez dans le texte ce qui est nécessaire et ce qui est accessoire. On a souvent dit qu'il fallait éliminer les exemples. Oh que non! Il arrive qu'il y ait des exemples qui ont une valeur d'argument et qui sont essentiels pour comprendre les arguments. Essayez de reformuler ou de résumer au brouillon certaines phrases. Enfin, ne jamais oublier les connecteurs logiques, parce que ce sont ces connecteurs qui vont vous permettre d'établir la structure du texte, le plan du texte. Repérez, pour commencer, le thème, la thèse et le problème du texte. Le thème répond, je l'ai dit tout à l'heure, à la question « quoi ?». Quel est le sujet abordé ? Le fil directeur qui relie toutes les propositions entre elles. Mais attention, le thème n'est pas un mot ou une notion générale, mais un champ précis d'investigation. Par exemple, vous ne devez pas dire « le thème c'est la peur ». Non, le texte interroge la peur de la mort ou les lois de la nature ou encore la construction du temps par l'historien. Une fois qu'on a défini le thème, on doit trouver la thèse qui répond à la question « que dit l'auteur de particulier sur ce thème ?» La thèse est le jugement, est l'opinion de l'auteur à propos du thème qu'il a décidé d'aborder. Donc c'est la position originale que l'auteur défend. Formuler la thèse, c'est résumer l'essentiel du texte en deux ou trois lignes, pas plus. Ne vous contentez pas de reprendre une phrase du texte pour formuler la thèse. À la limite, on peut dire « la thèse de l'auteur est » comme on le voit à telle ligne, mais d'abord formuler la thèse. Par exemple, vous avez un texte de Descartes. La thèse de Descartes est qu'il y a des raisons de mettre en doute absolument toutes nos connaissances, mais que, ce faisant, nous aboutissons à une vérité certaine, indubitable, qui est le fait que nous existons avec évidence. C'est comme ça qu'on présente une texte. Ensuite, le problème du texte doit répondre à la question « pourquoi ?». Quelles difficultés l'auteur a-t-il décidé de résoudre dans ce texte ? Il s'agit donc de dégager la portée philosophique du texte, c'est-à-dire son intérêt que nous apporte ce texte. Mais aussi sa pertinence, cette thèse peut-elle prétendre à la vérité ? Sans problème, la thèse devient une simple opinion formulée par un philosophe donné. Donc, partez du thème et posez une question générale en rapport avec ce thème. Précisez ensuite cette

question en la comparant avec la thèse de l'auteur, rechercher le problème, c'est tenter de formuler une question implicite. Ensuite, montrer qu'il y a un réel problème, un problème, une question ouverte, qui semble appeler plusieurs réponses possibles, et vous devez trouver au moins, une autre thèse que celle du texte sur le même problème. Ensuite, thème, thèse, problématique, vous devez trouver les enjeux du texte. Les enjeux désignent les conséquences philosophiques générales sur lesquelles le texte est susceptible de déboucher concernant le thème dont il est question. Ensuite, vous devez identifier la structure argumentative du texte, ce qui répond à la question « comment ?». Les textes proposés, faisant en général 10 à 20 lignes, vous ne trouverez jamais moins de 2 parties et jamais plus de 4 parties. Ensuite, ne pas repérer le mode d'argumentation, c'est forcément se condamner à la paraphrase en se contentant de répéter les idées du texte dans une juxtaposition incohérente au lieu de faire apparaître l'enchaînement logique des arguments. Entre chaque partie, encore une fois, comme pour la dissertation, rédiger une transition. Alors, quelles sont les exigences de la rédaction de l'explication philosophique? Eh bien, situation du texte, nom de l'auteur, référence précise de l'œuvre et du passage. Pour cela, on se sert tout simplement du paratexte. Ensuite, dégager le thème du texte, l'idée principale du texte, et ensuite le ou les thèses du texte, car parce qu'il peut y en avoir plusieurs. Ensuite, la problématique, les enjeux du texte et la structure du texte pour terminer. L'introduction doit être irréprochable. Il est conseillé de la rédiger intégralement au brouillon. Elle doit faire environ 20 lignes. Évitez de recopier une phrase du texte en guise de thèse, je l'ai déjà dit. Faites au plus simple et énoncez le nombre de parties. Résumez chaque partie en une phrase et précisez la logique qui permet de passer d'une partie à une autre. Ça, c'est pour l'introduction. S'agissant maintenant du développement, tout n'est pas essentiel dans un texte. Vous devez faire le tri entre ce qui est nécessaire et ce qui est accessoire. Ensuite, composez et proposez les définitions des termes techniques employés par l'auteur. Réalisez des distinctions conceptuelles de ces mêmes termes pour préciser ce que cherche à faire l'auteur. Expliquez et analysez les références et les exemples utilisés par l'auteur. À chaque argument de l'auteur, posez-vous les questions suivantes. Pourquoi l'auteur dit-il cela? Qu'est-ce que cela implique philosophiquement? L'auteur s'inscrit-il implicitement ou explicitement dans une tradition philosophique précise, s'oppose-t-il à des courants philosophiques précis? Attention, toujours en évitant les anachronismes. Et puis, autre question, est-il possible de penser autrement? Maintenant, pour terminer, la conclusion de l'explication. La conclusion permet de voir si vous avez bien compris le texte. 3 étapes.
vous récapitulez l'essentiel de l'argumentation de l'auteur. Il ne s'agit pas de rédiger, encore une fois, un résumé du texte ou de le paraphraser. Vous devez reprendre l'ensemble des problèmes dont il traite et rappeler comment se positionne l'auteur. Ensuite, vous devez reprendre les enjeux évoqués dans l'introduction. Ensuite, et pour y répondre, bien sûr, enfin, vous pouvez réaliser une ouverture sur un sujet connexe vers lequel conduit ce dont on a débattu dans le développement. Mais, encore une fois, mieux vaut ne pas en faire plutôt que d'en faire une qui soit mauvaise. Voilà un peu assez succinctement les trucs et astuces pour le bac de philosophie. Je vous souhaite bon courage et puis que le succès soit au rendez-vous.

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2: Le programme de la nuit sur Radio Arc-en-Ciel, il est minuit. Nous retrouvons maintenant Jean-Claude avec Navé un fois. Je vous propose deux petites histoires en créole. Oh yeah.

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Les histoires dehors. Docteur Knock avec le dedalon. Les histoires en France. Docteur Knock, c'est une histoire et un bouquet y appelle. Jules Romain l'a raconté. Alors, les histoires. Docteur Knock la rachète cabinet docteur Parpalais dans la ville Saint-Maurice. 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
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Oh yeah!

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Histoire de Rome. Le maire sans tête. Histoire en Champagne. Cinq histoires, ils sortent en Champagne. Un histoire bizarre. Zot l'a dit bizarre, là. Un histoire dans le temps de la Révolution. Zot l'a pas connu, le bouté y appelle Zérisson. Zérisson, t'es la terreur dans le temps bande jacobin. Zérisson, t'es ni dans le pays l'Argonne, en Champagne, pour mettre tout le monde au pas. L'été vient là pour finir avec la race bande roi, bande seigneur, bande fanatique. Comme ça même, Zérisson la débarque dans le village Moiremont. S'en mène rame malandrin, t'y sorte Sainte-Menou. Zot teni là pour faire un grand feu sur la place, avec toute qualité de statue, bande saint en bois. Pourtant, les habitants de Moiremont

Et ça, tu avais raison. La fin, l'arrivée pour de bon. La révolution, l'a fini. Toutes bonnes églises fermées, la rouvert. Mais dans le village, moi, Remont, n'avait plus de bon Dieu. Il fallait un bon Dieu. Tout le morceau de boîte, il restait trop petit. Alors, bonnes habitants, là, décident d'aller rôder un grand morceau de bois dans la forêt. Un mercredi, bonnes conseillers municipaux avec le maire en tête, la partie dans la forêt de Châtillonne pour couper un chêne, pour refaire un autre bon Dieu en bois dur. Zot l'a choisi un chêne et il fait 3 mètres de haut. 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La pas malisé, l'a dit le maire, t'es lui-même le plus instruit dans la bande. Zot n'a qu'à en marre à moins avec le pied de bois et Zot y coupe juste sous mon pied et au ras de ma tête. 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Zot l'a en marre à lier avec le pied de bois et Zot l'a commencé par en haut et par en bas. Malheur! Zot a parti tellement vite, ah là là, le pied de bois l'a tombé. Le maire était toujours emmarré avec le pied de bois dans son dos. Le maire avec le pied de bois l'a dévalé la pente. Bande conseiller la cour derrière. Mais quand Zot l'arrive dans le fond, le pauvre maire n'avait plus de tête. Comment il s'est fait à cette heure avec un maire sans tête? Un conseiller l'a demandé. Zot l'a fouillé partout, dans les herbes, dans le bois, dans le canal, en tiorque. Zot l'a pas trouvé la tête le maire. Le maréchal Ferrand l'a dit comme ça. L'in avait son tête grand matin? Zot t'y souviens? Bonne conseiller t'y souviens plus. 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Zot la demande la femme t'y appelle Marguerite. Madame, où l'a pas vu si notre mère n'avait son tête grand matin quand nous l'a partie dans la forêt? La femme la pète en pleurs. « Mon pauvre bonhomme, l'été un bon monde, l'été fait pas jamais la malice, l'été gentil, gentil même, me dit Azot. L'été pas contrariant, l'été fait tout ça que m'été déli. Jamais m'a trouvé un bonhomme pareil. Dire qu'il n'y a pas gain confessé avant de mourir. Et il n'a pas revu son bœuf Robin. » L'adjoint au maire l'a demandé, « Madame, est-ce que l'in avait sa tête quand il est parti ?» « M'y rappelle plus trop, » Marguerite la répond. « M'en est pas sûr. 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partout. »« Nous la pas trouve rien. » Marguerite, doudou miracle, a demandé. « Aguette un coup dans le boîte à chapeau. »« Si des fois, il n'aurait pas laissé en dedans. » Après l'enterrement défunt 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N'avait la patte cochon, n'avait 2-3 belles jambons, mais n'avait point de tête. « Ah, mes amis, » l'a dit Marguerite, « moi, c'est une femme perdue. À cette heure, moi, c'est une veuve. » Finalement, bonnes habitants de village Moiremont la enterrent à notre mère, telle qu'elle, sans son tête. 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

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Je vous propose maintenant de retrouver l'émission des radios chrétiennes en France, le Béaba du christianisme. Une émission présentée par Pauline de Torsiac, où elle sollicite théologiens et biblistes pour un échange enthousiaste sur les fondamentaux de la foi chrétienne.

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1: Bonjour à tous, bienvenue dans le béaba du christianisme sur RCF Notre-Dame. Aujourd'hui, nous allons parler d'un sacrement qui touche à la fois à l'intime, à la vie quotidienne et à un engagement profond, le mariage. Souvent perçu comme une célébration d'amour, un moment festif entouré de proches, le mariage chrétien est bien plus qu'un simple oui échangé devant témoins. Mais que signifie vraiment se marier à l'Église? En quoi le mariage est-il un sacrement? Quelle est sa place dans le chemin de foi d'un chrétien? On en parle cette semaine dans le béaba du christianisme avec Frédéric Poulet, docteur en théologie, professeur au Collège des Bernardins. Frédéric Poulet, bonjour.
2: Bonjour Pauline.
1: Alors pourquoi déjà le mariage est-il considéré comme un sacrement?
2: Alors c'est quelque chose qui n'a pas été évident aux origines de l'Église, parce que le mariage c'est d'abord une réalité, je dirais, humaine, quasi naturelle, et on a mis beaucoup de temps à le considérer comme un sacrement. Il a fallu tout un cheminement dans l'Église. À l'origine, c'était le baptême qui faisait du mariage une réalité entre deux baptisés qui prenaient un chemin spécifique. Et puis, petit à petit, on a commencé à échanger les consentements en présence du prêtre. Et puis, on a, avec beaucoup plus tard, essayé de penser le mariage comme un sacrement. On a commencé à le dire sacrement au partir du XIIe, XIIIe siècle. Saint Thomas en parle dans la liste des sept sacrements. Donc, ça intervient comme étant un sacrement. Et puis, le Concile de Trente va définir la forme, je dirais, de ce sacrement avec la présence des deux témoins. Et cela, c'était à l'origine pour éviter les mariages clandestins. Parce qu'il suffisait qu'il y ait un échange d'un consentement entre une baptisée et un baptisé. Et le mariage était là. Et donc, à partir du moment où il n'y avait pas de témoins, on pouvait avoir des problèmes de ce qu'on appelait les mariages clandestins. Et c'est ainsi qu'au Concile de Trente, on a commencé à exiger d'avoir des témoins de mariage. Peu de gens savent, quand ils sont demandés comme témoins, que c'est un rôle important.
1: Et que ça vient du Concile de Trente.
2: Et que ça vient du Concile de Trente, et ce, pour éviter les mariages clandestins.
1: Alors, que promettent concrètement les époux lors d'un mariage à l'Église, Frédéric Poulet?
2: Alors, je dirais, la promesse qui se fait, c'est dans l'échange des consentements qu'on va la retrouver, c'est d'abord un don de soi-même, et puis un accueil. Je me donne à toi et je te reçois, voilà, et puis un chemin qui s'ouvre pour t'aimer tout au long de notre vie, et puis on ajoute la question de la fidélité. Donc, c'est se donner mutuellement, c'est se recevoir aussi de l'autre. J'aime bien définir le mariage comme la rencontre de quelqu'un qui est un cadeau que Dieu me fait pour cheminer dans la foi avec cette personne. Voilà, c'est l'autre est un don de Dieu qui va me permettre, dans la vocation commune qu'est le mariage, d'avancer ensemble dans le chemin de sainteté qui nous est offert à tous les deux. Et je trouve que c'est, à mon avis, le plus important dans le sacrement du mariage.
1: Et alors, que signifie l'engagement pour la vie? C'est jusqu'à ce que l'on meure?
2: Oui, alors c'est ce que dit le droit canonique, c'est jusqu'à ce que l'on décède, l'un des deux époux décède. C'est-à-dire, c'est un engagement pour un chemin de vie. En même temps, la perspective eschatologique, c'est-à-dire le fait de penser à la vie éternelle, elle est là. C'est-à-dire que si on s'est aimé fidèlement toute une vie, on peut difficilement imaginer que dans l'au-delà, il n'y ait pas un lien spécifique, privilégié, avec la personne que l'on a choisie pour s'aimer et pour cheminer ensemble vers Dieu. Donc, évidemment, le contrat, si vous voulez, de mariage va s'arrêter avec la mort d'un des deux époux. J'irais spirituellement, il y a un engagement qui va au-delà de la mort.
1: Et justement, c'est ma question suivante. Alors, quelle est la place de Dieu dans l'union des époux?
2: Alors, j'irais que le mariage, c'est le don de Dieu, une consécration. C'est d'abord une consécration. C'est une façon de vivre la consécration baptismale. C'est la consécration d'un lien par l'Esprit Saint. D'ailleurs, dans le rituel du mariage, dans le nouveau rituel du mariage, il y a une épiclèse. C'est-à-dire qu'on appelle l'Esprit Saint sur les époux. On demande à l'Esprit de venir consacrer ce lien pour justement qu'il devienne un lieu où Dieu est rencontré, un lieu où Dieu est prié. Voilà. Et c'est un don de Dieu. Dieu va venir, si vous voulez, consacrer ce lien et donner sa grâce pour que jour après jour, l'amour grandisse entre les époux, ce qui n'est pas toujours évident. Et donc, la difficulté, tout le monde la connaît. Il suffit de se tenir dans le métro et d'écouter les conversations de tel ou tel couple pour se dire « Oh mon Dieu, que c'est difficile de pouvoir vivre ensemble ce chemin du mariage. » Et la grâce de Dieu va venir, je dirais, informer, consacrer, donner la force pour vivre ce cheminement ensemble et va venir transformer ce lien.
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1: Et cette semaine sur RCF Notre-Dame, je reçois Frédéric Poulet, docteur en théologie, professeur au Collège des Bernardins, pour parler du sacrement du mariage. Justement, Frédéric Poulet, quels sont les piliers du mariage chrétien? On peut peut-être le rappeler.
2: Alors, les piliers du mariage chrétien, moi je dirais, c'est d'abord une vocation. C'est de regarder le chemin qui s'ouvre comme une vocation. Et ce chemin, il va prendre des aspects différents. C'est-à-dire qu'il va y avoir évidemment, j'ai parlé déjà de la fidélité. Ce chemin, il faut aussi qu'il y ait la communauté de vie, parce que c'est quand même ça qui va définir en particulier le mariage, de vivre dans la communauté de vie, et une communauté qui fait grandir les époux. Et une communauté de vie qui est fructueuse, donc qui va s'ouvrir à la vie. Voilà. Et donc, c'est, je dirais, ainsi qu'on peut définir la vocation du mariage, qui n'est pas un examen à passer, hein, c'est pas quelque chose qui est donné une fois pour toutes. On est marié, on n'a pas été marié. Enfin, vous voyez ce que je veux dire? C'est-à-dire que c'est une vocation, c'est une vie à vivre. Et elle va passer justement par ce qu'on appelle les piliers, mais qui sont, je dirais, des bornes, des moyens sur la route de la sainteté et sur le cheminement de la vie à vivre à la suite du Christ.
1: Donc une vocation avec la notion de fidélité, d'ouverture à la vie et d'indissolubilité.
2: Alors l'indissolubilité, c'est quelque chose qui est arrivé à l'origine. On avait le croisement de deux entités et on voyait que le mariage était un contrat. Et les théologiens disaient qu'il devenait indissoluble à partir du moment où il y avait le don des corps. Voilà. Donc l'indissolubilité, moi j'ai été longtemps aumônier d'étudiants, que je préparais des jeunes qui me disaient qu'ils allaient se marier. Je disais souvent, on ne se donne pas à l'essai. On ne se donne pas à l'essai et on ne se donne pas en pensant qu'on va se reprendre. Parce qu'autrement, le don n'est pas un véritable don. Et je pense que c'est comme ça qu'on peut expliquer l'indissolubilité. On se donne complètement, avec la grâce de Dieu, pour toute la vie. Et c'est vrai que ça peut être un engagement qui est lourd de sens, qui doit se penser, se préparer, parce que ce n'est pas rien que d'avancer ainsi.
1: Frédéric Poulet, est-ce que l'on peut se marier à l'Église sans être croyant ou pratiquant? Est-ce que c'est possible, ça?
2: Alors, le seul droit au mariage, finalement, c'est d'être baptisé. Si on est baptisé, on peut tout à fait se marier à l'Église en ayant une foi imparfaite. C'est-à-dire qu'on ne va pas marier que des super-croyants. Certains sont en cheminement, certains découvrent, certains vont redécouvrir la foi, vont retrouver le chemin de l'Église avec le mariage, en particulier la préparation au mariage, qu'on a même parfois appelé nouveau catéchuménat, puisqu'il y a un texte qui s'appelle « Chemin catéchuménaux pour la vie conjugale ». Donc ça veut dire que l'Église a bien pensé qu'il n'y a pas forcément besoin d'être un croyant très pratiquant pour pouvoir se marier à l'Église. Donc c'est une réalité. Et puis l'Église, elle est aussi un hôpital de campagne. Et elle accueille en son sein des baptisés qui sont très convaincus, d'autres qui sont plus en recherche, d'autres qui sont sur le bord du chemin, mais tous font partie du corps du Christ. Et il est tout à fait possible d'être, de se marier avec des doutes, avec une foi hésitante, l'Église accueille, elle est une mère et elle accueille en son sein les baptisés, quel que soit leur degré de foi.
1: Et alors justement, Frédéric Poulet, vous êtes docteur en théologie, professeur au Collège des Bernardins, en quoi finalement ce oui entre époux, entre l'homme et la femme qui choisissent de se marier, est un acte libre et responsable? Parce que c'est important aussi d'être libre dans ce choix.
2: Il est tout à fait important d'être libre et responsable. La liberté, je dirais, on l'acquiert aussi, parce que qui de nous peut dire qu'il a fait un choix de vie libre, en toute liberté? C'est quelque chose qui s'acquiert. Bien sûr, on ne se marie pas sous la pression. On ne se marie pas pour faire plaisir à quelqu'un. On se marie parce que Dieu nous appelle à vivre ce chemin de vie avec cette personne-là. Et à chaque Eucharistie vécue ensemble, on va renouveler ce don total de l'être à celui ou à celle qu'on a choisi lors du sacrement de mariage. C'est un don, voilà, on apprend à se donner avec le Christ qui s'est livré pour nous. Quand on entend ceci, mon corps livré pour vous, vous voyez qu'il y a vraiment quelque chose qui prend une coloration très particulière pour les époux. Mmh. Voilà. Se donner, voilà, c'est quelque chose qui s'apprend et on n'est pas un époux parfait. On peut être très amoureux au début, on n'est pas forcément l'époux ou l'épouse parfaite. C'est quelque chose qui va s'acquérir tout doucement et qui va permettre de grandir.
1: Et alors, c'est ce que j'allais vous poser comme question. Quand on se prépare au mariage chrétien, c'est important de donner tous ces éléments-là. Qu'est-ce qui est important dans la préparation au mariage?
2: Alors, je dirais dans la préparation au mariage, je crois que c'est d'abord de prendre conscience que l'amour est plus grand que nous. C'est souvent une découverte pour des jeunes. D'où vient cet amour? Et puis, la question aussi de ce mystère de l'autre. Pourquoi elle? Pourquoi lui? Et donc, c'est un mystère de rencontre d'une personne à une autre personne et qu'on plonge dans le mystère de Dieu. Recevoir l'autre comme un don de Dieu et s'accueillir mutuellement pour la vie.
1: Frédéric Poulet, merci beaucoup d'être venu nous éclairer sur le sacrement du mariage. Je rappelle que vous êtes docteur en théologie, professeur au Collège des Bernardins. Vous pouvez évidemment retrouver cette émission sur le site de RCF Notre-Dame, rcf.fr, et sur toutes les plateformes. Merci, à bientôt.
2: À bientôt.

0: Vous avez pu suivre à l'instant le magazine des radios chrétiennes en France, le magazine Le Béaba du christianisme, présenté par Pauline de Torsiac. Je vous propose de poursuivre en musique jusqu'à 2h du matin, où nous retrouverons toute l'équipe de La Vie en Question.
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0: Bonjour à vous tous qui nous écoutez sur les ondes de Radio Arc-en-Ciel. Marie-Lou au micro avec vous. Alors aujourd'hui, nous allons parler du tabac. La journée mondiale du tabac a lieu le 31 mai et qui nous rappelle les dangers sur la santé. Alors nous recevons le docteur Mété qui est addictologue au CHU. Bonjour.
1: Bonjour.
0: Alors là, le thème de cette journée, c'est « Démasquons les tactiques de séduction ». Luttons contre la dépendance à l'égard du tabac et contre l'addiction nicotinique. Voilà, c'est ça ce qui est marqué pour cette journée.
1: Tout à fait, voilà.
0: Une seule journée, c'est quand même bien, c'est suffisant?
1: Alors, c'est l'Organisation mondiale de la santé qui propose tous les ans, le 31 mai, depuis bien longtemps, là, une journée sur de lutte contre le tabagisme, avec chaque année une thématique. Mais à côté de cette journée mondiale sans tabac, c'est vrai qu'il y a aussi le mois de novembre sans tabac. Et donc
0: sans tabac voilà, pendant un mois.
1: C'est vrai que ça pose toujours la question, comme quand il y a la journée de la femme, on se dit, mais attendez, mais mince, est-ce qu'une journée comme ça annuelle pour parler de la cause des femmes, bien entendu, c'est pas suffisant et bien entendu sur des sujets de société comme ça, il faut faire plus que d'en parler une fois par an naturellement. Sur la question du tabagisme, c'est important, c'est rappelons-le quand même la première cause de mortalité évitable.
0: Oui, ça on l'oublie un peu. On l'oublie.
1: Tout à fait, voilà, c'est quand même plus de 8 millions de morts tous les ans dans le monde, c'est près de 75 000 décès annuels sur les territoires français. Et à La Réunion, c'est près de 600 décès annuels. Donc c'est vraiment une cause très importante de décès.
0: 600 personnes qui sont mortes parce qu'elles fumaient.
1: Tout à fait.
0: Je vous ai bien entendu.
1: C'est bien ça, c'est bien ça. Où le tabagisme a été la cause principale de la pathologie qui va conduire à leur décès. Le tabagisme est quand même un véritable fléau, puisque c'est quand même un des comportements courants qui va amener le décès de la moitié des personnes qui le pratiquent. Donc la moitié des fumeurs qui ont fumé leur vie va décéder du tabagisme.
0: La moitié des fumeurs qui ont fumé toute leur vie, ou pas?
1: Alors oui, voilà, qui ont fumé une grande partie de leur existence vont décéder des suites de leur tabagisme. Donc c'est quand même pour un produit de consommation courante entre guillemets un chiffre terrible, c'est énorme, ouais. Voilà.
0: Parce que cette personne quand même, avant de mourir, vient justement, comme on dit, de cette addiction. Elle aura eu quand même quelques petits signes avant. Ça ne l'a pas choqué, ça ne l'a pas interrogé. Quels sont les premiers signes qui prouvent que, ah ben là, la cigarette, elle ne me fait pas du bien?
1: Ben le tabagisme, c'est vrai que c'est quelque chose qui évolue progressivement. Donc on se rend compte assez rapidement que la dépendance s'installe, qu'on a besoin de fumer régulièrement. Si un paquet de cigarettes fait 20 cigarettes, c'est parce que on a souvent à peu près besoin de fumer une cigarette toutes les 2 heures à peu près. Donc il y a ce phénomène de la dépendance où on va répéter un acte de consommation de multiples fois dans la journée. On va consommer un produit et inhaler à très très grande fréquence un produit hautement toxique. Et au fur et à mesure, ça va être de l'essoufflement, ça va être une voix qui se modifie, une tendance à être malade plus souvent, à se sentir plus essoufflé que les autres, à tousser, à cracher, avoir un teint, un mauvais teint, voilà, avoir un visage fatigué, un visage où on fait plus âgé que son âge, parce que le tabagisme.
0: Oui, on a les traits plus tirés. Plus
1: voilà, la peau plus ridée, plus abîmée. Hein, donc on a vraiment un vieillissement rapide à la faveur du tabagisme. Tous ces signes peuvent alerter, mais ce qui se passe aussi avec le tabagisme, comme les autres addictions, il y a souvent un phénomène de minimisation, voire de déni, où
0: mais non, c'est rien.
1: On veut pas voir.
0: On
1: a tendance à ne pas voir, et puis et à continuer pareil. Donc c'est vrai que le tabagisme, il avance souvent masqué. je dirais, il avance masqué, c'est un ennemi redoutable par rapport à d'autres pratiques addictives, comme l'alcool, par exemple. L'alcool, ça fait, c'est bruyant. L'alcool, ça fait du désordre. Il y a des accidents, il y a de la violence.
0: Mais là, il n'y a pas ça.
1: Il y a des chutes, il y a des incidents.
0: Oui, mais quand même, la personne qui a beaucoup fumé, elle est un peu plus nerveuse. On le voit à la fin de la journée. Elle est un peu de mauvaise humeur, des fois.
1: Tout à fait, oui, voilà. Et il y a ces éléments caractériels, hein, en effet, qui peuvent perturber, qui peuvent interpeller. Et puis, les signes, les éléments de dépendance. Alors, c'est vrai qu'à La Réunion, on ne se rend pas compte parce qu'il y a du tabac partout. On a un nombre de points de vente de tabac extraordinaire.
0: Hein, les stations-service, pour commencer.
1: Voilà, 5 à 8 fois plus de points de vente de tabac que, par exemple, dans l'Hexagone. Mais ce que me disaient certaines personnes qui vivaient dans l'Hexagone, c'est ce qui leur a fait parfois réaliser leur dépendance, c'est un dimanche ou un jour férié d'avoir dû faire 100 km pour trouver un paquet de tabac. Et là, ils se sont dit, mais mince, à quoi j'en suis réduit? Alors c'est vrai qu'à La Réunion, avec le nombre de points de vente, on n'a pas ça.
0: C'est pas des petits chocs, mais des petits trucs psychologiques pour se rendre compte. C'est vrai qu'ici, à La Réunion, il y aura toujours un bar tabac, une boutique chinoise, il y aura toujours quelque chose. Mais quand même, ressortir de chez soi à minuit, parce qu'on n'a plus de cigarettes,
1: exactement,
0: ça doit alerter quand même.
1: Faire tous les restaurants qui soient ouverts, tous les endroits ouverts tard le soir pour trouver un endroit où on va vendre du tabac. Oui, ça fait réfléchir d'en arriver là. Voilà, d'en arriver là pour trouver son produit.
0: Oui, d'accord. 20 cigarettes, c'est le paquet.
1: C'est ça. Voilà, en moyenne, 20 cigarettes.
0: Et quand on se rend compte maintenant du prix, parce que ça a beaucoup augmenté, ça c'est le gouvernement. C'était une mesure pour inciter les gens à moins fumer aussi.
1: Complètement. Le prix est un levier très important dans la lutte contre le tabac. Ça fait même partie des leviers les plus importants, hein, où ça c'est quelque chose qui est bien établi. Ces augmentations de tabac, elles ne sont pas guidées par le seul intérêt économique, hein, fiscal pour l'État, mais elles participent vraiment à une stratégie de lutte contre le tabagisme très très établie, hein. On sait que pour les addictions, pour l'alcool aussi, hein, comme pour le tabac, l'augmentation des prix est une des meilleures méthodes pour aider les gens à prendre de la distance vis-à-vis du produit. Alors, ce n'est pas la seule méthode de lutte, mais c'en est une importante.
0: Mais alors, souvent, on entend quand même un grand fumeur qui dit qu'il se rend compte. Bon, enfin, après tout. Hein. Mais il dit, mais j'ai fumé une voiture.
1: Complètement. Voilà, quand on fait le cumul, eh bien, un fumeur moyen, il consomme à peu près, il va dépenser 3000, 4000 euros par an. Donc, par année, un fumeur moyen.
0: Ah, 1000 euros, oui.
1: Donc, 3, 4000
0: euros. Oui, parce que c'est au moins 300 euros par mois.
1: Et vous avez, notamment dans les outils motivationnels, hein, vous savez, maintenant, sur le téléphone, on a des outils motivationnels. Il y a une application qui est très, très sympa et qui est gratuite, hein, qui est fait par le gouvernement, Tabac Info Service, qui fait une application qu'on peut charger gratuitement sur son téléphone. Et sur cette application, on a des tutoriaux, on a des vidéos et on a des calculateurs de ce que nous coûte le tabac. Ça sert à prendre conscience de la réalité du tabagisme. Et finalement, d'une manière assez ludique.
0: Excusez-moi, docteur Mété, quand on n'a pas envie de croire, on ne croit pas. C'est ça.
1: Oui, on ne croit pas,
0: le cerveau aussi qui est atteint par quoi? Les substances addictives qui sont rajoutées?
1: Complètement. Alors, les substances addictives, elles sont, la substance addictive principale du tabac, c'est la nicotine. Et la nicotine, elle n'est pas ajoutée, elle appartient à la plante,
0: au tabac.
1: À cette fameuse plante du tabac, hein, qu'on a découvert aux Amériques à l'époque, hein, Christophe Colomb, mais qu'on a découvert. Mais on a découvert que cet usage était ancestral dans cette contrée, et ce produit s'est généralisé à l'ensemble du monde très très rapidement, hein, de façon incroyable à une époque
0: reculée. Depuis 1629, on a eu un droit d'entrée. Ça m'a étonné. Je me suis dit, 1600 quand même, là. Ça fait plus de 4 siècles, là.
1: Oui.
0: Et de 4 siècles, de la date où on a permis le tabac d'entrer en France, jusqu'à maintenant, on a l'impression que c'est que maintenant qu'on se rend compte de tout ça.
1: Alors, on a pris conscience des méfaits du tabac. Certains médecins en ont pris conscience assez tôt, hein. Alors, le tabac, au début, c'était vu soit comme une comme une panacée, comme peut-être même un traitement où on pensait que ça pouvait être positif, mais assez rapidement quand même des médecins se sont inquiétés des méfaits du tabac sur la santé.
0: On s'est rendu compte qu'il y avait des poumons encombrés, qu'il y avait des malades.
1: Dès le 19e siècle, il y a des médecins qui se préoccupent quand même assez sérieusement du tabac. Maintenant, les évidences scientifiques incontestables à très haut niveau de preuve datent des années 50, hein, où c'est vraiment là, on commence à avoir des évidences. Et vous savez, il y a toute cette question après du lobby du tabac qui va s'opposer à certaines, à la communication de ces informations, faire sa propre pub avec un marketing qui freinera.
0: Et puis l'État qui se sert au passage. Alors, il y a beaucoup de gens qui disent ça aussi.
1: Et l'État qui se sert au passage et l'État en fait qui exerce le lobby de la distribution du tabac en France. Hein, donc avec la CEITA qui vend ses propres tabacs, mais contrôle toute la distribution des tabacs. Donc c'est aussi un lobby d'État, c'est quelque chose de compliqué. Aujourd'hui, heureusement, les choses ont bien changé, ont bien avancé, mais c'est un phénomène extrêmement complexe, hein, cette histoire du tabac, très très intéressant, mais ça pèse toujours très très lourd dans notre système de santé. Les conséquences sont effroyables dans les hôpitaux, hein, où on a une proportion très importante de gens qui sont malades, qui sont hospitalisés à cause du tabagisme.
0: Alors, on va dire quand même, il faut dire un peu. La personne, elle commence, comme vous l'avez dit, elle commence à tout sauter, à cracher. C'est tout le système respiratoire qui va être atteint au fur et à mesure.
1: Oui, alors le tabac n'épargne pas grand chose. Hein. Le tabac va toucher un nombre d'organes phénoménaux. Hein. C'est phénoménal.
0: On a du mal à comprendre ça, parce qu'on se dit, bon, ben, le pancréas, la vessie, pourquoi ça arrive jusque-là? C'est pas la fumée qui arrive. Je vous pose une question peut-être bête, mais je me dis, il y a combien de gens qui se la posent aussi?
1: Ben le tabagisme, c'est quelque chose. Le tabac, c'est un produit absolument extraordinairement toxique. Dans le tabac, c'est toujours une surprise quand on demande aux gens combien il y a de substances dans le tabac. La réponse est toujours en deçà de la réalité.
0: Et alors, la réalité,
1: c'est entre 5000 et 6000 substances différentes dans la fumée du tabac. Donc c'est d'une complexité absolument extraordinaire.
0: Et pourquoi on a rajouté tout ça?
1: Alors on n'a rajouté entre 400 et 800, mais il y en a déjà beaucoup dans la plante elle-même. Il y en a déjà plusieurs milliers dans la plante. Et ces substances, donc sur ces 6000 substances, vous en avez à peu près 200 qui sont vraiment toxiques pour l'organisme. Et parmi ces 200, on en a une soixantaine qui sont des cancérigènes identifiés. Donc la chimie du tabac est d'une complexité redoutable et on est dans une usine à produits chimiques hautement toxiques.
0: Mais on ne peut pas les enlever, ceux-là ?
1: Alors si on enlève les substances toxiques du tabac, le tabac n'a plus aucun intérêt. Les fabricants de tabac ont essayé. Dans les années 70-80, ils ont essayé de faire du tabac non toxique.
0: Oui.
1: Mais si on enlève la nicotine et toutes ces choses, le tabac n'a aucun intérêt.
0: C'est comme fumer un peu de papier. Voilà.
1: Tout à fait. Ça n'a pas d'intérêt. Donc le produit lui-même est à l'état naturel toxique, hein. Les additifs sont là pour favoriser l'aspect, la conservation, le fait que ça soit plus facile à fumer, hein. Et c'est cette question du choix des tabacs, de l'industrie du tabac.
0: C'est vrai qu'il n'y a pas deux paquets de cigarettes, il n'y a pas de cigarettes qui sentent la même chose. Il y en a qui vont dire, moi j'aime le tabac gris, moi j'aime les Craven, ou je me souviens un petit peu de ces noms-là, mais c'est parce que on est attiré par une odeur, par un sentiment différent.
1: Complètement. Voilà, vous avez ce qu'on appelle des sauces, hein, et on appelle ça des sauces dans le milieu du tabac, où il y a vraiment une ingénierie du tabac, où on va, il y a l'identité du tabac avec le type du tabac utilisé, mais la manière dont il est préparé. Préparation du tabac, c'est quand même quelque chose de compliqué. C'est une plante qu'on sèche après, qu'on peut laisser même avec des processus de fermentation, de séchage, de hachage, des systèmes de conservation pour lui donner son aspect, pour lui donner son goût et pour en favoriser le fait qu'il soit bien fumable, le fait que le tabac ne s'éteigne pas, qu'il reste allumé quand vous
0: allumez. Donc tout est fait pour que les gens continuent de fumer.
1: Tout est fait pour que ça soit fumable et agréable à fumer.
0: C'est quand même incroyable quand on voit les conséquences.
1: Et c'est cette technologie notamment qui a permis, après la Deuxième Guerre mondiale, avec les cigarettes blondes américaines, de féminiser le tabac. Et il y a eu malheureusement une association du fait de la de fumer avec la question de la libéralisation de la femme. Et malheureusement, le fait de fumer devenait aussi un élément faisant partie de la quête féministe, où une femme libre est une femme qui fume et qui s'en fiche de ce qu'en dira-t-on.
0: C'est vrai qu'au début du siècle, jamais une femme n'aurait fumé. Enfin, c'était quand même malvenu. Elle était vite cataloguée, mais là, maintenant, partout.
1: Tout à fait.
0: On parle beaucoup aussi, je regardais un petit peu par les réseaux sociaux, mais YouTube et autres, on parle beaucoup de l'influence des influenceuses. Qui sont là, qui se font voir, et ça atteint beaucoup de jeunes. Parce que moi, je ne regarde pas ça, je ne sais pas si vous regardez, mais elles se font voir. Pour elles, c'est une féminité exacerbée, elles sont en robe, belle robe, et elles fument. Alors, on ne peut pas interdire ça ?
1: Complètement, et vous savez que pour un certain nombre de ces influenceurs ou influenceuses, ce sont des personnes qui ne résident pas en France, qui sont des exilés fiscaux à Dubaï ou des choses de ce genre. Et donc, l'exercice de la loi est plus compliqué à l'époque de la mondialisation des réseaux, de la communication. Donc, c'est plus difficile, en effet, de réguler ces pratiques quand il y a, en effet, une promotion du tabac, une promotion de la consommation d'alcool ou de la consommation d'autres types de produits. Où l'influenceur ne fait que faire la promo des produits qui lui sont envoyés pour lesquels il est payé, c'est tout.
0: Mais on ne peut pas lutter contre ça. Moi, chaque fois que je vois ça, ça m'énerve, je vais dire. Je me dis quand même, c'est vrai que là, on fait tout. Il y a ces journées-là, il y a cet accompagnement comme ce que vous faites, vous aussi. Tout le monde essaie de bouger. Et puis, il suffit de trois pinettes, on va dire, qui fument avec, bien habillés.
1: Ce sont des outils redoutablement efficaces, en effet, ces influenceurs. Donc, pour contrer ce type d'action, vous avez vu, l'État est aussi en train de prendre des positions, des résolutions pour interdire l'accès des réseaux sociaux aux plus jeunes, aux moins de 16 ans, d'essayer de limiter l'accès des réseaux sociaux, d'une part. Et puis, il faut, à côté de ça, bien sûr, tenter de réguler, tenter d'interdire, même si c'est plus compliqué, de s'opposer aux géants du net.
0: Et puis, si les enfants ont moins de 15 ans ou 18 ans, ils vont toujours regarder sur le téléphone d'un copain, voilà.
1: Tout à fait. Et puis, plus c'est interdit, plus ça donne envie de braver l'interdit. L'adolescence, c'est un peu ça. Donc, il y aura toujours une tendance pour les ados de braver l'interdit quand c'est interdit. Donc, je crois, à côté, il est très important de faire des actions de prévention. Faire des actions de prévention, ce qui est important, c'est développer le sens critique des ados, de prendre le temps de leur démontrer comment on les manipule. Ça
0: donc
1: fait partie.
0: Il faut aller dans les écoles, dans les collèges.
1: Voilà. Et il faudrait y aller tous les ans, chaque année, qu'il y ait des actions comme ça. Moi, je rêverais d'une possibilité, vous savez, d'intégrer la prévention comme une discipline. On aurait cours de mathématiques, on aurait cours de physique, et puis il y avait, je me souviens, mes parents, je retrouvais leurs livres anciens. Il y avait à leur époque quelque chose que j'ai pas connu, qui s'appelait l'éducation civique. L'éducation civique, en regardant les livres d'éducation civique,
0: écrit
1: on apprenait
0: tableau,
1: l'hygiène,
0: le matin, on arrivait,
1: les méfaits du tabac,
0: tableau,
1: les maladies, oui, les choses vrai. Comme ça. Et c'était une discipline. Je trouve qu'il faudrait une discipline de ce type qui soit pas en juste fonction d'associations qui viennent ou pas parce qu'elles ont été requises par un proviseur sensibilisé à ces questions. Et là, voilà, ce sont des options. Des souvent optionnels. Récemment, vous avez peut-être vu il y a deux jours, une étude a été publiée, je crois, hier, qui montre que l'éducation sexuelle est obligatoire dans les écoles et finalement, même pas la moitié des élèves ont ces questions d'obligation. Alors qu'on connaît après les désastres de l'absence d'éducation sexuelle, puisque ça va être les réseaux, ça va être la pornographie qui va s'en charger avec des conséquences très dommageables. Donc cet investissement dans une prévention qui soit organisée et systématique me semble être une nécessité absolue. Et ça serait bien que ça soit une discipline à part entière avec des éducateurs, avec peut-être des enseignants spécialisés en prévention qui aient ces capacités propres de
0: tout le monde y gagnerait.
1: De préparer nos jeunes.
0: Tout le monde y gagnerait.
1: Tout le monde y gagnerait.
0: La personne ne tomberait pas malade, les services sociaux ne seraient pas débordés, etc.
1: En tout cas, moins. Mais il faut, aujourd'hui, dans ce monde où il y a tellement d'informations, c'est difficile de digérer toutes ces informations. Donc il faut développer le sens critique de ces jeunes, leur démontrer comment on les trompe, comment on les piège dans les conduites addictives. Donc ça c'est très important, c'est le défi des citoyens de demain.
0: Alors on dit aussi que souvent il y a un des deux parents, quand c'est pas les deux, qui fument. Alors ça, c'est un mauvais exemple. On voit papa qui fume tout le temps, ou maman, elle a l'air de bien se porter. Quand elle a fumé, elle est un petit peu apaisée, elle est heureuse. Bon, alors, quand ça aussi
1: Le modèle parental, bien entendu, est un modèle très très important. L'enfant, on apprend par imitation, ce qu'on appelle l'apprentissage social. On va apprendre en fonction de ce que les autres font, en premier lieu nos parents, et après, à l'adolescence, en fonction du groupe de pairs, PAIRS, auquel on s'identifie. Donc, bien entendu, l'image des parents dans leur consommation,
0: c'est important,
1: l'alcool, le zamal, le tabac, si c'est quelque chose de banalisé à la maison, eh bien, le jeune, il va vouloir reproduire ses comportements.
0: Aussi, quand on voit le prix des paquets de cigarettes et je ne sais pas quel est le prix du Zalman, mais quand on voit le prix des cigarettes, ce sont automatiquement les parents qui donnent de l'argent aussi. Ils ne peuvent pas se l'acheter tout seuls. Donc là aussi, peut-être que les parents doivent essayer de se soucier, de dire « Ah ben oui, tiens, tu veux 20 euros, mais qu'est-ce que tu vas en faire ?»
1: Il y a en effet un usage de l'argent de poche qui peut être destiné à l'achat du tabac. Et à côté de ça, ça pose la question
0: de la liberté.
1: Mais aussi de comment se fait-il que des jeunes accèdent à l'achat possible de tabac. Il y a des enquêtes qui avaient été faites, notamment par l'association Addiction France, qu'on appelait l'ANPA avant, et qui au national a proposé à des jeunes de tester des buralistes. Et ces enquêtes montrent que pour ces jeunes, il est extrêmement facile de se procurer du tabac, alors que c'est un produit normalement interdit aux mineurs. Mais en France, voilà, il est marqué que la vente du tabac est interdite aux mineurs et que le vendeur de tabac peut demander une pièce d'identité.
0: Peu,
1: voilà. Donc malheureusement, comme dans l'achat d'alcool, c'est voilà, pareil. Malheureusement, on ne le fait pas.
0: Ils jugent l'enfant qui vient suivant son apparence, souvent.
1: Tout à fait.
0: Et maintenant, quand on sait que les enfants sont souvent plus grands que leur âge, donc ils n'ont pas envie de chercher loin. Quoi.
1: Là, voilà, ça fait partie des mesures, sans doute, qui seraient nécessaires aussi, d'exiger la présentation d'une pièce d'identité pour accéder à des produits addictifs comme l'alcool ou comme le tabac. Ça semble une évidence. Et pas que ça soit une option, ça devrait pas être une possibilité, parce que vous pensez bien, quand le vendredi soir à la caisse à 17h30 un groupe de jeunes passe avec des bières, de l'alcool ou des choses comme ça à la caisse, et que la caisse est bondée.

0: chez les jeunes, hein. On est passé à des taux qui ont diminué de façon fantastique, hein. Le tabagisme a diminué vraiment de façon très importante chez les jeunes, mais il laisse
1: 10-15%.
0: On est vraiment sur des chiffres très importants, hein.
1: On voit,
0: je crois, en une vingtaine d'années sur des chiffres où il y avait près de 30% de jeunes, et on est sur des chiffres, me semble-t-il, de 5 et quelques pourcents aujourd'hui. Donc on est sur des baisses qui sont absolument fantastiques, hein. Oui. Mais par contre, ce phénomène laisse la place au vapotage.
1: Alors, est-ce qu'il est moins dangereux, ce vapotage?
0: Alors, le vapotage, c'est moins dangereux. C'est moins dangereux que le tabac. Ça, on est tous assez d'accord, hein. Mais par contre, ça n'est pas pour autant inoffensif. Alors, quelque part, le vapotage est intéressant quand il permet à un fumeur de ne plus fumer, de moins fumer, de s'arrêter de fumer.
1: C'est-à-dire que c'est de faire le relais. Voilà. Je vapote, puis après je m'arrêterai.
0: Je vapote un peu comme j'utiliserais des traitements, des patchs, des pastilles, et ça marche. Voilà, ça a été démontré que c'est un bon outil, même si c'est pas médical comme outil.
1: Oui, mais c'est addictif aussi.
0: C'est addictif, et c'est là le problème. Ce qui est utile aux fumeurs pour les aider à s'arrêter de fumeur, de fumer, devient un problème pour des jeunes qui ne consommaient rien et qui se mettent au vapotage aujourd'hui. Donc ce qui est intéressant d'un côté est un problème de l'autre et devient un véritable problème parce que c'est les exposer à des substances addictives, la nicotine, qui sont délivrées d'une manière hautement addictive sur des cerveaux d'adolescents qui sont en pleine croissance, hein. Et la croissance, vous savez, elle se continue jusqu'à 22-24 ans. Donc avant cet âge, moins on est exposé à des substances addictives et mieux c'est.
1: Ça, il faut le dire.
0: Voilà, ça, c'est très important. Donc, le vapotage n'est pas inoffensif. Le vapotage, c'est exposer le cerveau à des substances addictives. Alors, quelque part, c'est sûr, on peut se dire, mais oui, ces jeunes, à une autre époque, ils auraient fumé du tabac. Aujourd'hui, ils vapotent. C'est mieux, c'est sûr, mais c'est quand même dommage de commencer une substance addictive.
1: Parce que ça peut faire l'inverse. Est-ce qu'ils peuvent commencer à vapoter puis arriver vers la cigarette?
0: Alors oui, c'est ce qu'on craignait au début. Au début, on avait des craintes et on se disait mince, bah du coup c'est le chemin inverse. Les fumeurs passent au vapotage et s'arrêtent, les jeunes commencent à vapoter et vont fumer. Et en fait non, voilà cette crainte qu'on avait ne s'est pas confirmée. C'est vrai que le tabagisme pour pas mal de jeunes, ça est devenu ringard, ça sent pas bon, ça imprègne les vêtements, voilà, c'est alors que la cigarette électronique c'est technologique, c'est comme le téléphone, il y a des réglages, il y a des trucs et ça fait plus branché et il y a des arômes un peu originaux.
1: Oui, c'est ça, donc, il paraît qu'il y a une recherche sans cesse, tout à fait, justement pour trouver d'autres arômes qui plaisent encore plus aux jeunes.
0: Mais on a des substances qui sont très addictives. On a des mélanges de liquide, de vapotage qui amène un rendement très important en nicotine qui va être délivré de façon presque aussi efficace que dans une cigarette, avec un effet flash, avec du coup une accoutumance assez rapide et un effet addictif. Moins on expose un cerveau aux substances addictives et mieux c'est. Ça, c'est une réalité.
1: Avant, on n'a pas eu le temps de parler. Il y a la chicha.
0: La chicha, dangereuse comme les autres, même plus dangereuse que le tabac. Donc vraiment, la chicha, c'est à proscrire.
1: À la Réunion, c'est rare.
0: Alors, on en voit pas mal chez les ados parce que c'est un objet sympa. En bas des immeubles, on déplie les chaises, vous savez, les chaises pliables. On s'installe avec les savates de doigts, le bob sur la tête, la casquette. Et on partage une chicha et c'est sympa. Mais c'est du tabac et ce sont des tabacs souvent même plus toxiques que les autres.
1: Donc attention, on peut dire ce message aux parents, aux enfants qui nous écoutent dans la voiture des parents aussi. Attention, attention, vous n'êtes pas découragé par toute cette tâche qui vous attend. Juste un petit mot.
0: Non, mais malheureusement, voilà, les addictions, ça c'est une constante. Il y a toujours eu des addictions, il y en aura toujours. L'objectif, c'est d'accompagner les gens vers des comportements qui soient les moins dangereux pour eux et de les guider vers les meilleurs choix possibles pour leur santé.
1: Vous n'êtes pas prêt de prendre votre retraite, hein?
0: Non, et quand je prendrai ma retraite, d'autres.
1: Mais vous espérez qu'à ce moment-là, ça ira mieux. Merci. Merci beaucoup. Nous recevons donc le docteur Mété, qui est addictologue au CHU. Donc, on peut venir vous voir au CHU aussi.
0: Oui, bien sûr, au CHU en consultation d'addictologie, dans tous les centres de santé et de prévention et d'accompagnement pour les addictions, ce qu'on appelle les XAPA. Il y en a dans toutes les villes de la Réunion.
1: Il ne faut pas hésiter.
0: Il faut pas hésiter à demander de l'aide. Et quand vous décidez d'arrêter de fumer, c'est une super décision. Vous faites la meilleure chose que

0: puissiez faire pour votre santé.
1: De votre vie.
0: Tout à fait, voilà.
1: Merci beaucoup, docteur Mété. Merci de tout ça. J'espère que c'est pas rentré par une oreille et sorti par l'autre, parce que c'est important. Merci beaucoup. Au revoir, Didier.

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2: Sommes-nous capables de penser la complexité de la Chine ? Comment comprendre la montée en puissance progressive de Pékin ? Nous en parlons avec Stéphanie Balm, directrice du Centre de recherche international, le CERI, à Sciences Po, CNRS. Ses axes de recherche sont notamment la puissance scientifique chinoise, la diplomatie scientifique, les relations entre l'Union européenne, la Chine et les États-Unis.

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1: Stéphanie Balme, bonjour.
2: Bonjour.
1: Concernant la Chine, est-ce qu'il y a des idées reçues qui vous irritent ?
2: Oui, il y a beaucoup d'idées reçues qui peuvent irriter un chercheur qui travaille sur la Chine. Il se trouve que j'ai produit un petit livre il y a quelques années dans la collection des idées reçues justement sur la Chine. Et il n'avait pas été très très difficile d'en faire une longue liste. Mais si je devais en choisir une qui synthétise toutes les autres, c'est cette idée de voir la Chine tout le temps de manière totale, enfin d'essayer de comprendre la Chine de manière totalement binaire. C'est-à-dire de la voir soit comme une menace absolue sur tous les fronts, ou bien alors d'une solution miracle potentielle à tous les sujets, notamment des pays occidentaux.
1: Donc ça n'est ni une menace, ni un miracle, alors c'est quoi ?
2: Ah non, c'est ni une menace sur tous les fronts, ni un miracle. Alors qu'est-ce que c'est ? Bien évidemment, là, votre question c'était est-ce qu'on est capable de comprendre les phénomènes complexes en Chine ? La réponse est oui, nous le sommes, mais non sans difficulté. Et notamment parce que c'est un terrain qui s'aborde difficilement, qui ne peut être abordé que par un chercheur, quelqu'un qui investit intellectuellement longtemps sur un terrain complexe, complexe parce qu'il est difficile de faire de la recherche en Chine, mais que inversement, les informations dont on dispose sur la Chine abondent, c'est-à-dire qu'elles sont, il est pas difficile d'obtenir des informations ni des données. La difficulté, c'est que ces données sont quasi systématiquement et exclusivement officielles. Donc, pour un chercheur, si vous voulez, ce qui est important, c'est de mesurer l'écart entre le discours, le narratif, les statistiques officielles et la réalité sur le terrain. Et faire de la recherche, c'est compliqué. Par ailleurs, c'est aussi compliqué de faire de la recherche de manière un peu représentative. Vous pouvez avoir accès à une localité, à un secteur industriel donné, à, je sais pas, une cour, un tribunal. Mais est-ce que cette information est représentative de l'ensemble des phénomènes qui s'observent en Chine ? Ça aussi, c'est compliqué. Donc, alterner le qualitatif, le quantitatif, la recherche de temps long, et également aussi sans négliger les informations officielles, parce qu'en fait, l'État chinois, aujourd'hui, l'État parti communiste, est l'héritier d'un État impérial qui produisait énormément de statistiques et de données. Et il faut un État de cette taille pour produire des informations à l'échelle de la Chine. Donc voilà. Et puis par ailleurs, l'autre chose, c'est que ce qui me marque beaucoup, c'est que très souvent, les points de vue que l'on entend sur la Chine disent plus de choses sur nous-mêmes que sur la réalité chinoise.
1: C'est-à-dire ?
2: C'est-à-dire que c'est, si vous voulez, c'est une projection qui se nourrit d'un imaginaire de ce qu'est la Chine, toujours perçue comme un pays extrêmement lointain, alors que Paris-Pékin se fait en 10 heures en vol direct. C'est quand même un coup de... C'est un pays qui est relativement accessible aussi, malgré ses difficultés.
1: Et en parlant de la Chine, on parle parfois de nos fragilités.
2: Alors, l'autre chose, c'est cela. C'est-à-dire que il y a à la fois, si vous voulez, ce fantasme de ce régime politique qui peut concevoir, qui peut déployer une vision de long terme, voire de très long terme, versus l'incapacité qu'auraient les sociétés démocratiques à le faire en raison des échéances électorales. Alors, il y a du vrai dans cette idée. Mais justement, au lieu de se dire quels sont les atouts de la démocratie, y compris pour un démocrate en France, on va pointer du doigt le fait que le régime autoritaire ont des avantages par rapport aux logiques démocratiques.
1: Stéphanie Balme, la Chine, c'est aussi un pays qui monte en puissance sous l'angle militaire. Mmh. Qu'en est-il exactement ?
2: Alors c'est un pays qui... beaucoup plus que monter en puissance, qui est objectivement la deuxième puissance militaire mondiale. Alors, peut-être que les auditeurs seront intéressés par les derniers chiffres, qui sont les chiffres produits par le gouvernement chinois lui-même lors des deux sessions de l'Assemblée nationale populaire et de la conférence consultative du politique du peuple chinois qui s'est déroulée cette année en mars 2026 et qui indiquait qu'un budget militaire annoncé en hausse de plus de 7% pour 2026, mais ceci dit, c'est pas du tout un basculement, hein, c'est une véritable puissance progressive et constante avec une augmentation à peu près de ce taux-là depuis plusieurs années. ce qui correspond à 240 milliards d'euros, pour le budget militaire, ce qui est quand même 3,5 fois de moins que le budget américain. Il faut quand même le souligner.
1: Mais c'est beaucoup plus que la France qui est aux alentours de 60.
2: Infiniment plus que la France, mais la Chine est un pays continent aussi. C'est un pays qui est absolument considérable. Et par ailleurs, si vous voulez, c'est toujours aussi difficile de comparer les chiffres parce que les niveaux de salaire sont différents, parce que par exemple, entre les États-Unis et la Chine, la gabegie militaire américaine est assez connue et chiffrée, et que dans le contexte dans le complexe militaro-industriel chinois, effectivement, il y a moins quand même l'idée de la dépense à tout va sur tous les sujets. Donc c'est une augmentation. C'est une augmentation qui a été aussi expliquée par le Premier ministre Li Qiang en raison d'un contexte, a-t-il dit, grave et complexe d'une situation internationale avec des pressions extérieures et des tensions géopolitiques très fortes. Et puis avec des priorités qui ont été confirmées. Encore une fois, en mars 2026, il n'y a pas eu de grande annonce. On n'est pas dans un basculement vers une économie de guerre, par exemple, mais on est dans la continuité des priorités de la Chine. Taïwan, la mer de Chine méridionale, et surtout, à part égale, la modernisation technologique de l'armée autour de l'IA, du cyber, du spatial, et la continuité de la logique de ce qui est appelé la fusion entre le civil et le militaire.
1: Alors cette montée en puissance militaire, elle se fait, comme dans tous les pays du monde, en s'appuyant sur la base territoriale et sur l'économie. Quelle est la situation économique de la Chine aujourd'hui ?
2: Alors, écoutez, puis je reviendrai aussi sur la question des purges politiques, parce que c'est très important, et oui, notamment les purges ont touché le cœur du complexe militaro-industriel chinois. Alors, sur l'économie, donc moi je lis essentiellement mes collègues économistes, parce que je ne suis pas économiste, je suis politologue et juriste, donc, mais c'est comme si c'était un élément central pour comprendre la situation générale de la Chine aujourd'hui. Il faut revenir à ses fondamentaux, puisque la Chine n'est plus du tout dans une phase de croissance démesurée qui était la phase de croissance des années Deng Xiaoping, juste avant l'entrée de la Chine à l'OMC 2000-2001, puis les 10 années qui ont suivi l'accès de la Chine à l'OMC, où certaines provinces connaissaient, les auditeurs le savent sans doute, des taux de croissance à deux chiffres. Désormais, on est dans ce que la Chine appelle les taux de croissance qualitatifs et non pas quantitatifs, qui sont entre 4,5 et 5% pour les objectifs du gouvernement, qui sont déjà excellents et dont on rêverait sous nos contrées, mais effectivement, et cette idée également, donc des tensions économiques très fortes, des tensions qui sont très fortes, qui sont à la fois liées au contexte international, mais aussi à des, comment dire, une crise de l'immobilier qui est structurelle désormais, qui sont aussi un souhait de concentrer cette croissance vers la consommation intérieure chinoise, et puis de déployer, de transformer l'économie chinoise, et ça c'est un objectif déjà engagé depuis 10 ans avec le fameux plan de Made in China 2025, de transformer l'économie chinoise d'une économie de produits manufacturiers vers une économie de services et une économie orientée essentiellement vers la tech. Donc cette transformation, cette transition se fait aussi au prix de plans sociaux considérables, d'énormes pertes d'emplois et d'un accès très difficile de la part des jeunes à un premier emploi. Donc c'est la première génération de Chinois qui ont tendance à être surdiplômés et qui paradoxalement ne trouvent pas d'emploi, ce qui correspond en fait à l'ultramodernité de nos sociétés occidentales.
1: Ce qui peut générer des frustrations.
2: Des frustrations, des tensions. Nécessairement des tensions, et des tensions aussi quant à l'objectif général, c'est-à-dire quel est le projet du Parti communiste chinois, et puis quelle est sa légitimité à conserver le monopole du pouvoir si les décisions peuvent être perçues par certains comme les mauvaises décisions.
1: Ce qui nous amène à la question politique. Alors, quelle est la situation politique vue de France quand on n'est pas spécialiste de la Chine? On a l'impression que c'est un pays stable, où tout est bien organisé, où il y a une stratégie de long terme et où tout se déroule quand nous, nous sommes dans une incertitude quasiment quotidienne. Est-ce que c'est aussi simple que ça? Vous avez parlé de purge tout à l'heure.
2: Non, non, évidemment, évidemment, ce n'est pas aussi simple que ça. Et c'est là aussi où, si vous voulez, il faut faire appel aux chercheurs. Parce que pour essayer de comprendre les ruptures et les continuités. Donc, l'histoire de la République populaire de Chine, officiellement, qui démarre en 1949, c'est une histoire de violence politique. Et de violence politique au sommet, et de violence politique à l'égard de sa propre société.
1: Quand vous dites au sommet, c'est-à-dire entre dirigeants politiques.
2: Entre dirigeants du parti. Entre dirigeants du parti pour... acquérir le statut de dirigeant suprême pour il y a une tous les régimes autoritaires, y compris totalitaires sous la période maoïste, sont des régimes qui ne savent pas organiser la compétition politique. Donc la compétition politique se règle par la violence. Donc depuis 49, cette violence, elle est constante, mais elle est constante, mais à des degrés différents. Il y a eu une ou deux décennies pendant lesquelles, paradoxalement, après 1989, après les grands événements de 1989, pour des raisons très particulières, et notamment celle de la concentration du régime sur la modernisation de l'État chinois, organisée par un vieux leader, Deng Xiaoping, qui n'a disposé de plus d'aucune position institutionnelle, a contraint le régime à gérer des successions politiques en organisant des successions tous les deux congrès du parti, à savoir tous les 10 ans, laissant les dirigeants en poste pendant 10 ans. Et donc, à la moitié du second mandat de chaque dirigeant, je pense à Jiang Zemin, je pense à Hu Jintao, était pré-organisé les élections suivantes, les élections entre guillemets, c'est-à-dire la sélection suivante de l'équipe dirigeante d'après, ce qui permettait, si vous voulez, à chaque génération de pouvoir disposer d'opportunités politiques et de pouvoir faire partie, en fait, et partager le pouvoir, d'une certaine manière.
1: Et puis ça donne la prévisibilité.
2: La prévisibilité. Donc, en fait, il y a eu ce moment un petit peu vertueux, de manière constitutionnelle au nom de la constitution du parti, pendant laquelle un régime communiste a su organiser une succession politique. Donc là, on parle entre milieu des années 90 et l'arrivée de Xi Jinping au pouvoir en 2012. En 2012. 2012 pour le parti et 2013 comme chef de l'État et chef des armées. Alors, lors du second mandat de Xi Jinping, à la faveur, en fait, de problèmes politiques internes, de problèmes économiques un peu structurants, mais aussi de contextes géopolitiques, le Covid y compris, etc., ont été complètement abolis ces règles constitutionnelles. Donc, pour revenir à votre question sur la situation politique en Chine, situation qu'on ne peut pas ne pas voir comme préoccupante. Elle est préoccupante parce que Xi Jinping est à son troisième mandat, il n'y a aucun terme à l'exercice de son pouvoir, que les purges politiques, elles sont visibles, elles sont visibles puisqu'elles touchent le cœur même du régime, à savoir la commission militaire centrale, le bureau politique, c'est-à-dire qu'elles sont exercées à un niveau jamais vu depuis le maoïsme, jamais vu depuis la crise de l'Impia en 1971. On connaît le nom des purgés, qu'il s'agisse de Ma Xinhui ou de Zhang Yuxia, et d'autres. Donc des purges politiques dont on a connaissance plus ou moins en temps réel, ce qui indique aussi qu'il y a de sacrées logiques de factions et un désaccord vraiment à la tête du pouvoir. Aucune idée de qui succédera à Xi Jinping. Des problèmes aussi dans les successions au niveau des provinces chinoises. Bref, si vous voulez, on a beaucoup plus de visibilité on a plus de visibilité sur le système politique américain, paradoxalement, que sur le système politique chinois.
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1: Stéphanie Balme, dans ce contexte d'imprévisibilité politique, il y a des ambitions du 15e plan. Qu'en est-il ?
2: Alors, c'est ça qui est tout à fait étonnant et, je vais dire, assez passionnant quand même à regarder. C'est que effectivement, la Chine a, la République populaire de Chine exprime des ambitions. Les ambitions sont très connues, à savoir célébrer le 100e anniversaire. Le premier des objectifs, c'est célébrer le 100e anniversaire de la République populaire en 2049.
1: Et l'objectif, c'est d'être la première puissance du monde à ce moment.
2: Alors, la première puissance ou puissance à égalité, à part égale avec les États-Unis, ou en tout cas de faire partie des plus grande puissance compte tenu de son niveau économique et de développement qu'elle aura atteint. Donc, très clairement, il s'agit de s'affirmer comme première puissance sans pour autant souhaiter gérer le monde comme les Américains gèrent le monde, c'est-à-dire avec une implication militaire dans les conflits géopolitiques. Et de cela, on en a déjà au quotidien, notamment dans la nouvelle guerre au Moyen-Orient, une vision assez, assez claire. Il y a aussi une ambition qui est tout à fait passionnante et pour laquelle moi je consacre beaucoup de temps, c'est celle qui concerne la technologie, c'est-à-dire la transformation technologique de la Chine. Alors là, si vous voulez, c'est la traduction contemporaine d'un engagement qui a été pris en 1978 par Deng Xiaoping, qui consistait à reconstituer l'écosystème scientifique et technologique de la Chine en même temps qu'on affirmait la constitution d'un État-parti qui ne serait pas révolutionnaire comme l'État maoïste, mais qui serait au contraire orienté vers le développement de très long terme de la Chine. En 1978, entre 78 et 82, Deng Xiaoping écrivait des textes imaginant la Chine en 2010. Aujourd'hui, en 2026, la Chine s'imagine en 2049, mais aussi en 2060 avec des objectifs de green tech, des objectifs écologiques pour 2060. Donc la Chine vient d'intégrer le petit club des 10 pays les plus innovants. C'était en octobre 2025, lorsque la publication de l'indice de développement global est sortie. La Chine apparaissait 10e. Jusqu'à présent, elle était 15e, 13e, 12e dans une projection linéaire. Alors, parce que si la Chine, là, pour le coup, se donne les moyens de ses ambitions, ce qui est très impressionnant, c'est le niveau constant d'investissement en recherche et développement depuis 1982, et ce, quels que soient les soubresauts de l'économie chinoise ces 50 dernières années. Le niveau proclamé là, en mars 2026, c'est 2,8 pour le niveau de recherche et recherche et développement par rapport au PIB.
1: Dans le cas de la France ou de l'Union européenne,
2: En moyenne, les pays de l'OCDE sont autour de 2%. L'Afrique est entre 0,5 et 1%. Donc, je dis ça parce qu'il y a des projets aussi croisés entre la Chine et les routes de la soie sur les questions technologiques. Donc voilà, c'est là, pour le coup, la croissance, elle est tout à fait linéaire, que ce soit en termes, si vous voulez, de nombre de publications, de nombre de publications d'excellence, aussi également sur à peu près 70 technologies considérées comme étant des technologies de pointe autour de l'IA, telles qu'elles sont répertoriées par le magazine Nature, la Chine est première sur presque 40 sur les 70. Donc sur les grandes, sur les technologies de pointe, sur tous les secteurs de l'IA, secteur de la robotique, etc., la Chine est en passe de devenir leader, mais très, très loin devant de ses très nombreux concurrents. Ce qui d'ailleurs posera la question, non pas doit-on travailler avec la Chine, mais comment fera-t-on lorsque la Chine décidera de ne plus travailler avec nous ? Moi, j'avoue que c'est une de... Si vous voulez, puisque votre émission essaie de se projeter à l'horizon de 2049, c'est exactement la question qu'il faut se poser. C'est-à-dire ce fameux terme de decoupling, qui est, c'est-à-dire le découplage, en fait, de nos souverainetés technologiques vis-à-vis de la Chine, qui est une véritable question. En fait, quand on lit la littérature chinoise, c'est la question est qu'il y a un souhait d'indigénisation des technologies chinoises de plus en plus grand, matiné d'un très fort patriotisme, voire d'un fort nationalisme, indiquant que cette souveraineté technologique chinoise devra s'accompagner plus tard d'une dépendance à l'égard des technologies occidentales, de telle sorte à ce que si les Occidentaux ne veulent plus coopérer avec la Chine, c'est la Chine qui refusera de coopérer avec le monde occidental.
1: En attendant, si je puis dire, vous y avez fait allusion tout à l'heure, vous avez parlé du Moyen-Orient. Comment la crise et la guerre d'Israël et des États-Unis avec l'Iran a-t-elle des conséquences sur les relations sino-américaines ?
2: Ah, sur les relations sino-américaines spécifiquement. Alors, en soi, il y a trois choses. Je sais qu'il faudra que je revienne parce que j'en aurai pas le temps d'évoquer tous les sujets, mais notamment la question de la transition énergétique en Chine. C'est vraiment un sujet en soi qui est tout à fait important, qui pour le coup joue un rôle dans le contexte de la nouvelle guerre au Moyen-Orient. Puisque là aussi, et c'est très juste, hein, la Chine apparaît comme une puissance raisonnable, c'est-à-dire une puissance qui a anticipé sa transition écologique, transition qui n'est pas du tout finalisée, mais dans laquelle elle investit, tout en étant également l'un des plus gros pollueurs au monde. Hein. Donc elle est présente à chaque bout de la chaîne. Alors, sur la relation, si vous voulez, sur les interventions militaires, je pense à celle du Venezuela, sur la guerre actuellement. De manière générale, je crois qu'il est juste de dire que la Chine a été particulièrement prudente, attentiste. C'était vrai également. Alors, la Chine a-t-elle été prudente dans le contexte de la guerre en Ukraine ? Il faudrait le qualifier précisément, ça. Parce qu'en fait, elle a été prudente dans le sens où... dans chacune de ces situations... la Chine parle de multilatéralisme, se propose de jouer le rôle de médiateur en définissant des plans de paix, mais qui sont en fait des plans de paix d'une généralité absolue qui n'apportent pas grand-chose. Cherche évidemment d'abord à sécuriser ses propres intérêts et se dit fidèle à ce qu'elle a toujours voulu faire, à savoir non-ingérence dans les situations, dans les questions extérieures et non-participation militaire à tout conflit qui ne la concerne pas. Et qu'en revanche, elle est disposée à faire de l'échange économique. Et c'est d'une certaine manière une façon de dessiner le portrait robot des politiques des routes de la soie. Donc, dans le contexte sino-américain, si vous voulez, ce qui est paradoxal, moi j'ai écrit un papier qui essaye de montrer les points communs entre le mouvement MAGA et la dynamique politique en Chine aujourd'hui. Parce qu'en fait, il y en a. Et notamment, il y a une forte appétence pour le mouvement MAGA en Chine même. Via plusieurs courroies de transmission, y compris les sino-américains. C'est également ce qu'on appelle les ABC, ABC, American Born Chinese, donc ceux devenus américains qui sont d'origine chinoise et qui considèrent que le conservatisme du mouvement MAGA leur correspond tout à fait et que ce conservatisme-là, et c'est ce qui a permis la prospérité de la Chine. Bon, j'ouvre peut-être beaucoup de portes, mais sur la question sino-américaine, on est dans une situation infiniment plus complexe que simplement deux grands leaders qui s'opposent. Vous avez des positions de Donald Trump qui sont extraordinairement favorables à la Chine. Des accords douaniers avec la Chine qui

0: et le souhait de maintenir une excellente relation avec les États-Unis, de faire des accords, et notamment, on attend beaucoup de la prochaine réunion qui devrait avoir lieu mi-mai entre Donald Trump et Xi Jinping.
1: Eh bien, cela fait beaucoup de choses à suivre, Stéphanie Balme. Est-ce que vous pourriez nous indiquer une ressource académique francophone pour poursuivre?
0: Non, je ne serai pas en mesure d'en vous dire qu'une, mais moi je conseille beaucoup à nos éditeurs de lire Simon Leys, encore et
1: Un
0: toujours.
1: classique.
0: Et par ailleurs, la Chine va célébrer les 60 ans de la révolution culturelle, du déclenchement de la révolution culturelle en 66, et il y a bien quelqu'un qui a été clairvoyant et nous a expliqué ce que c'était. À l'époque, c'est Simon Leys, donc tous les travaux de Simon Leys.
1: L-E-Y-S.
0: Leys, et à connaître son histoire, puisqu'évidemment c'est un surnom.
1: Merci Stéphanie Balme. Merci aussi à notre réalisateur Cédric Koba. Planisphère recevait Stéphanie Balme, directrice du Centre de recherche internationale, le CERI, à Sciences Po, CNRS. Chères auditrices, chers auditeurs, merci de votre fidélité. Pensez à partager le podcast, c'est fait pour. À la semaine prochaine pour une nouvelle émission de Planisphère.

Merci d'être à l'écoute du programme de la nuit de Radio Arc-en-Ciel. Vous étiez à l'écoute du magazine Planisphère, émission de géopolitique présentée par Hugo Billard et Pierre Verluise. Poursuivons en musique jusqu'à 4 heures, où je vous proposerai un rendez-vous spirituel avec le magazine La Bible nous parle, présenté par Madeleine Vatel.